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2: Entre les comptines, les hymnes, les sonneries militaires, les chants de manif ou les clameurs de supporters, il y a un point commun. On reprend facilement des airs déjà existants pour y mettre des paroles de circonstance selon les besoins du culte, d'une manif ou d'un match de foot. Le Centre d'études et de recherches édité interprété a publié les actes du colloque Chanté sur l'air 2, une publication électronique accessible en ligne depuis un lien disponible sur metaclassique.com et dont nous réunissons à la Bibliothèque publique d'information du Centre Pompidou 3 des musicologues ayant participé au colloque, Raphaël Legrand, qui parlera autant comme spécialiste de la musique du XVIIIe siècle que comme praticienne des chants de manif féministes et qui est venue accompagnée de quelques choristes des Voix Rebelles, dont elle est une cofondatrice, François Picard, qui a cherché par où a bien pu passer le tralala de la mère Michel, et pour commencer, Alice Takaï, qui a pu repérer comme certains airs ont pu se détacher de leurs paroles originales et comme la poésie et la musique ont alors renouvelé leur rivalité, à partir de l'apparition de l'imprimerie musicale en 1528.

0: Bonjour Alice Takai.
1: Bonjour.
0: On vient d'entendre Au bois de deuil par l'ensemble d'Ouls Mémoire. C'est, on pourrait presque dire, la première partition imprimée, ou à peu près.
1: Oh, une des premières, oui. Mais surtout, on pense quand même que son ère vient d'avant l'imprimerie. Donc pour nous, c'est un trait d'union important avec la fin du Moyen-Âge.
0: Oui. Voilà. Ça veut dire qu'à partir du moment où on imprime des partitions, celles et ceux qui savent la lire peuvent volontiers changer les paroles.
1: Absolument, ça veut dire qu'il y a une dimension populaire en fait dans le partage du chant,
0: oui.
1: Qui va devenir possible grâce au livre, et surtout le livre populaire parce qu'il ne coûte pas cher.
0: Alors on va parler dans cette émission, en changeant de parole, d'un mot qui est le timbre, c'est-à-dire ce mot consacré par la musicologie qui désigne des airs dont on peut changer ou dont on change couramment les paroles.
1: Oui, c'est un mot d'usage tardif. On l'a fait dans les actes du colloque que vous avez mentionné, là, qui est en ligne, effectivement, sur le site de l'Université de Rouen. Vous avez toute une discussion sur le moment où on a commencé à appeler ce changement de parole vraiment d'un mot dédié.
0: Oui.
1: On dit, ça se chante sur le timbre de. C'est un mot finalement assez tardif, hein, assez ancien régime, assez 17e. Hein. Avant, on disait tout simplement, ça se chante comme ça commence, hein, ou chanter en suivant, ou ça se chante sur son air. Et donc, au début, on se disait même que, par exemple, Au clair de la lune, se chantait sur l'air d'Au clair de la lune, qui pour nous est une évidence. Il y a une sorte de distinction, de fait, en fait, entre ce qu'on dit et le son avec lequel on le chante.
0: Dans le cas d'Au clair de la lune, c'est pas facile de chanter autre chose qu'Au clair de la lune dessus. Hein. J'avais proposé à des enfants de chanter Frère Jacques dessus, et c'est compliqué, hein,
1: et oui.
0: De changer les paroles. Oui. Pour d'autres.
1: Mais si on peut les improviser, c'est plus facile sur le canevas mélodique.
0: Ah oui.
1: Si on essaye d'émettre voilà, une poésie sur une autre, ça c'est très difficile.
0: Mmh.
1: Mais si on peut improviser comme en slam, alors c'est autre chose.
0: Alors vous dites carrément, d'ailleurs c'est pas sûr, on en parlera tout à l'heure peut-être avec lui, François Piast sera d'accord avec cette phrase, le timbre est comme un enfant de l'imprimerie.
1: Ah, ouais. Enfin, c'est l'impression que ça me donne, moi, parce que je travaille sur le passage du manuscrit à l'imprimé, si vous voulez, la fin,
0: oui,
1: du 15e, et puis le début du 16e siècle. Donc, on a l'impression que surgissent, hop, tout un corpus de chansons populaires sous une forme imprimée, donc très corsetée déjà, hein, très raide, en fait. Et visiblement, c'est quand même du patrimoine vivant, donc c'est très drôle. On a l'impression qu'à cause de l'imprimerie, et probablement du milieu des imprimeurs, hein, qui est aussi une grande famille, qui comprend plusieurs corps de métier et des aficionados. Hein. On a l'impression que ce répertoire-là est particulièrement apprécié et visé.
0: Qui est Pierre Attignan? C'est l'imprimeur du roi. C'est grâce à lui que l'on parle de la date de 1528 pour point d'inauguration de l'imprimerie musicale.
1: Oui, c'est ça. Il y a eu beaucoup d'essais d'impression musicale, hein, avant,
0: oui,
1: et ailleurs. Et notamment dans la vallée du Rhin, on va dire. Mmh. Mais son officine à lui, Pierre Attignan, elle s'installe dans le quartier latin, à deux pas de la Sorbonne, en 1528. Non, c'est en fait un peu tard. Hein. Mais tout d'un coup arrivent des partitions. Donc alors, drôlement compliqué, c'est-à-dire que c'est un objet très raffiné, une partition. Que ça tombe pas sous le pas d'un cheval. En plus, c'est de la musique à plusieurs voix. Donc, c'est tout à fait saisissant, parce qu'on a l'impression qu'il y a un public de l'autre côté. Donc des gens capables de jouer, de lire et tout ça. Ce qui n'est probablement pas vrai. Donc comment on fait pour, en tant qu'historien sérieux, pour parler de tout ça et des répertoires populaires qui éventuellement étaient aussi attrapés au même moment dans ces chansons-là.
0: Donc on chope des indices, comme quand vous dites par exemple qu'il est installé à deux pas de la Sorbonne, ça veut dire qu'il s'adresse d'abord à un public d'universitaires?
1: Ah, c'est une bonne question, mais en fait c'est le bas de la Sorbonne, enfin le bas de la rue Saint-Jacques, hein, pour être plus précise.
0: Oui.
1: Le bas de la rue Saint-Jacques est donc un endroit où se réunissent différents types de libraires, et ils sont géographiquement, rue par rue, ils sont séparés les uns des autres. Par exemple, on a les spécialistes de littérature populaire, qui sont fournis en papier d'un certain format en fait, et d'une certaine qualité, peut-être un peu moins grand, un peu moins beau que des ouvrages de luxe. Donc ils sont regroupés et ils s'occupent d'almanachs, ils s'occupent de pronostications, d'indications pour planter les bonnes dates pour planter les radis, les concombres, les courges, et de chansons populaires. Donc en réalité, c'est à cause du livre populaire, donc de petite taille, avec ces imprimeurs-là, qui doivent être 6 ou 7 à cette époque-là, qu'on a une sorte de pépinière là.
0: Et donc ça veut dire qu'on commence à faire avec la musique ce qu'on faisait encore qu'avec les poèmes, c'est-à-dire des recueils.
1: Oui.
0: Des recueils d'air.
1: Oui. C'est un peu curieux, cette affaire-là. Vous avez raison. Le recueil, il y a plusieurs choses dans l'idée de recueil. Il y a l'idée de cueillir. l'idée de faire un bouquet, l'anthologie. Je ramasse des choses et je fais quelque chose de varié. Je vous propose différentes choses, différentes fleurs de mon jardin. Pas toutes les mêmes, avec chacune une odeur et une couleur différente. Donc cette histoire de recueil, effectivement, c'est un objet typiquement, je pense, de l'histoire du livre occidental. Bon, pour ce qui nous occupe, évidemment, on va plus particulièrement, surtout quand on s'occupe de musique francophone, s'intéresser à la musique en français publiée à Paris, par exemple, dans ces années-là. Et donc du coup, c'est un objet qui a plein de dimensions. Il y a une dimension mémorielle, par exemple, on se souvient. Dans un bouquet, il peut y avoir des choses très très variées, par exemple des choses âgées, dépassées déjà, mais qu'on met là pour mémoire, vous voyez. Et puis il y a aussi des nouveautés. Le recueil, c'est quelque chose de vivant, qui s'organise. Donc les libraires, très rapidement, prennent des initiatives pour organiser les chansons. Et c'est bien eux, et c'est pas les musiciens qui prennent ces initiatives. Donc c'est assez impressionnant de ce point de vue-là. C'est très important pour le commerce du livre.
0: On viendra tout à l'heure sur ce que ça implique du rapport entre le texte et la musique, parce que dans les livres des chansons, bien souvent, on a la partie musicale d'un côté, les paroles de l'autre, et peut-être que c'est ce qui fait que ça incite
1: Les chansons circulaient sans musique.
0: À papillonner.
1: Hein. Sans partition, on avait les spécialistes qui pouvaient acheter une partition, ou les érudits, ou peut-être les gens d'un certain niveau social. Et puis pour tout le monde, on avait juste les livrets de paroles.
0: Bonjour Raphaël Legrand.
2: Bonjour.
0: Vous êtes justement venu avec des chansons où il n'y a que les paroles, puisqu'on connaît déjà l'air. C'est cette idée aussi qu'on connaît plein d'air, donc on peut chanter de nouvelles paroles avec les airs qu'on connaît déjà.
2: Oui, donc pour parler du 18e siècle, qui est le siècle sur lequel je travaille, mais bon, je vis au 21e siècle et je chante aussi des chansons sur l'air de au 21e siècle. Oui, l'idée, c'est de mettre de nouvelles paroles sur des airs connus pour justement que tout le monde puisse chanter avec son propre souvenir. Et alors, on a parlé de Frère Jacques sur Au clair de la lune, en fait.
0: Ah oui, c'est un air de Rameau.
2: Oui, on a dit que c'était de Lully, mais pas du tout. Au clair de la lune. Mais et Frère Jacques, ça se discute. Enfin bon, on va pas rentrer là-dedans parce que justement, Alice Takaï l'a bien dit, ces airs remontent loin, et quand on cherche l'origine, eh bien, il y a toujours une précédence, en fait. On peut pas dire que ça a été fait la première fois. Et pour que ça marche, en fait, il faut bien suivre la coupe. C'est-à-dire que un air chanté en vers est chanté sur des vers d'un certain nombre de syllabes, et chose importante en français, où il y a le muet à la fin de certains mots, aussi une rime féminine ou masculine. Pour que ça marche bien, il faut arriver à suivre cette coupe. Par exemple, au XVIIIe siècle, on utilise énormément le timbre « Réveillez-vous, belle endormie ».« Réveillez-vous, belle endormie, réveillez-vous, car il est jour ». Bon, si on veut chanter une chanson sur métaclassique, « Nous sommes à métaclassique », et le muet est dans cette rime féminine. Voilà. Après, si vous voulez inventer un deuxième vers, je vous laisse. Voilà. Mais réveillez-vous, car il est jour. Là, il faudra que ça soit une rime masculine.
0: Oui.
2: Et puis ensuite, une rime féminine. Mettez la tête à la fenêtre, car tout ça, c'est fantastique. Par exemple, j'improvise. Vous voyez comment on improvise.
0: On croise les rimes ? Non.
2: La coupe contient à la fois le nombre de syllabes, octosyllabes, le type de rime, et puis le type de combinaison des rimes. Alors, si vous faites une nouvelle chanson avec la même coupe, c'est très facile. Si vous la faites avec une autre coupe, les gens auront du mal à chanter parce qu'il faudra savoir où mettre les syllabes.
0: Mais ça, c'est des règles que vous déduisez de ce que vous voyez dans les documents, ou elles étaient déjà énoncées normativement à l'époque ?
2: Elles ont été énoncées normativement, on peut dire, il me semble, hein, au XVIIIe siècle, parce que c'était extrêmement courant. Hein, c'était vraiment une pratique très courante dans la chanson politique, dans les complaintes, dans les cantiques religieux qui détournaient les chansons.
0: Il y avait un mode d'emploi,
2: voir.
0: On fait comme
2: voilà.
0: ça.
2: Voilà. Et puis à l'opéra comique, on pourra en parler aussi. Et donc c'était devenu une pratique extrêmement courante, et on savait improviser aussi en de nouvelles paroles. Dans la société du caveau, il fallait boire et improviser de nouvelles paroles, et si on avait des paroles, on improvisait des paroles qui étaient trop méchantes, parce qu'il fallait être piqué, mais sans être trop méchant, on était condamné à boire un verre d'eau. Voilà. Ça veut dire qu'il fallait boire et improviser. Du coup, ça s'est organisé aussi pour aider les personnes qui voulaient improviser ou créer de nouvelles paroles sur des chansons. Et il y a eu ce que l'on a appelé la clé du caveau, c'est-à-dire un volume qui regroupait à la fois l'incipit des airs, avec beaucoup d'index en fait, hein, la coupe et aussi les mélodies.
0: Et ça, la clé du caveau, ça veut dire qu'elle sert au théâtre de foire, pour les comédiens qui font des vaudevilles, mais aussi ensuite pour l'opéra comique.
2: Alors à l'opéra comique, en fait, les auteurs comme Favart se sont constitués leur propre clé.
0: Oui.
2: Et on a un manuscrit très intéressant de Favart qui a fait, sur chaque page, a regroupé des airs en fonction des coupes.
0: Donc là, on parle de la fin du XVIIIe siècle.
2: Favart, non, c'est
0: plutôt...
2: milieu XVIIIe. Et puis, vraiment, les clés du caveau qui se sont vraiment diffusées, c'est fin XVIIIe et surtout XIXe encore. Il y en a encore à la fin du XIXe.
0: Alors vous avez une pratique contemporaine du timbre avec un chœur que vous avez cofondé au début des années 2000 qui s'appelle Les Voix Rebelles, dont quelques représentantes écoutent cette émission face à nous et on va pouvoir les entendre dans un instant. Et alors l'activité consiste donc à chanter, on peut dire des chants de manif, sur un répertoire de timbres que vous piochez, aussi bien dans les opéras d'Elisabeth Jacquet de la Guerre de la fin du XVIIe siècle que dans les chansons de Catherine Lara de la fin du XXe siècle.
2: Oui, donc en fait, nous ne sommes pas une chorale, nous tenons à dire ça, parce que il n'y a pas d'expertise de chant qui est requise pour rentrer dans le groupe. Il faut être une femme, il faut être féministe et il faut avoir envie
0: juste,
2: de chanter.
0: Vous dites,
2: voilà,
0: fait.
2: Les chants des femmes sont toujours justes. Alors, dans les répétitions, c'est un groupe qui est non mixte, mais évidemment, notre principe, c'est ensuite de sortir et de faire chanter tout le monde.
0: Mmh.
2: Voilà, pour finalement que nos convictions, nos idées soient transmises par les chansons. Nous faisons comme au XVIIIe siècle, nous distribuons toujours le texte des chansons pour que tout le monde puisse d'abord chanter en conscience aussi, être d'accord ou pas avec, et repartir avec les textes. Donc nous sommes un groupe de chants militants féministes, voilà. Non pas une chorale.
0: Est-ce qu'on chante maintenant ou
2: Oui, alors on pourrait chanter maintenant pour faire un peu le lien entre le XVIIIe siècle et le 21e, nous allons chanter une chanson qui s'appelle La Complainte de Flora. Parmi notre répertoire, nous avons des portraits. Nous avons aussi récupéré des chansons féministes de l'époque du MLF. Et nous avons créé de nouvelles chansons. Et notamment avec l'idée de faire des portraits biographiques, d'une certaine façon, d'un certain nombre de femmes importantes. Et là, il y a aussi une idée d'éducation populaire, c'est-à-dire qu'on chante et on fait chanter une biographie pour qu'ensuite les personnes qui ont chanté avec nous se souviennent de cette femme importante, parce que bon, qui a souvent été invisibilisée par l'histoire. Donc la complainte de Flora Tristan en fait, hein, qui est cette grande féministe, mais aussi qui a beaucoup lutté pour les ouvriers et les ouvrières, a été écrite par une des voix rebelles dans le cadre d'un spectacle qui représentait voilà, l'histoire de Flora Tristan. Et elle a été écrite sur un timbre qui était très courant au XIXe siècle, mais plus ancien, et qui a pris le nom de complainte de Fualdès. Et en fait, voilà, c'est l'histoire de la mort de Fualdès, mais c'est un timbre qui a toujours été utilisé pour la mort de quelqu'un d'important. Et donc notre idée, je vous prépare un peu, c'est que on commence comme une complainte d'une femme qui a failli être tuée par son mari, et c'est là que l'usage de la musique devient féministe, mais on parle de son combat et on va de plus en plus vite et de façon de plus en plus forte et affirmée pour montrer que Flora Tristan n'est pas morte.
0: De plus en plus vite, ça veut dire que en situation, vous le chantez dans la rue, en marchant, puis en courant?
2: Ah non, alors oui, alors bon, c'est vrai que j'ai beaucoup marché, chanté avec mon accordéon qui faisait 9 kilos à l'époque, maintenant le mien fait 6, c'est-à-dire que c'était quand même il y a 26 ans qu'on a commencé à chanter. Depuis, j'ai perdu un peu d'énergie, on va peut-être pas courir en chantant, mais on va chanter de plus en plus vite. Voilà.

0: On retrouvera les voix rebelles un peu plus loin dans l'émission, sur le timbre « Il n'y a plus d'après » pour précisément retourner le défaitisme en « Il y a un après ». Tout d'abord, on accueille François Picard, bonjour.
1: Bonjour.
0: Je disais tout à l'heure que vous n'étiez peut-être pas d'accord avec la phrase d'Alice Takaï, le timbre comme enfant de l'imprimerie, puisque précisément vous, vous allez chercher des traces orales, notamment de la mère Michel.
1: Oui, mais je les trouve d'abord d'après l'imprimerie.
0: Ah oui, donc vous avez quand même besoin d'imprimerie.
1: J'ai essayé de trouver des traces orales, mais les traces orales ne remontent pas avant...
0: L'enregistrement.
1: Non, oui. Non, je fais une grosse différence, excusez-moi, oui, entre écrire et puis dire, entre imprimer et écrire, et entre enregistrer. Et puis, l'oralité, c'est quelqu'un que moi, par exemple, je vais pouvoir enregistrer, mais que je vais pouvoir entendre. Et on remonte pas tellement avant 1920. Voilà, parce que ça fait des gens qui ont 98 ans. Non, non, je pense que c'est une question qui a pas été traitée. L'imprimerie en Chine est bien avant l'Europe, comme chacun sait, et l'imprimerie musicale aussi. Poèmes à chanter en Chine, les traces sont bien avant l'Europe, so what, et alors, mais elles sont très importantes, et c'est toujours actuel de chanter sur des airs connus, avec la nuance en Chine que le terme, il est vraiment celui de timbre, c'est-à-dire tu pareil, c'est curieux pour moi qui vient de France, qui va en Chine, qui revient en France, de voir que les francophones ont du mal à comprendre que le mot timbre, c'est la même chose que le timbre poste. C'est-à-dire, c'est l'étiquette. C'est le timbre en caoutchouc qu'on va, que la poste va mettre sur le timbre papier.
0: C'est le même mot que pour le timbre qui veut dire caché, le cachet de la poste,
1: oui,
0: quoi.
1: C'est ça.
0: Là où ce n'est pas le même mot que le timbre qu'on dit aussi en musicologie qui désigne la couleur d'un
1: timbre.
0: Instrument.
1: Non,
0: ouais,
1: non,
0: c'est
1: non.
0: Ça.
1: Donc, l'imprimerie en Chine est peut-être contemporaine de l'essor du timbre à chanter. Ce dont on est sûr, c'est que l'imprimerie, elle a été inventée, on ne savait pas pourquoi, comme la poudre, et qu'elle a été récupérée en Chine par la propagande bouddhiste, et dans lesquelles il y avait aussi l'imprimerie des images et peut-être l'imprimerie de textes à chanter.
0: Y a un autre mot, pendant qu'on fait un point de vocabulaire, oui, qui serait apparemment synonyme, Alice Takaï, du timbre, c'est la centonisation, C-E-N-T-I-N-I-S-T-I.
2: Ah oui, c'est un mot savant qu'on emploie, oui, effectivement, pour dire comment les musiciens, en particulier, on voit ça chez les guitaristes aujourd'hui, oui, comment ils apprennent par petites phrases mélodiques et comment ils transmettent petits tours, des petites façons en fait, de jouer, des bouts très très courts qui vont se retrouver ensuite essaimer dans d'autres chansons.
0: Oui.
2: Parce que qu'on fait le petit...
1: Oui,
2: donc la centonisation n'a rien à voir avec le timbre.
1: Raison, c'est deux choses absolument différentes, voilà, mais qui sont utilisées dans les mêmes pratiques, qui sont celles qu'on a, nous autres, aujourd'hui encore vivants, qui sont de fabriquer de nouveaux objets qui vont devenir une chanson. Et le plus grand exemple que tout le monde connaisse, les francophones, c'est la mère Michel, qui va aujourd'hui, la plupart du temps, mais pas toujours, avec sur l'air du tral, la la la, sur l'air du tral.
0: Oui, c'est une chanson
1: ça,
0: qui
1: c'est une
0: intègre la pratique.
1: Tonisation, c'est-à-dire qu'on a une seule chanson qui est faite de deux chansons, de deux airs différents qui ont deux origines différentes.
2: Et,
1: un hybride. Et ce procédé-là, c'est un procédé qui est à la portée de tout le monde, et on va comme ça faire des nouveaux objets à partir d'objets différents, de briques et de brocs.
0: Donc ça veut dire que tralala pourrait être un bon synonyme de timbre alors?
1: Non, parce que c'est pas une étiquette.
0: Ah,
1: mais
0: oui,
1: sur l'air du tralala,
0: c'est
1: l'emblème
0: bien de ça,
1: du timbre, puisque c'est sur l'air de la mère Michel, sur l'air de...
0: Et il vient d'où le mot tralala?
1: Alors, sans doute de la phonétisation du tambour, sans doute pour l'apprendre et sans doute pour se rappeler. Hein, c'est tra... C'est encore vivant aujourd'hui chez les
0: frapper,
1: gens,
0: ouais,
1: qui jouent la caisse claire. C'est une frappe. Le la, il n'est pas très utilisé parce que c'est quand même assez difficile à faire au tambour, puisqu'on fait plutôt des ta et des da. Mais ça, tralala, rentre en plan, tagada, tagedireda.
0: Et tradelidera aussi.
1: Oui, oui, tradelidera. Tout ça, mais on a plein de choses qui sont, être flagada, par exemple.
0: Ça vient du tambour.
1: Oui, être flagada, c'est vraiment pas être tradara.
0: Oui.
1: C'est comme ça. Donc ces mots-là, ils vont servir aussi quand, ce qui est très pratique, quand on n'a pas les paroles, quand le chef veut pas vous ou le voisin veut pas vous donner la feuille volante, on chante avec des mots. Les Québécois font ça encore très bien, mais les Vendéens aussi. Hein, on chante avec des mots inventés, et les tradéridera, c'est très pratique pour ça.
0: Je renvoie à l'épisode Ordonnée de Métaclassique avec Thierry Bouchard, historien des musiques militaires, qui raconte cette histoire de phonétisation des tambours. Vous-même avez commencé à travailler, on peut dire, sur l'histoire de la mère Michel en manif, si on remonte en 2009, au moment où vous étiez avec vos collègues de l'université en lutte contre la LRU, je rappelle, loi relative aux libertés et responsabilités des universités, qui était un projet porté par Valérie Pécresse dans le gouvernement Fillon 2. Et là, vous avez donc, avec vos étudiants et étudiantes...
1: Avec ceux de Raphaël Legrand, et avec ceux dont moi je suis le plus fier là-dedans, dans cette histoire-là, c'est Clémence Monnier, qui était étudiante de Raphaël Legrand, qui a chanté, qui était vraiment un des piliers avec qui on a chanté dans les manifs, et qui maintenant est la grande dame qu'on voit... faire vivre les goguettes à trois, mais à quatre, hein, en trio, mais à quatre, et dont le fameux Datty Blues, qui est quand même un succès de l'an passé, extraordinaire, quoi. Et elle vient de chez Raphaël, quoi.
0: Bien, alors on va chanter le fruit de cet atelier Protest Song à l'UFR de musique et musicologie de Paris-Sorbonne en février 2009.
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0: Quand vous enquêtez sur l'histoire de ce timbre, donc François Picard, vous êtes attentif au fait que, certes, on peut changer les paroles sur l'air, mais on a d'abord changé l'air sur les paroles, en quelque sorte.
1: Oui, c'est ça. Le pire, c'est qu'on dit aujourd'hui, on va chanter la mère Pécresse sur l'air
0: de la mère Michel.
1: La mère Michel, mais l'air de la mère Michel, il se trouve que je tombe sur un livre que tous les Français de plusieurs générations ont eu entre les mains, le livre de musique par Claude Auger, édition de 1894, première édition 1804, et je trouve...

0: Donc cet air, c'est un air qui est connu sous plusieurs noms, Monsieur de Catina ou Malgré la bataille. Et ce qui est assez extraordinaire, c'est la transmission des histoires qui vont avec les airs. Donc moi, j'ai toujours enseigné ça quand j'enseigne les musiques traditionnelles. Je dis, c'est pas seulement oral, c'est traditionnel. Donc ça veut dire qu'on va transmettre par des voix différentes la chanson, ce qu'elle veut dire, sur quel air elle se chante, mais aussi son origine. Et là, on a transmis l'idée que la mère Michel, ça vient de Catina, même quand c'est sur un autre air. Et aujourd'hui, au XXIe siècle, on voit des notices érudites, voire des notices très érudites publiées dans des encyclopédies. On dit sur l'air B, sur l'air actuel, que ça vient de Monsieur de Catina. Pas du tout. L'air de Monsieur de Catina ou de Malgré la bataille, c'est celui qu'on vient d'entendre. Et c'est pas le même. Déjà, pas pour ceux qui chantent, on dit, bon, ben, c'est le même air, juste pas chanter pareil. Mais pour certains qui sont musicologues, qui ont des choses qui fonctionnent dans la tête, il y en a un qui est en majeur et l'autre en mineur. Donc, eux, les vrais musicologues, ils peuvent pas confondre. Mmh. Ça peut pas être le même air. C'est pas Malheur qui se met à chanter un air majeur en mineur et tout ça. Non, c'est vraiment deux airs différents.
1: L'enregistrement qu'on vient d'écouter provient des archives de la parole de Ferdinand Bruno, qui était linguiste, oui, et qui faisait de la linguistique avec des enregistrements au début du XXe siècle, à la Sorbonne d'ailleurs aussi, et qui a enregistré plusieurs versions avec l'air B, donc celui que, oui, nous connaissons, avec lequel on chante la mère Pécresse. Et là, il y a avec ou sans tralala. Alors, on va écouter une version de 1919.

Donc ça, c'est 1919, c'est Irma Nordman, et 10 ans plus tard, toujours dans le cadre des archives de la parole, Marie-Louise Barat de Tova chante...

0: Est-ce que ça suffit à conclure que le tralala est apparu entre 1919 et 1929?
1: Non, pas du tout, parce que je m'excuse. Hein.
0: Ben non,
1: c'est pas pour vous. Non, non, l'ère du tralala, il apparaît avant. Et
0: ça
1: en particulier, déjà dans le même recueil de Auger, où l'ère. Donc, l'ère de la mère Michel, il est sous d'autres paroles. Un jour, maître Corbeau sur un arbre perché tenait dans son bec un fromage glacé, etc. Et à la fin, ça se termine sur l'ère du tra, la la la, sur l'ère du tra. Donc, on a la mère Michel sans le tralala avec la mélodie, dans le même recueil, et personne s'en aperçoit après que les deux coexistent. Mais pire que ça, une autre façon de chanter l'air habituel, il les chantait encore dans le nord de la France, en Belgique, et dans le monde flamand, pour la Saint-Nicolas. Et j'ai rencontré dans mes enquêtes un remarquable solfégiste, un prof de solfège à la Sorbonne, hein, il fait ça tous les jours, d'entraîner les gens. On lui chante quelque chose, il peut le noter, chanter le nom des notes, tout ça. Il est vraiment expert et habitué à le faire. Et il chante la mère Michel, il chante le Saint-Nicolas, au grand Saint-Nicolas, patron des écoliers. Et il dit, c'est formidable, il a 35 ans, hein. C'est la première fois que je m'aperçois que c'est le même air. Donc lui, il est musicologue, il connaît toutes les notes et il s'est jamais aperçu qu'il avait deux cases dans la tête. Ah oui. Une avec une chanson d'école, une chanson que tout le monde connaît, et puis une qui fait partie de son répertoire, lui, en tant que Lorrain. Il est Lorrain, il a ça, et comme il travaille à Paris, c'est que les autres l'ont pas. Donc on a des choses quand même qui sont ça. Et l'imprimé, il va pouvoir transmettre les choses, et quand on dit chanter sur l'air 2, en fait, moi je dirais, oui, mais quel air 2 était à l'occasion? Après, peu importe, hein, oui. Parce que ça marche.
0: Vous parliez de la Vendée tout à l'heure, parce que oui. Vous êtes allé à la rencontre du réseau d'archives et de documentation de l'oralité, et vous avez enregistré Madeleine Drapeau.
1: Non, c'est pas moi qui l'ai enregistré.
0: D'accord.
1: Est-ce que eux, ils font les enregistrements?
0: D'accord, donc c'est leur enregistrement.
1: Contrairement à une génération précédente, eux, ils les diffusent, c'est en ligne.
0: Et donc là,
1: moi, j'en ai profité.
0: On entend Madeleine Drapeau en solo, mais le refrain sur l'air du tralala va être chanté en chœur.
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1: Ça, c'est vraiment extraordinaire parce que si on n'avait pas l'enregistrement ou si on n'avait pas un témoin qui racontait, mais les témoins, ils vont pas raconter. Où est-ce qu'on va écrire ça dans les souvenirs pour ses petits-enfants? Non. Donc là, on a des gens qui ont collecté et qui ont documenté, qui donnent accessible, et on s'aperçoit que sur l'air du tralala, bien évidemment, c'est quelque chose qu'on va chanter en refrain. Et on a plein de chansons qui sont passées, y compris dans les enregistrements, John Baez qui chante une chanson en répond, où elle chante la question et la réponse, des choses à partir d'un collectage réel. On a plein de chansons à répond et où, avec les refrains qui sont chantés par tout le monde, et cette tradition, oui, cette coutume, cette joyeuse pratique, elle est perdue. Et elle n'est pas jamais documentée par l'écrit, parce que les gens, ils le savent. Quand est-ce qu'on va dire, et maintenant, tout le monde en chœur va reprendre le tralala? On n'a pas besoin, tout le monde le sait, parce que ça se fait partout. Et puis tout d'un coup, on le fait plus, on chante juste à la suite, et il se passe quelque chose, il se passe, c'est-à-dire, c'est ça la tradition, il se passe quelque chose qui est dans, pour le coup, l'oralité.
2: Et il se passe aussi quelque chose dans les salons du 19e siècle. Vous avez trouvé une partition de 1849 de Amédée Méreau qui a fait des variations brillantes sur l'air du tralala pour piano. C'est son opus 57. Apparemment, ça n'intéresse pas grand monde puisqu'on n'a pas trouvé d'enregistrement. Oui. Donc vous avez eu la gentillesse de le transcrire. Alors, pour Métaclassique.
1: Oui, ce qu'on dit de ce compositeur, c'est qu'il est effroyablement difficile à jouer pour les pianistes pour un effet qui est vraiment pas terrible. Et donc, c'est pas, ce qui est faux, évidemment, je pense qu'on peut dire ça de Beethoven. Moi, je trouve ça horriblement difficile à jouer. Et si je le joue, le résultat, il va être vraiment pas terrible. Hein.
2: Donc, grâce à votre transcription, François Picard, je l'ai fait jouer à un synthétiseur virtuel qui prend des sons de jeux vidéo.

0: Alice, Takas, quand on parle d'écart comme ça entre la poésie et la musique, à partir du moment où, comme dans les livres que nous montre François Picard, on met la partition d'un côté, les paroles de l'autre, ça perturbe les poètes de l'époque de voir s'émanciper les musiciens par le livre ?
1: Ah oui, pour le 16e siècle, c'est une grosse affaire, oui, parce que les poètes, c'est la génération de Ronsard et de la Pléiade. Et de François Ier aussi, et de Henri II, Henri III, Henri IV. Donc c'est une grande affaire. Et les poètes défendent la poésie comme seule capable d'assurer la gloire. C'est parce que vous avez été chanté en tant que roi par un bon poète que votre gloire parviendra aux générations futures, voire à l'éternité. Donc, ils vendent toute cette armada de poètes, cette brigade, puis cette pléiade, vendent la poésie au pouvoir royal, de la poésie de qualité, une brigade de poètes de la meilleure qualité possible. Et dans ce scénario-là, donc, qui se déroule entre les années 1490 et puis 1590, eh ben, la musique entre un petit peu en récession, c'est-à-dire qu'il y a une rivalité culturelle entre les poètes et les musiciens. Et les musiciens, finalement, sont dans quelque chose d'assez abstrait, musique pure, du contrepoint, et se défendent moins bien du point de vue de la propagande, on va dire, que les mots, et donc que les poètes. Ah, c'est une chouette affaire, cette chose-là. Donc, du coup, il y a une rivalité musique et poésie qui est théorisée même. Hein. Ronsard a écrit là-dessus.
0: Alors oui, vous avez relevé un extrait de son Art poétique où il écrit « Après, à l'imitation de quelqu'un de ce temps, tu feras tes vers masculins et féminins tant qu'il te sera possible pour être plus propre à la musique et accord des instruments en faveur desquels il semble que la poésie soit née. Car la poésie sans les instruments ou sans la grâce d'une seule ou plusieurs voix n'est nullement agréable, non plus que les instruments sans être animés de la mélodie d'une plaisante voix. » Et dans cette affirmation, vous lisez une façon de la part de Ronsard de se mettre à l'écart des
1: mais
0: musiciens.
1: Mais oui, tout à fait, parce que il a été mis en musique, là il va écrire des sortes de lettres à un jeune poète de la part du chef de la Pléiade, c'est extrêmement important, mais en réalité il y croit à moitié, c'est-à-dire ça c'est pour la poésie qui va se chanter. C'est-à-dire circuler, par exemple, dans différents milieux qu'on ne peut pas vraiment contrôler. Mmh. Ce qui suscite une certaine inquiétude. Ce qui, pour Ronsard, est important, c'est la haute poésie. Donc, ce n'est certainement pas celle qui s'écrit avec une jolie alternance de masculine et de féminine. C'est-à-dire qu'en fait, il dit des conseils afin que l'on puisse être mis en musique. Et c'est une toute petite partie dans les 60 pages de l'abrégé de l'art poétique.
0: Mais il y a une ironie qui consiste à dire, si vous faites de la poésie de cette façon-là, ça sera de la basse poésie.
1: Non, mais par ailleurs, il va publier quand même ses odes, qui sont des poètes, des poèmes d'un grand formalisme, si vous voulez, qui ressemble au poème grec, antique, en trois strophes, antistrophes, avec un nombre de vers par strophe absolument délirant.
0: Ouais, qu'on chantera jamais en manif, quoi.
1: Et un système de rimes très, très, très, très, très raffiné. Ouais. Et on voit bien tout l'écart qu'il y a.

0: Vous pouvez imprimer à des milliers d'exemplaires ces précieux mots. Berck. Voilà. Il aurait préféré mille fois qu'on en restât à ce qu'on faisait avant, c'est-à-dire on prend sa plume, un petit bout de papier quelconque, et on copie ou on produit ces vers, et on les offre personnellement de la main à la main. Voilà, donc c'est tout cette paradoxe hein, qu'on a au XVIe siècle, entre une époque dont on a l'impression de connaître bien voilà, tous les avantages, notamment technique, l'imprimerie qui arrive triomphante, mais on oublie de raconter ce qu'on peut en penser encore 100 ans après. Et pour Ronsard, il n'y a à peu près rien de pire que l'imprimerie.
1: Ouais.
0: Donc, la circulation en soi, la circulation par le vecteur imprimé est encore plus chantée d'un poème qui n'a pas été fait pour ça. Et donc, c'est paradoxalement, c'est la raison pour laquelle il donne des conseils aux jeunes qui veulent se faire chanter. Voilà. Faites au moins comme ça, je suis le patron de la poésie, je peux vous indiquer que faire. Voilà. Mais personnellement, je vais aller retourner à mes odes.
1: Je ne sais pas ce qu'il aurait pensé des supporters de football qui clament leurs encouragements sur la symphonie du Nouveau Monde de Dvorak.

0: Il arrive que ce soit aussi sur l'air des trompettes d'Aïda ou alors sur certaines chansons. Je vous propose d'entendre un extrait d'interview de Théophile Bonjour qui a travaillé sur les timbres footballistiques et qui a essayé de remonter les origines du petit air tin-tin-tin,
1: que j'ai souvent entendu et lu. Que les supporters français en fait n'inventaient pas leur chant, ne faisaient que réutiliser ce qui se faisait en Italie, en Angleterre. Et en fait, ce que je voulais dire, c'est que ces chants là, comme Alléluia, enfin ces squelettes plutôt de chants, ce chanting vient tout simplement de la scansion du français, donc ce qu'on appelle, ce qu'on a aussi identifié comme étant l'air des lampions, vous savez, chanter quelque chose sur l'air des lampions. Donc ça, c'est une expression qui vient de la révolution de 1848, lorsque les révolutionnaires se battaient contre les troupes du roi pendant la nuit dans les petites rues de Paris et demandait aux gens d'éclairer donc avec des lampions leurs fenêtres. Et donc ça, c'est notamment très bien décrit par Gustave Flaubert dans l'Éducation sentimentale, où les révolutionnaires commençaient à chanter entre guillemets, scander ensemble des lampions, des lampions, des lampions. Et cette ère des lampions, en fait, a donné naissance finalement à aller l'OM et à ce chant dans sa structure rythmique, donc des lampions, deux courtes, une longue, la première de la des courtes. Et la longue, les deux sont accentués, dans ce qu'on peut appeler une scansion d'anapeste et une scansion binaire, c'est-à-dire avec deux accents sur trois syllabes, et avec l'interjection aller, avec le A qui est toujours en anacrouse dans tous les chants quoi, de supporters en français, parce que c'est indiqué finalement par la langue française, aller, aller, donc ce qui nous donne aller, tintin, avec le les accentué. Et la dernière syllabe qui doit l'être aussi. Donc par exemple, ça ne pourrait pas être aller Marseille, aller Marseille, parce que le ay n'est pas accentué, donc ça devient aller l'OM,
0: parce que m est plus facile
1: parce
0: à accentuer.
1: M est plus facile à accentuer.
0: C'était extrait d'une émission qui s'appelle Versus écoutez de RTS Espace 2. François Picard, ça vous fait résonner les lampions.
2: Oui, oui,
0: envie de chanter avec lui. Oui.
2: Moi, je connaissais l'expression sur l'air des lampions et il a fallu quand même des années avant que je connaisse, que je connaissais déjà l'air des lampions. Hein, c'est quand même cette histoire de nom d'un air et l'air lui-même, la façon dont ça on croit ne pas le connaître, mais en fait, aussi, tout le monde connaît les lampions. C'est des belles choses qui se passent et qui se transmettent de manière disséminée.
0: Et l'air quand j'entends dans les manifs, ta ta ta ta ta ta ta ta ta ta ta ta, ça, je sais pas d'où ça vient.
2: Ben ça c'est un air de trompe. Hein.
0: Ah oui. Ah donc c'est une sonnerie militaire reprise.
2: Comment ça militaire?
0: Non.
2: Non, de trompe.
0: Il y a de chasse.
2: Il y a beaucoup de trompes qui sont quand même des trompes de chasse et des trompes surtout pour s'amuser entre plutôt que de chasser. Hein, et on joue entre gens de bonne compagnie. À partir d'où, quelle que soit son origine, quelle que soit sa situation, on est de bonne compagnie si on chante avec les autres. Il est des nôtres. Voilà. Les airs de trompe sont des airs qui se transmettent lointainement et ils se passent.

0: cette chose, un petit peu comme on a parlé pour les Tradéredera, c'est qu'on met des paroles sur les sonneries militaires ou les airs de trompe, et des paroles qui vont être souvent détournées, refaites, etc.
1: C'est vrai que on chante plus fort qu'on ne parle, et par conséquent, on pense assez facilement à un usage politique du chant, et ça nous paraît bien logique que les manifestants s'en saisissent. Mais on chante aussi dans des cadres cultuels, et là, il y a une pratique du timbre à l'église quand il s'agit de prendre des airs sur lesquels on va chanter les psaumes, qui peuvent donc s'accommoder de plusieurs mélodies.
2: Eh ben oui, c'est vrai que quand, je parle du XVIe siècle, hein, donc oui. Toujours depuis le XVIe siècle, mais quand c'est les différents réformateurs de tous bords d'ailleurs, hein, se sont trouvés dans le questionnement de savoir comment faire chanter l'Assemblée, ce qui était nouveau pour eux, puisque auparavant finalement, c'était pas vraiment une question fondamentale, me semble-t-il, au Moyen-Âge. Il y avait un corpus déjà bien établi, des mélodies qui existaient, mais ce renouveau du XVIe siècle, chez les catholiques, mais surtout chez les protestants allemands, francophones, germanophones, enfin de toutes langues, s'est posé. Donc, pour une partie, il y a deux voies en fait, il y a deux façons de faire. Soit vous prenez effectivement des chants que les gens connaissent, et puis vous écrivez des paroles pieuses dessus, soit vous faites composer des mélodies ad hoc, et on sait que ça a existé, en tout cas du côté des calvinistes français, et vous payez des musiciens pour ça, la mélodie est donc nouvelle. Voilà. Il y avait aussi un manque d'envie de récupérer des mélodies catholiques pour chanter des chants protestants, par exemple. Il y avait une sorte de prévention, de tabou. Hein. Donc, tout ça est assez fluide, mais en même temps, effectivement, on change de paroles. À cette occasion-là, on peut adapter de nouvelles paroles sur des musiques existantes. C'est plus fréquent dans la sphère germanophone. On pense aux chorales de Bach, par exemple, hein, qui changent de mélodie et de texte, qui peuvent vraiment varier sur les deux plans. C'est tout à fait glissant. C'est un exemple vraiment tout à fait étonnant.
1: Mais ça veut dire qu'à ce moment-là, on a renoncé à l'ambition de faire chanter l'Assemblée, parce que
2: par définition, non, parce que je pense que la régularité de l'assistance aux offices fait que finalement, on les apprend. D'ailleurs, quand Raphaël nous joue une strophe d'une chanson, notamment la Complainte de Flora, et ben là, dès la deuxième, on est en train de balbutier, de bourdonner le plus faiblement possible pour pas se faire entendre. Et puis la troisième strophe, et ben on la sait, on a l'impression d'être avec. Hein. Donc c'est ça les vertus en fait du timbre. Elle s'exprime même dans la chanson strophique. C'est la base. C'est-à-dire que tu chantes avec avant même que la chanson soit finie.
1: Oui. Alors effectivement, il y a une petite musique justement qui consiste à dire que les timbres, c'est bien pratique parce que ça aide la mémoire. Et là-dessus, François Picard, vous avez une petite réserve.
0: Oui, parce que en fait, c'est pas tout à fait ça. Surtout le timbre, ça permet de chanter sur une musique sans savoir lire la musique. Donc il y a une illusion qui est de transmettre. On transmet la musique à longue distance, à travers les siècles, à travers l'écriture, en particulier à travers l'imprimé, mais surtout la dissémination. Mais en fin de compte, elle va être transmise seulement à ceux qui savent les lire. Mais ceux qui savent les lire, ils peuvent les transmettre aux autres. J'ai l'exemple qui est actuel, le concert du 3 mai 2026, les cantates. Il y a une cantate de Bach dans laquelle il y a un choral, et le choral, il va être... les gens du temple du foyer de l'âme voudraient le faire chanter au chœur. Mais ça marche pas. Sauf si on fait sur Jésus que ma joie demeure, que tout le monde connaît. Mais si on fait chanter sur un air du XVIe siècle, que tout le monde du vivant de Bach connaissait, ils n'avaient pas besoin, ils avaient juste besoin des paroles du jour. Mais faire chanter même un chœur de briquet de broc, mais d'érudits, de mélomanes, d'après une partition, même si elle est donnée à tout le monde, c'est quand même une jolie illusion. Mais ça va refermer les gens à « Ah, moi, je sais pas lire ». Alors que dans la pratique telle que Raphaël Legrand et le groupe le fait vivre, où on distribue pas la musique, bon, il y a que ceux qui savent pas lire le texte qui vont bafouiller comme ça, faisant semblant « J'ai oublié mes lunettes hein, », c'est qui est légitime. Hein. Mais autrement, l'avantage du timbre, c'est que on n'a pas besoin de lire la musique pour pouvoir chanter avec les autres. Mais moi, j'ai, Alice Takai vient de le dire, mais j'ai découvert en lisant la préface, cette chose-là qui est de notre ouvrage collectif, cette chose-là qui est évidente et que je ne savais pas, j'avais pas remarqué, qui est que, en fait, dès la deuxième strophe, c'est on chante sur un air connu. Et dès qu'on a écrit une strophe, paroles et musique, on écrit la deuxième strophe, et ben on écrit sur l'air qui a déjà
1: été
0: mis en musique.
1: Le deuxième couplet est déjà un chanson des paroles,
0: voilà,
1: sur le même air.
0: Ouais. C'est déjà, on a déjà le moule. Et donc ce procédé, effectivement, il favorise peut-être la mémorisation, mais aussi c'est quand même la répétition qui favorise la mémorisation.
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1: Juliette Gréco qui chante Il n'y a plus d'après de Guy Béard et qui vous donne envie de raconter l'histoire de Simone de Beauvoir. Ça fait plein de rimes en art.
4: Oui, donc ça pose la question aussi du choix du timbre en fonction de ce que l'on a envie de dire. Donc, il y a certains timbres qui sont tellement connus qu'on va les prendre parce que c'est un air qu'on a dans la tête. Mais il y a aussi un jeu intertextuel, en fait, ou intermusical, entre les paroles initiales, enfin initiales c'est toujours difficile, mais celles qu'on connaît initialement sur un air, et celles que l'on veut mettre sur l'air, la nouvelle chanson finalement. Donc dans certains cas, il y a adéquation. Voilà, l'hymne des femmes, nous qui sommes sans passé, les femmes, c'est sur le Chant des Marais, avec la même idée de lutte, d'oppression et de lutte. Mais on peut aussi avoir envie de détourner une musique. Par exemple, un autre air du MLF qui est sur l'air de la guérilla de Serge Gainsbourg, qui était pour Valérie Lagrange, une chanson extrêmement sexiste, mais qui était, bon, tu me fais l'amour ou bien la guérilla. Et les féministes des années 70 ont détourné, ont repris la musique pour justement y faire référence et dire autre chose, hein, c'est nous on fait l'amour et puis la guérilla. Donc il y a l'idée soit d'un timbre qui serait un peu neutre, qui serait neutralisé par l'habitude, soit d'un timbre auquel on fait référence parce qu'on veut dire quelque chose dans le même sens, et soit au contraire un détournement parodique.
1: Mais alors par rapport à l'idée de Ronsard que le timbre donc viendrait trop simplifier le maître, stratégie de prendre des chansons existantes et très bien facturées sur le plan mélodique vous permet au contraire d'avoir un timbre qui n'est pas forcément simplificateur du maître.
4: En fait, non, c'est quand même le timbre qui est le point de départ.
1: Oui, mais je veux dire, il n'y a plus d'après, c'est quand même une mélodie moins simpliste que la napeste, du ta-ta-ta, quoi.
4: Oui, oui, oui. Alors, c'est vrai que ce sont de vraies chansons. Ce sont de vraies chansons avec des textes que, pour certains et la plupart maintenant, on a écrit collectivement. Notre chanson, Il y a un après à Simone de Beauvoir, est vraiment un chant que l'on a écrit à plusieurs, ce qui permet une discussion sur le fond, parfois des disputes, et puis des compromis, voilà. Et puis aussi une référence à une belle musique. Alors, il y a toujours un moment dans cette création collective d'une chanson, des moments voilà, de compromis entre nous, sur ce qu'on veut dire, mais ça permet de discuter, c'est excellent, mais aussi de compromis entre une très bonne adéquation des paroles à la musique et quelque chose qu'on veut absolument dire, mais qui ne rentre pas tout à fait dans la musique. Donc, ça peut se faire, mais il ne faut pas que ce soit trop fréquent dans la chanson, sinon les personnes qui chantent avec nous vont buter. Donc voilà, c'est perpétuellement un compromis. Mais c'est vrai que quand la musique est connue, c'est plus facile pour le public. Cela dit, le public est très divers, et parfois les chansons de Saint-Germain-des-Prés dans les années 50 ou 60 ne sont pas très connues du public très jeune d'aujourd'hui. Hein. Mmh. Donc l'intérêt aussi, c'est d'avoir un accompagnement instrumental qui porte, c'est-à-dire que je joue toujours la mélodie pour que tout le monde chante ou essaie de chanter ensemble, on va dire.
1: On va donc se quitter avec Il y a un après par Les Voix Rebelles avec Raphaël Legrand à l'accordéon. Merci beaucoup Raphaël, merci Alice Takaï et merci François Picard. Je rappelle merci. Que vous êtes tous les trois contributeurs de Chanter sur l'air 2, une publication électronique à retrouver sur le site de l'Université de Rouen, le lien est sur metaclassique.com. Il me reste à remercier la Bibliothèque publique d'information du Centre Pompidou d'avoir accueilli l'enregistrement de cette émission.

0: Et bonjour à toutes et à tous et bienvenue dans ce nouveau numéro de Entre vous et nous où nous retrouvons quatre des cinq filles du foyer de l'aurore de Ludres. Nous avons Gwenola, Agnès, Perle et Sylvie. Bonjour à toutes les quatre.
1: Bonjour.
0: Vous allez bien?
2: Oui.
0: Eh bien, on est content et contente de vous retrouver. Les auditeurs, je pense qu'ils étaient impatients de retrouver un peu de vos nouvelles pour parler notamment de vos vacances, car c'est le sujet de cette émission. Oui. On va voir que c'est un moment pour vous ressourcer après avoir bien travaillé. Eh bien, vous allez donc nous parler de vacances. Parce que là, ça y est, vous êtes en vacances, hein, c'est officiel ou pas? C'est en août vos vacances?
3: Oui,
4: oui.
0: Pour certaines, oui. Bon, après Sylvie, effectivement, elle est en retraite, donc elle est déjà en vacances, la chanceuse. mais du coup, pour certaines, il va falloir encore attendre un petit peu. Mais on va donc.
5: Une semaine.
0: Oui, ouais. Ah bah voilà,
6: la semaine prochaine.
0: Parfait.
6: Vendredi prochain.
0: Et ben alors, ça vous fait encore une bonne semaine à tenir avant de partir en vacances. On va voir un petit peu le programme que vous allez avoir aussi. On va parler notamment du séjour de Berck qu'on avait évoqué dans la dernière émission. Vos petits plaisirs aussi de l'été, tout ça, on va voir ensemble dans cette belle émission Entre vous et nous. Et on va commencer déjà par vos souvenirs. Peut-être que vous pouvez nous raconter un peu quel est votre meilleur souvenir de vacances que vous avez fait en famille ou avec des amis au sein du foyer quand vous partez ensemble aussi. Est-ce que vous avez un souvenir comme ça qui vous vient à l'esprit, un souvenir de vos vacances?
5: J'ai le souvenir quand on partait en 8 jours en vacances après Avignon. Je ne sais plus où c'est.
6: À Frigolet.
5: Alors là, c'était des vacances super.
0: Qu'est-ce que vous faisiez là-bas?
5: On visitait. On a visité une parfumerie. En Cabaillon.
6: Mm-hmm. La Camargue.
5: La Camargue. On a fait des marchés. Voilà.
0: Apparemment, Gwenola a bien aimé aussi ces vacances-là. Très bien. Est-ce que.
4: Sainte-Marie-de-la-Mer aussi.
5: Ah oui. Mm-hmm.
4: Sainte-Marie-de-la-Mer, la Provence, pas mal de choses.
5: Ouais.
0: Effectivement, vous avez pas mal de
4: Marseille.
0: Oui.
5: La bonne mer, ouais. Ouais. Mmh.
0: Pas mal de bords de mer, en fait. Mmh. Mmh. Très bien. Agnès, oui.
6: Moi, c'était à Menton avec mes parents. C'est drôlement bien. Et on avait acheté. Le matin, les courses, et on se débrouillait à midi pour faire à manger. Et on avait un lit, canapé lit qu'on avait dans le salon. Ça m'a plu. Puis depuis que j'ai pu y être, j'ai été à Irki. Le papa m'a invité, de Perle. Et ça, c'était très gentil de sa part.
0: C'est vrai. Vous étiez partie, du coup, toutes les deux, alors? Ou il y en avait d'autres aussi?
6: Il y avait des accompagnantes.
0: D'accord, oui.
6: Pour nous accompagner.
0: Oui, pour vous aider au quotidien, tout à fait.
6: Oui. Mmh. Et puis, je remercie le papa de Perle qui m'a invité.
3: Oui.
0: Très bien.
6: Et maintenant, il est un peu âgé et je comprends. Maintenant, je veux être en famille.
0: Oui, il t'a déjà bien accueilli, c'est déjà attendu de sa part, effectivement. Maintenant, il faut qu'il se repose un peu. Donc, ça fait des belles vacances que vous avez pu passer aussi ensemble. Merci beaucoup, Agnès. Et toi, justement, Perle aussi.
3: Oui.
0: Quel souvenir tu as à nous raconter de tes vacances que tu as fait
3: J'ai fait plusieurs vacances. Mm-hmm. J'étais partout.
0: Voilà, t'as fait le tour du monde.
3: J'étais à Marine, en Albanie, avec Elisabeth et Joseph.
0: D'accord, t'es allé voir quelqu'un de ta famille qui vit en Albanie, ça fait loin quand même.
3: Oui, j'ai pris l'avion et tout.
7: Alors, Marine, c'est sa sœur, voilà, qui vit en Albanie.
0: Et donc, qui vient d'intervenir à l'antenne? Je laisse te présenter.
7: C'est Victoria, accompagnante des filles pour cette sortie à Radio Déclic. Enchantée.
0: Merci beaucoup à toi pour cette participation.
7: Merci.
0: Elle est là pour arriver au secours des filles, des fois en écrivant des petits mots sur le papier, pour les aider à vous raconter tout cela. Alors là, de ce que j'ai entendu, vous avez quand même parlé plus de mer, mais est-ce que vous êtes plutôt quand même mer, montagne, campagne ou ville pour vos destinations de vacances?
3: Ah,
0: Nancy, t'aimes bien. Tu veux passer tes vacances à Nancy?
3: À Nancy, non.
0: Non, tu préfères plutôt partir vers la mer, je crois,
3: oui,
0: non?
3: Vers la mer, oui.
0: Et les filles autour de la table, c'est plutôt mer, montagne, campagne?
3: La montagne.
5: Mer et montagne, moi. Parce que Lourdes, je serais dans les montagnes.
0: Effectivement, oui, ça grimpe. Plutôt mère Agnès, d'accord. Et toi, Gwenola? La mer aussi.
4: Ouais.
0: Et est-ce que dans tous les lieux aussi un peu que vous avez cités, est-ce qu'il y a un lieu dans lequel vous aimeriez bien retourner?
5: Moi, Frigolet.
3: Moi, c'est Ville-Nancy.
0: Tu veux retourner à Ville-Nancy?
3: Oui.
0: Pour faire quoi là-bas?
3: Oui, j'aime Nancy. J'étais une fois avec Gwenola à Nancy.
0: D'accord. Bah écoute, oui, tu peux retourner là-bas aussi, pas forcément pour des vacances, mais oui.
3: J'ai pris une petite ville une fois. J'ai pris une petite ville avec Gwenola et c'était très, très bien amusé.
0: D'accord. Oh, bah, super. Belle expérience du bus alors.
3: Oui.
0: Et pour Gwenola et Agnès alors? Si tu veux, où est-ce que tu aimerais bien retourner comme lieu de vacances?
6: Comme l'année dernière.
0: Tu étais partie où du coup?
6: Ah ben, j'étais partie en vacances. On avait un Cor. Ma sœur m'a amenée jusqu'au Cor. C'était pas loin. Je peux dire, Sylvie.
5: On était dans le Jura tous les deux, mais pas dans le même endroit.
0: Ah oui, vous n'étiez pas au même. D'accord.
6: Voilà. L'éducateur, il était bien.
0: D'accord. Oh bah, ça c'est bien quand les éducateurs sont sympas. Et pour Gwenola?
4: Moi, j'aimerais retourner à la mer aussi. Voilà.
0: D'accord. Alors justement, on va voir un petit peu où vous allez partir cet été, parce que là, on a parlé un peu du passé. Mais là, vos vacances, on l'a dit, elles arrivent tout bientôt. Alors, qu'est-ce que vous avez de prévu pour cet été, avec pas mal d'escapades, justement, un peu ailleurs en France? Alors, on peut commencer, par exemple, avec Sylvie. Donc, tu l'as dit, tu vas partir à Lourdes. Explique-nous tout.
5: Alors, moi, je vais partir, comme d'habitude, à Lourdes pour faire hospitalière. Je m'en vais dimanche. Je reviens samedi. Puis bon, après, c'est calme. On parlera après.
0: Oui, tout à fait.
5: Et bah, après le reste des semaines, bah, ça sera en famille. En famille, entre amis, et puis voilà.
0: Oui, un bon moment à passer. Voilà. C'est là qu'on retrouve des personnes qu'on ne voit pas forcément le reste de l'année.
5: C'est ça.
0: C'est très bien. Alors, pour Gwenola, toi, tu pars ailleurs.
4: Moi, je pars avec Escapade adaptée pendant 15 jours. Moi, je pars entre Montpellier et Sète.
0: Et alors, qu'est-ce que tu vas faire de beau comme activité?
4: Je vais faire du bateau. Je visitais des. Je sais plus. Une grotte.
7: À côté de Sète.
4: Et puis, normalement, un aquarium, je crois aussi. Un aquarium. Une balade de la marche à faire aussi.
0: D'accord, ça va être assez sportif en fait aussi. Hein. Tu vas beaucoup marcher, visiter, profiter aussi, te reposer sur un bateau par exemple.
4: Et puis la mer aussi, je crois, aussi là-bas.
0: Ah bah oui, quand même, ce serait dommage de descendre vers Montpellier et pas profiter de faire un petit plouf dans la mer, c'est sûr. Très bien, bah, ça va être 15 jours bien occupés aussi donc pour Gwenola. Agnès aussi part 15 jours, mais ailleurs.
6: J'espère 15 jours. À Troyes, en Haute-Marne.
0: D'accord. Et alors, qu'est-ce que tu vas voir là-bas? Qu'est-ce que tu vas faire comme activité?
6: La mer.
0: Pas vraiment la mer en Haute-Marne, c'est un petit peu plus petit.
6: Il y a la piscine. Oui. Il y a la piscine.
0: Ça, oui.
6: Il y a les magasins. Il y a. On fait cuisine aussi. En pédalo.
0: Tu vas visiter un lac aussi, non, c'est ça?
6: Oui.
0: Oui, parce que peut-être pas la mer, du coup, c'est plutôt un lac. Tu te souviens du nom du lac?
6: Lac du Day.
0: Ah, très bien. Oui, là-bas, tu peux faire pas mal de choses, comme du bateau, du coup, notamment. Puis te baigner, tout simplement, aussi.
6: Oui.
0: Très bien. Est-ce que tu as parlé de la cuisine. Tu vas peut-être, donc, du coup, aussi voir une ferme, par exemple, je vois. Une ferme pédagogique.
6: Oui.
0: Aller au cinéma pour te rafraîchir un peu aussi, parce qu'il fait quand même chaud. Ouais, t'as un beau programme qui est prévu. Tu es déjà allée là-bas à Droit?
6: Non, c'est la première fois.
0: D'accord, bah, c'est vrai que le lac du Der est vraiment très sympa à visiter. Merci beaucoup Agnès. Alors Perle, elle va partir en famille.
3: Oui.
0: Et où vas-tu partir?
3: Qui compte dormir en Bretagne.
0: Ah voilà, et je me disais bien qu'il me semble que tu pars souvent en Bretagne aussi. Tu aimes bien la Bretagne?
3: Oui.
0: Très bien. Tu sais ce que tu vas faire là-bas en Bretagne?
3: C'était là. Oui, il y avait un beau château.
0: Ah, tu vas voir un château?
3: Oui, okay. Le château de Bien-Assis.
0: D'accord.
3: Et c'était là le mariage de Marie-Fatima et de Charles, qui s'est marié là-bas.
0: D'accord.
7: Sa grande sœur.
3: Ils se sont connus en Bretagne, Et leur mariage était là. Et il y avait des crêpes.
0: Ah, bah en Bretagne, c'est vrai que tu vas sans doute manger de bonnes crêpes d'ailleurs. Oui,
3: des crêpes au château. Oui, qui avait et il y avait de sortes, je sais pas quoi, des ballons. J'adore les ballons et j'adore des comme ça.
0: Ah bah t'as raison, les ballons c'est très bien effectivement.
3: Oui.
0: Pour décorer. Bah merci beaucoup Perle. Mandy n'est pas là, mais pour les auditeurs qui ont envie de savoir ce que va faire Mandy, eh bien elle va partir à Crolles en Auvergne-Rhône-Alpes pour notamment faire du spa, visiter Aix-les-Bains, Grenoble. Elle va voir le château du Touvet, faire du bowling ou encore de la randonnée. Donc je pense qu'elle va faire encore aussi 15 jours bien intenses également. Et puis surtout vous allez partir aussi ensemble à Berck.
3: Oui.
0: Ça c'est fin juillet, donc là vous allez pouvoir nous parler un petit peu des préparatifs, ce que chacune a envie de découvrir, parce que c'est vrai qu'on l'a évoqué dans la précédente émission que c'est grâce à la vente du miel que vous allez pouvoir bien partir à Berck. Alors déjà dites-nous quand est-ce que vous allez partir.
3: Lundi 27 juillet.
0: Pas tout en même temps, oui.
3: Lundi 27 juillet au mercredi 29 juillet.
0: D'accord, donc vous partez 3 jours.
3: La visite à la plage arrivée. Visite au marché local. Sortie de la plage en promenade de la ville. Promenade, oui, baie.
0: À la baie, d'accord. Bah, si certaines veulent compléter, du coup, parce qu'elle a sauté une petite ligne et puis.
5: Activité aquatique.
0: Voilà.
5: À Formaon plage. Il y a sortie plage et promenade à la ville. Il y a la promenade à la baie d'Auti. La dune de l'Éole, voilà.
0: Donc vous allez faire ce petit voyage. Personne n'est déjà allé à Berck, du coup.
5: Non.
0: D'accord. Et qu'est-ce que vous avez hâte dans tout ce qu'on vient de citer, de voir chacune? Sylvie, tu as hâte de voir quoi, toi?
5: Moi, j'aime bien visiter les marchés.
0: Bon, c'est très sympa, effectivement. Hein, puis,
5: c'est vrai aller sous la plage, bien sûr.
0: Bah oui.
5: Voilà.
0: Et toi, Gwenola?
4: Moi, le plus que dans l'escapade adaptée, j'aime bien aller visiter des autres choses. Comme la mer, les eaux, machin, là, oui, j'aime bien aussi. Visiter la ville médiévale aussi de là-bas.
0: Oui, c'est vrai que ça doit être très joli.
4: Oui, médiéval. Puis bon, ben, comme on n'est pas 30, ça va parce qu'on est moins.
0: Oui.
4: Parce qu'il peut y aller avec deux trafics, normalement. Avec deux trafics. Comme ça, toute la journée, je serai peut-être occupée.
0: Ah, bah oui, effectivement. Parce que là, vous partez donc toutes les 5 avec des accompagnateurs. Tout à fait, oui. Vous serez donc combien à peu près entre eux?
7: Avec mes deux autres collègues.
0: D'accord.
7: Coralie et Amandine.
0: Donc, effectivement.
5: Coralie.
7: Ah oui.
5: Caroline.
7: Et une bénévole, Caroline, exactement.
0: D'accord, très
7: merci,
0: bien.
7: Si.
0: Bah, vous partez entre filles, en fait, d'ailleurs aussi. Ouais. Très bien. Et alors Agnès, je te laisse boire, vas-y. Si tu veux. Perle, toi, qu'est-ce que dans ce programme, qu'est-ce qui te donne le plus envie? Qu'est-ce qui te donne vraiment envie dans ce programme? Tu es plutôt pour la plage, pour toi, plutôt le marché?
3: La plage.
0: Ouais, plutôt plage.
3: Oui.
0: Ok.
3: Je préfère plage.
0: Pour aller te baigner ou pour bronzer?
3: Bronzer.
0: Ah ouais, t'aimes bien aller bronzer.
3: Et baigner.
0: Très bien. Et toi donc Agnès, qu'est-ce que tu as hâte?
6: Ça serait la plage.
0: La plage aussi.
6: La plage, puis le marché, les magasins.
0: C'est vrai que je crois que tu aimes bien faire les magasins, effectivement. Mmh. Et bah très bien. Bon, vous ferez plein de petites samplettes à Berck. Mmh. Donc, on vous souhaite d'avance un très bon voyage. Et puis, vous nous raconterez sûrement dans une prochaine émission ce que vous avez pu faire justement à Berck, si vous avez tenu le programme. Mmh. Parce qu'on l'a dit, hein, donc attention, on sait ce que vous allez faire. Est-ce que vous allez faire tout ça? On verra. Surprise dans un prochain épisode d'Entre vous et nous. En attendant, eh bien, avant de parler de vos plaisirs de l'été aussi, notamment, on va parler notamment glace, par exemple. Eh bien, je vous propose d'écouter une chanson que vous avez choisie, qui fait bien été, justement, aussi. Magic System, Magic in the Air. C'est qui l'a choisie? C'est collectif? C'est tout ensemble, vous avez pourri cette chanson? Eh bien, très bien. Ben, on l'écoute tout de suite. Et puis, juste après, on parlera de votre plaisir de l'été.

0: Eh bien, ça dansait dans le studio. J'espère que vous aussi, vous avez dansé, chers auditeurs. Alors, on retrouve donc nos filles du foyer de l'aurore de Lude dans l'émission Entre vous et nous sur Radio Déclic. Alors, on va parler maintenant des plaisirs de l'été. On va parler notamment, par exemple, de vos goûts de glace préférés. Quels sont-ils, justement? Qu'est-ce que vous aimez bien comme parfum de glace, les filles?
1: Ben, moi, c'est... mon parfum préféré, c'est la framboise.
2: Moi, c'est la violette.
0: Ah, très original aussi, on ne trouve pas partout.
3: Moi, c'est le citron.
0: C'est vrai que ça rafraîchit bien, ça aussi. Et toi, Perle, c'est quoi le goût de glace que tu aimes bien?
4: Vanille fraise.
0: Tu es plus classique, toi, effectivement. Très bien. Est-ce que vous avez des repas aussi d'été que vous préférez? Est-ce que vous êtes plus...
3: salade... salade vosgienne. Il y a... salade de surimi. Il y a... des tomates. Du céleri. Des carottes. En entrée, on peut faire... du saumon avec des avocats. Ça me plaît.
0: On te voit presque saliver à en parler. Tu es plus toi, plus plat froid, en fait, aussi. Hein. Bien, ça rafraîchit bien, effectivement. Est-ce que autour de la table, alors, est-ce qu'il y a d'autres plats pour, par exemple, Gwenola, toi, c'est quoi ton plat préféré en été?
2: Moi, c'est plutôt les salades, moi.
0: Aussi salades, ouais. D'accord. Pareil que Agnès, hein, les mêmes sortes de salades, ou il y en avait d'autres qui te venaient toi en tête aussi?
2: Non, soit la salade de riz, salade de pâte, salade de taboulé, salade de cervola, et puis tous les salades.
0: Oui, bah ouais, effectivement, il y a de quoi faire niveau salade pour varier un petit peu les plaisirs. Sylvie, pour toi?
1: Bah, moi, c'est la même chose, c'est
0: la
1: salade.
0: Même chose aussi. Bah,
1: je suis un petit peu barbecue aussi.
0: Ah, voilà. Je me disais peut-être que quelqu'un allait le dire aussi.
1: Je suis un petit peu barbecue aussi.
0: D'accord. Et toi, Perle, tu aimes bien manger quoi en été?
4: Saucisse blanche avec du baguette de pain.
0: D'accord. Bah, toi, tu es plus sur sandwich baguette.
4: Et mayonnaise.
0: Très bien. Eh ben, ça donne faim tout ça. Vous aimez bien aussi, j'imagine, manger des fruits de saison aussi, pour rendre le dessert.
1: Ben, le melon.
0: Par exemple, oui.
2: Pastèque. Pêche et nectarine.
1: Abricot.
0: Elles ont tout dit, je crois.
4: Banane.
1: Abricot, banane.
3: Dans le melon, on peut mettre du rhum.
2: Du Porto.
1: Oui, c'est du Porto. Ouais.
0: Effectivement, on peut aussi, bon, avec modération évidemment, mais ça peut rajouter un petit goût supplémentaire, effectivement.
3: Papa faisait ça.
0: Ah bah voilà, bah on peut faire la recette père d'Agnès.
3: Ouais, nous on pourra pas.
0: Vous êtes surveillés, attention. Ah, après, ce sera les vacances, alors vous pouvez peut-être. Sur les 3 jours, il y aura peut-être une petite goutte mise dans un melon quand même.
2: Il faut y aller au Portugal pour chercher du Porto.
1: Ouais, tu sais, tu retrouves dans les magasins. Hein.
0: Oui, effectivement, oui. Mais voilà, toujours à consommer avec modération, bien sûr, on le rappelle. Et oui, tu voulais dire quelque chose, Agnès?
3: Oui, que j'aime bien. C'est des dauphins.
5: C'était tout à l'heure.
0: Ah, c'est pour après, je pense.
5: Oui, quand on était à Mantes, on aimait bien aller voir les dauphins.
0: Bon, c'est pas grave, oui. C'est pas grave. Bon, en tout cas, voilà, tu aimes bien les dauphins, c'est bien. C'est vrai que c'est très joli, les dauphins.
3: Il y a aussi quelqu'un d'autre qui aime bien les dauphins aussi. Sylvie.
0: Ah, Sylvie aime bien les dauphins.
1: Oui.
0: Vous en avez déjà vu du coup en vacances alors?
1: Non, malheureusement.
3: Ah, mais malheureusement. Moi, je veux en vrai. Moi.
0: Ah, quand tu avais fait du bateau ou... Non, tu les as vus où? Dans un zoo?
3: Non,
0: dans un...
3: J'étais à Nice. On a été voir des dauphins et un orque.
0: D'accord.
3: Avec mes parents.
0: D'accord.
3: Ben, faut pas s'approcher de... Il y a les messieurs ont dit non, ne vous approchez pas de trop d'eux, parce qu'on n'arriverait pas à leur donner à manger l'orgue, non.
0: Oui, il faut être prudent quand même, effectivement. Mais c'est vrai que oui, quand on fait par exemple un tour en bateau, il y a des fois des tours en bateau qui sont faits exprès pour aller voir les dauphins. Mais bon, il faut avoir de la chance aussi pour les voir. Ils ne sont pas toujours présents. Donc c'est un petit coup de chance aussi. Donc tu as eu la chance d'en voir. En tout cas, c'est chouette. Mmh. Alors, est-ce que vous avez des musiques aussi qui vous rappellent un peu les vacances? Une musique que vous aimez bien écouter?
1: Ben, moi, c'est une vieille musique. Les jolies colonies de vacances.
0: Ah bah oui.
1: Mmh. C'est bien ça.
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0: Effectivement, c'est une chanson aussi d'été.
3: Celui qui est plus là, c'est Laure aussi. Il chantait des belles chansons.
0: Et pour terminer là-dessus, sur vos plaisirs d'été, il y a peut-être des jeux que vous aimez bien aussi faire, des jeux, que ce soit des jeux de plage ou de plein air, ou des jeux de société aussi peut-être. Qu'est-ce qui vous plaît? Ouais, t'aimes bien jouer aux cartes par exemple, toi?
4: Oui. Des cartes.
2: Moi, qui m'appellerait, c'est le Moulki.
0: Ah, c'est vrai que ça, c'est très été aussi, ouais. Très sympa aussi.
1: Bah, j'aime bien jouer à la pétanque. J'ai gagné une petite coupe.
0: Ah, tu es championne de pétanque. Bah, c'est bien ça. Bravo, tu as ramené la coupe à la maison. Toi.
1: Voilà, c'est ça, tout à fait.
4: Magnifique.
0: Et toi, Agnès, qu'est-ce que tu aimes bien comme jeu?
3: De jeu pendant des l'été. Boules de pétanque, mais en plastique.
0: Oui.
3: Pas en ferraille. Parce que AC4, ça tombe sur les pieds.
0: Ah oui, ça, effectivement, et ça peut faire très mal.
1: C'est moins lourd, mais bon.
0: Plus facile peut-être pour viser, effectivement, oui. Très bien, alors pour terminer cette émission sur les vacances, on va partir sur des conseils des habitantes du foyer de l'Aurore de Ludres, parce que c'est vrai qu'on peut se demander ce qu'on peut mettre dans notre valise. Et bien justement, qu'est-ce que vous avez à conseiller aux auditeurs? Qu'est-ce qu'on peut mettre dans sa valise?
1: Ça dépend où on va.
0: C'est vrai, effectivement.
1: Bon, si c'est la mer, bah, maillot de bain. Et si c'est la montagne, bah, des bonnes chaussures.
0: Oui, effectivement, des bonnes chaussettes pour avec.
3: On peut mettre un sac pour le linge sale aussi.
0: Oui, c'est vrai. Pour être bien organisé.
3: Parce que si on met ça dans le propre, et il faut tout laver.
0: Bien penser à avoir un deuxième sac, effectivement, pour le linge sale. C'est une très bonne idée.
1: Oui.
0: Est-ce qu'il y a d'autres choses qu'il faut mettre?
1: Le chapeau de soleil.
0: Ah oui.
1: La crème à bronzer.
0: Tout à fait.
2: Les lunettes de soleil, je ne vois pas clair.
1: Non.
2: Ah. Les tongs.
0: Ah. Oui.
3: Des robes.
0: Bah oui, voilà, oui. Tout à fait. Je serais à me dire, attends, je crois qu'on n'a pas encore de vêtements. Ça peut être bien.
3: Des robes. Les sandalettes pour se promener.
2: Des chaussures de marche, des baskets. Parce que faire deux semaines en sandalettes, je sais qu'est-ce que c'est.
0: Oui, ça peut faire mal un peu au pied, à force. C'est des pansements, justement, aussi, au cas où.
1: Ouais, oui.
0: On peut également aussi amener un livre, par exemple. Je pense que vous lisez peut-être aussi en vacances.
2: Mais moi, je lis, oui.
0: Ça peut être bien aussi. Alors, justement, si vous aviez un conseil à donner pour passer de bonnes vacances aux auditeurs, qu'est-ce que ce serait comme conseil? Qu'est-ce qu'on peut conseiller aux auditeurs pour passer de bonnes vacances?
1: Se relaxer.
0: C'est pas facile, ça, des fois. Hein, mais
1: oui. Non, c'est pas facile, c'est pour ça.
3: Rester chez eux au frais.
0: Oui, mais si on part en vacances. Oui, c'est vrai que si on part en vacances, on a plutôt envie de sortir quand même. Donc,
3: mais c'est fait très chaud.
0: Ah oui, par contre, oui, si on part par exemple en Espagne, là, il vaut mieux rester au frais, oui. C'est vrai. Enfin, même ici, hein, tu me diras. Effectivement, ça peut être un conseil aussi de faire attention et de rester au frais si
3: les
0: températures montent trop.
3: Les gens font des malaises.
0: Tout à fait, oui. Bah, ça peut être un bon conseil, effectivement, de surveiller aussi, de bien boire, de bien faire attention, effectivement. Si on commence à sortir des signes de malaise, bah, il vaut mieux rester chez soi. Tu as tout à fait raison. Eh bien, en tout cas, merci beaucoup toutes les quatre, Gwenola, Agnès, Perle et Sylvie, pour nous avoir parlé de vos vacances, de nous avoir donné des conseils, de nous avoir parlé un petit peu de vos plaisirs de l'été. Il reste plus qu'à justement profiter de ces vacances. Profitez bien déjà de votre séjour à Berck et puis des vacances après que vous allez faire chacune de votre côté. Reposez-vous bien avant de retourner au travail, donc à la rentrée. Mais on va pas parler de rentrée, hein. Déjà on parle de vacances, c'est bientôt. Donc profitez-en bien. Et puis on peut souhaiter aussi de bonnes vacances aux auditeurs.
1: Bonnes vacances.

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Direction la West Coast des US pour cette 227e de Jungle Fever et la prochaine. Cette West Coast qui regroupe quelques états dont la Californie et l'état de Washington est une contrée riche en groupes de garage punk. Un vivier si important que je vais y consacrer deux pleines heures et encore uniquement avec des groupes qu'il me semble ne vous avoir jamais fait écouter depuis les débuts de cette émission. Pour la première, on restera surtout à Los Angeles et San Francisco et je vais m'attarder au début sur deux groupes cousins et excellents qui se défoulent sur scène depuis le début des années 80 pour garder haute la flamme d'un rock tonique. Tout a commencé avec The Adolescents, des adolescents qu'ils devaient être à l'époque. Le groupe a été formé par Steve Soto, qui est décédé en 2018, mais son groupe existait toujours plus de 40 ans plus tard. Casey Roger était un des premiers membres de ces Adolescents. Il s'en est émancipé deux ans plus tard pour former DI, pour Drug Ideology, devenu sémantique et dépassant ses 40 ans d'existence, hiatus compris. Car comprenons-nous bien, ces combos n'ont pas d'existence linéaire et se reforment épisodiquement. The Adolescents ont sorti leur premier album en 1981. On les écoute dans Kids of the Black Hole, un peu long pour ceux qui aiment les morceaux de 2 minutes maxi, mais ça vaut le coup d'aller au bout du terrible premier LP. Voici The Adolescents.

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1: Mais ce premier opus des Adolescents, qu'on vient d'écouter, est vite suivi d'une rupture jusqu'en 1987 et la sortie d'un deuxième album, tout aussi essentiel pour le monde du punk rock, Brats in Battalions. On écoute à nouveau les Adolescents dans I Love You.

Le groupe The Adolescents tiendra encore le temps d'un autre album avec des mouvements de personnel, puis la reformation la plus sérieuse débutera en 2005-2006 avec plusieurs albums jusqu'en 2024. Donc le groupe survit au décès de son leader après l'album Crop Duster et est capable d'assumer la suite. Pour preuve, le magnifique album Caesar Salad Days, sorti en 23, duquel est tiré ce court titre Do the Eddie.

À présent, revenons à 1982 et au départ de Casey Roger de The Adolescents pour fonder D.I. Le groupe a connu un certain succès à la fin des années 80 avec leur premier album Horse Buys Dog Cries, considéré comme un classique hardcore punk. On écoute D.I. dans Johnny's Got a Problem. 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

The Eye a connu plusieurs périodes jusqu'au moins 2020, date de leur dernier album, et même en 2023 vu un concert furieux sur YouTube. The Eye est un groupe sémantique et j'en fais mon coup de cœur de l'émission. On va donc écouter deux titres de suite, Just Like You, tiré de l'album On the Western Front, suivi de OC Life de l'album Ancient Artifacts.

C'était les fabuleux D.I. À noter que Casey Royer, et non Roger, comme j'ai dit tout à l'heure, a fait partie un temps de Social Distortions. The Losing Streets de Sacramento ont sorti 3 albums en 20 ans, 2004, 2018 et 2024. Ils ont trouvé une formule de garage rock assez sophistiquée en y ajoutant une dose de rhythm and blues bienvenue. Ces 3 galettes sont des pièces maîtresses de rage pure issues des années 60, dans l'ordre Sounds of Violence, This Band Will Self-Destruct in T Minus et Last House, le dernier en date. À consommer sans modération, ce quatuor est déjà venu jouer en France et ce serait bien qu'il se manifeste à nouveau par ici. 2 titres aussi pour The Losing Streets, There Goes John, suivi de The End.

L'anecdote fait suite à la précédente sur les racines du blues qui vient dès le milieu du 19e siècle des complaintes des esclaves afro-américains mêlées de spirituels à travers le gospel. Après la guerre de sécession, nombre d'entre eux se sont retrouvés tout au long du Mississippi jusqu'au delta intérieur à environ 500 km au nord de la Nouvelle-Orléans, région inondable et peu cultivable, afin de travailler dans les champs de coton. Avec les Indiens, ils formaient le Colored People, sujet à une cruelle ségrégation malgré l'abolition de l'esclavage. Leur seule source de véritable émancipation était de chanter des histoires au sens caché, très souvent à la première personne du singulier, avec lesquelles ils communiquaient entre eux. Nourrie des influences country dites parfois le blues des blancs et indiennes, elle serait à la base d'un ébranlement musical qui se répercute jusqu'à nos jours. Ainsi, du bayou est né le blues à la toute fin du 19e siècle. Chanter était un moyen d'exister, une fonction existentielle, est le credo du blues. Il s'est joué d'abord sur un seul accord. Ce n'est que plus tard que sa forme définitive est apparue avec une cadence à trois accords. Dans les années 1930, le musicologue John Lomax et son fils Alan, mandatés par l'administration américaine, sont allés enregistrer les chants traditionnels colportés par les Afro-Américains et les Cowboys en vue de documenter la bibliothèque du Congrès dans l'idée de rassembler les communautés par la musique. Ces campagnes d'enregistrement, principalement dans les prisons et les camps de travail du sud des États-Unis, ont prouvé l'apport des descendants des esclaves noirs à la musique américaine. Tout semble bien faire croire que le blues originel est né de la rencontre des Indiens d'Amérique et des Africains. Quant au mot blues, il serait apparu à Memphis en 1912, repris par les soldats américains lors de la Grande Guerre dans l'expression « Devil Blues », les démons bleus, d'où idée noire, pour définir leur état d'âme. Le mot n'aurait défini cette musique qu'à partir de 1927, traduisant la mélancolie de la musique noire. Le blues est devenu peu à peu un des piliers de la culture américaine au cours du XXe siècle. Voilà, revenons à notre 227e émission de Jungle Fever, consacrée à des groupes de garage punk de la West Coast des États-Unis. Et on continue avec The Lazy Cowboys, qui se sont formés dans l'Indiana, puis ont migré à Los Angeles. Ce punk rock'n'roll band était mené par Pat Todd, également propriétaire d'un label. Entre 1985 et 2003, une petite dizaine d'albums, et The Lazy Cowboys existait encore il y a quelques années, mais sans nouvelle production connue. Voici The Lazy Cowboys dans Can't You Do Anything Right, tiré du LP Taping the Source.

The Loons est un groupe mené par Mike Stax, par ailleurs fondateur du célèbre magazine Ugly Things, spécialisé dans le style que l'on écoute ici à Jungle Fever. Mike Stax fait partie de divers groupes comme les Crow Ladies ou Telltale Hearts, ou The Barons. Avec The Loons, il a sorti 5 ou 6 albums entre 1999 et 2024. Attention, un groupe français a pris le même nom, donc à ne pas confondre. On écoute The Loons dans High and Lonesome.

Throw Rag est connu pour ses performances live énergiques avec un mélange éclectique de musique punk, rockabilly et surf. Formé en 1993 par des amis d'enfance à Palm Springs en Californie, Throw Rag a rapidement acquis une réputation pour leur spectacle torride et leur présence sur scène charismatique. Leur premier album n'est sorti qu'en 1999, le dernier en 2008, mais entre il y a eu 13 Feet and Rising en 2005, peut-être leur meilleur, et dont on écoute She Don't Want To.

Formé en 2009 à San Francisco autour de Jeff Lewis, The Spirals laisse paraître leurs racines psychédéliques dans leur garage rock à haute énergie à travers 5 albums entre 2012 et 2024. Une fois de plus, difficile à partager. Et ils méritent très bien aussi un coup de cœur, ces Spirals. On les écoute dans Save Yourself.

Le Spirals, des rois du fuzz, très bon groupe, In Fuzz We Trust, comme diraient des amis qui ont pris ce nom pour leur groupe. De Long Beach, The Things vise le garage rock des 60s comme inspiration. Ils savent mélanger l'énergie brute du garage punk avec un ton enchanteur dû au chant masculin, féminin. Une dizaine d'albums au graphisme audacieux sur le thème de l'horreur parsèment leur carrière depuis 2004. Voici The Things dans deux titres courts de suite, Do The Moss, suivi de Zombie Creatures, tiré de leur LP In The Age of Giant Moss, sorti en 2023.

La prochaine histoire commence dans les années 80 avec The Suicide Kings, un punk and roll band de Los Angeles, actif jusqu'en 1990, qui a sorti un album à titre posthume l'année suivante, le LP High and Mighty, plus une compilation Teenage Disaster quelques années plus tard. On écoute The Suicide Kings dans Suicide.

Des cendres de Suicide Kings, que l'on vient d'écouter, est né The Emperors avec deux membres de l'ancien groupe. La carrière de ce groupe a traversé les 19s avec 7 ou 8 albums tous intéressants. Comme il faut bien choisir un titre, voici Plastic Valentine du LP du même nom sorti en 1998, The Emperors.

Bien vu ces touches de piano sur ce rythme endiablé. Un membre de ces Humpers a ensuite rejoint The Vice Principals, un groupe mixte pour un seul album en 2000, toujours dans la veine punk and roll, mais avec une touche glam. On les écoute dans Jack the Ripper.

Voilà, c'était The Vice Principal pour terminer cette 227e émission de Jungle Fever consacrée à du garage punk on West Coast. C'était donc la première partie et la deuxième, la 228e émission sera une suite de groupes venant de cette région de l'ouest des États-Unis. En attendant, vous pouvez réécouter toutes mes émissions sur mon site cinedtoneta.com et je vous donne rendez-vous donc pour la prochaine émission Jungle Fever. À bientôt.

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0: 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Et bonjour à toutes et à tous et bienvenue sur Radio Déclic si jamais vous nous rejoignez. C'est l'heure de votre émission Portrait d'artiste où aujourd'hui on va s'intéresser notamment au métier d'accessoiriste. Et pour nous en parler, eh bien nous recevons Elliot Lichtenberger, bonjour.
1: Bonjour.
0: Il est accompagné aussi de Lucie Schmitt, service civique chez nous et qui est aussi membre de la Tota Compagnia, tout comme donc Elliot. Bonjour Lucie.
2: Bonjour Élise.
0: Alors là on va surtout se focaliser sur Elliot, mais tu nous accompagnes quand même aussi Lucie. N'hésite pas à intervenir si tu en as envie. Donc Elliot, on va parler un petit peu de votre métier d'accessoiriste qui est en fait votre métier d'à côté puisque vous êtes prof de cinéma, notamment dans deux établissements scolaires. Alors parlez-nous déjà un petit peu de cette attirance que vous avez pour l'art, pour le cinéma, le théâtre. Racontez-nous tout.
1: Bien sûr. J'ai toujours, étant enfant, beaucoup dessiné, beaucoup fait d'art plastique. Je pense que si je retrouve mes agendas, mes cahiers d'école, il y a plus de dessins que de prises de notes. Ce qui est étonnant quand on voit que je suis devenu prof derrière.
0: Oui.
1: Mais assez vite, dessinais beaucoup, mais assez vite le cinéma est devenu important. Donc quand j'ai commencé mes études, je me suis plutôt dirigé vers le cinéma. Donc je fais licence, master de cinéma. À la suite, je suis devenu professeur d'option cinéma en lycée. Ça fait 3 ans. Et puis un peu par la force des choses, en me remettant un petit peu à dessiner, à peindre, pour moi à la base, et en étant à la Tota Compagnia, donc cette asso de théâtre que j'avais rejoint en arrivant dans le coin, parce que je viens de Paris à la base. La Tota avait vu là-dedans ce besoin de faire des décors, des accessoires, et donc ils m'ont proposé un petit contrat d'accessoiriste. Ça fait 1 an à peu près maintenant que, en plus, je fais ça, quoi.
0: Très bien, alors avant de se pencher sur ce domaine-là de l'accessoire, on va peut-être continuer un tout petit peu de parler encore de votre métier de prof, puisque c'est vrai que c'est bientôt la rentrée, bon, il y a encore un mois de vacances, hein, mais il y a peut-être des nouveaux élèves qui vont bientôt arriver à Vatelot, notamment où vous êtes enseignant, qui se demandent en quoi consiste l'option cinéma exactement. Alors racontez-nous un petit peu ce que vous y faites.
1: Oui, bien sûr, l'option cinéma, c'est des options facultatives dans lesquelles les jeunes ont déjà choisi de venir, de s'y inscrire, et ils découvrent les plus de facettes possibles du cinéma, plutôt sous l'angle de la pratique, c'est-à-dire on fait des films, les élèves font leurs propres images. Je ne suis pas là pour les diriger, c'est plutôt pour leur donner des indications, les amener à telle ou telle réflexion, mais à la fin c'est leur film. Et par-dessus cette pratique qu'ils ont, essayer de leur amener matière à réfléchir, en leur faisant un petit peu d'analyse de film, leur faire rencontrer des moments de l'histoire du cinéma, des réflexions qui traversent un petit peu toute personne qui... Enfin, pas toute personne, mais qui peuvent nous venir en réfléchissant au cinéma. Voilà. Donc c'est ce double aspect, théorie-pratique, j'espère plutôt ancré sur la pratique.
0: Très bien, oui, pour faire un peu bouger les élèves, c'est comme ça aussi qu'on apprend, effectivement. C'est combien de temps dans la semaine pour un élève, ce genre d'option?
1: Selon les établissements, c'est 2 ou 3 heures.
0: Donc vous êtes sur 2 établissements en même temps?
1: Oui, absolument.
0: Très bien, et donc vous l'avez dit, après vous étiez donc en contact avec la Tota Compagnia qui vous a proposé un contrat d'accessoiriste. Alors racontez-nous déjà, en quelques mots, peut-être pour ceux qui ne connaissent pas la Tota Compagnia, même si on en parle beaucoup aussi sur nos ondes, notamment à travers Lucie qui est aussi bénévole là-bas. Alors racontez-nous un petit peu la Tota Compagnia, qu'est-ce que c'est ?
1: La Tota Compagnia, c'est une association de théâtre qui existe depuis bientôt 30 ans. On va lancer une programmation pour les 30 ans de l'association à partir de cet hiver, cet automne. Il y a un petit peu deux aspects à cette association. C'est à la fois une troupe de théâtre professionnelle qui fait tourner des spectacles depuis une trentaine d'années dans particulièrement les écoles, mais pas uniquement. Et c'est également une association de théâtre amateur où toute personne de 6 ans aux adultes peuvent faire du théâtre de manière hebdomadaire et monter un spectacle sur une année. Et en fin d'année, il y a un spectacle qui est donné par des comédiens amateurs.
0: Ça va, Lucie, tu valides la présentation?
2: Je valide tout.
0: C'est bon. Très bien. Et donc, comment s'est passée la rencontre avec la Tota Compagnia? Donc, vous l'avez vaguement expliqué, mais peut-être développer un petit peu comment vous êtes tombé dans le chaudron de la Tota Compagnia.
1: Bon, depuis que je suis arrivé dans la région, j'ai pas mal grenouillé là, sans trop vraiment faire de théâtre au début. Après, on a commencé avec un copain, avec Thomas, à faire de la vidéo pour eux. Donc, on a fait un petit peu tout ce qui était bande-annonce, s'il y avait des parties vidéo dans les spectacles, d'accessoires vidéo, je préfère dire autrement. Donc voilà, on a fait une sorte de petit pôle vidéo pendant quelques années. On a fait les photos des spectacles à un moment aussi. Puis après, je faisais aussi du théâtre en tant qu'amateur. Puis voilà, après, c'est à la fois l'esprit d'association, l'esprit d'une troupe de théâtre. Voilà, après, ça devient nos amis. Et lorsqu'on montait il y a un an le festival d'amateurs de l'année dernière, il fallait faire des signalétiques, des choses comme ça. C'est comme ça que je me suis mis, j'avais un peu de temps à peindre des panneaux pour indiquer où était la salle, les toilettes, la caisse. Et voilà, je m'étais un petit peu amusé à faire des jolis panneaux. Et on a fait une fresque, oui, ça me revient, on a fait une fresque en carton, je sais plus, 8 mètres de long sur le mur, avec des cartons peints de couleurs, c'était une sorte de rivière de, un peu arc-en-ciel comme ça. Et voilà, qui a amené à la porte. Donc lorsqu'on arrivait, il y avait cette grande fresque en carton découpée et peint, qui a duré le temps du festival de 3 semaines. Voilà.
0: Ça vous a permis de vous mettre un peu dans le dessin peut-être aussi du coup?
1: Oui, j'avais un petit peu repris dans les marges de cahier de notes, mais voilà, c'est différent que de dessiner ou de peindre pour soi, parce que finalement il n'y a rien qui nous y engage, si ce n'est le plaisir de faire quelque chose, mais il n'y a pas d'autres finalités que de remplir des feuilles. Là, lorsqu'on fait de l'art plastique ou du dessin, de la peinture pour des spectacles, il y a une dimension supplémentaire qui est celle d'un but. À la fin, il faut la finalité n'est pas la peinture, n'est pas le dessin, la finalité c'est le spectacle. Et parmi tous ces éléments, il y a la peinture, mais comme il y a beaucoup d'autres aspects, les costumes, les acteurs, le jeu, toute la lumière, enfin voilà, il y a plein de choses. On fait partie d'un tout, et ça donne un but qui dépasse un petit peu ça, et c'est assez encourageant, je sais pas.
0: Effectivement. Alors, avant de parler un petit peu plus en profondeur justement de ce que vous faites en tant qu'accessoiriste, je vous propose qu'on écoute une première musique que vous avez choisie. Alors, le titre et puis l'interprète, c'est la même chose, c'est Belten. Racontez-nous un petit peu pourquoi cette chanson.
1: Cette chanson, elle est tirée d'un spectacle, du premier spectacle sur lequel j'ai travaillé à partir de l'été dernier jusqu'à les premières en décembre. Elle s'appelle Les Contes Blancs, peut-être que certains l'ont vu, surtout les enfants, parce qu'il a beaucoup tourné dans les écoles et auprès de jeunes publics. C'est un spectacle qui raconte, enfin c'est un conteur qui est seul sur scène, qui va nous raconter 3 ou 4 contes des pays nordiques, tirés des pays nordiques. Dans lequel j'avais fait beaucoup de petits accessoires et de décors. Et cette musique a été tirée de ce spectacle-là. Ils l'utilisent pour entre deux contes, si ma mémoire est bonne. Et donc ça me ramène un petit peu à cette époque, qui était les premières représentations de ce spectacle et l'aboutissement de ce travail qui m'avait demandé quand même un certain temps.
0: Bien, on va en parler un peu plus en profondeur juste après donc avoir écouté un extrait de cette chanson Belten de Belten.

0: Et vous êtes bien sûr Radio Déclic, toujours dans l'émission Portrait d'artiste. On écoute toujours là, on va l'écouter encore en fond car c'est magnifique, le titre Beltane par Beltane. Et c'est donc une chanson qu'on pouvait entendre dans les Contes Blancs de la Tota Compagna. Alors Elliot, peut-être que vous pouvez nous dire justement qu'est-ce que vous avez fait exactement dans ce conte, les accessoires que vous avez créés, pour ceux qui ont pu voir le conte, les contes, et qui se demandent bah tiens, qu'est-ce qu'il a pu créer comme objet sur scène.
1: Bien sûr, c'est intéressant quand on commence à débrief avec la metteuse en scène qui est Catherine Fauvet de ce spectacle. Qu'est-ce qu'il faut pour le spectacle? On fait une liste de tous les éléments, donc ils regardent leur scénario, ils ont un petit peu répété avec Romain, le comédien, et ils savent un petit peu ce qu'ils ont envie, comme ils avaient comme accessoire, comme décor, et ils voulaient une carriole de marchand de glace, quoi, un chariot de marchand de glace. On boit quelque chose d'assez massif, et de là, par des tiroirs et des systèmes qui restaient encore à inventer, allaient sortir des éléments de décors, d'accessoires, ces choses-là. Et donc ça commence sur cette liste-là, et puis bon, après le plus clair du temps, on le passe un petit peu les mains dans la peinture, dans les produits à fabriquer, mais on en revient souvent à montrer soit des prototypes, soit des objets aux comédiens pour qu'ils puissent s'exercer avec, voir ce qui marche, ce qui marche pas. Et donc on avance toujours dans la confection de ces décors et de ces accessoires, en dialogue avec les autres acteurs du spectacle, qui se crée sur une durée de plusieurs mois, hein, parce que j'ai commencé en juillet, enfin, et les derniers décors étaient terminés pour la première en décembre. Donc il y avait beaucoup de... Alors c'était un petit peu à terre marionnette, parce que les choses devaient sortir de cette carriole qui était faite par un autre artiste qui travaille le bois. Donc il y avait beaucoup de petits personnages qui faisaient une trentaine de centimètres de haut. Il y avait un renard, il y avait des villageois, et tout un système avec un tiroir. Lorsqu'on sortait le tiroir, il y avait des bûcherons, des bergers qui sortaient comme si... C'est des cris. Il y avait énormément de petites choses. Il y avait notamment une montagne qui devait se monter. Donc il y avait une plaque tournante sur ce chariot. Et cette plaque, en la tournant, il y avait une montagne qui pouvait commencer à se monter à côté de l'acteur. Cette montagne, après, devait sortir un dragon. Donc il y avait un panneau en bois qui était peint des parties de dragon qui devait sortir de la montagne. Donc petit à petit, se déployait au début, on imagine comme un simple chariot de marchand de glace, se déployait tout un univers avec ses montagnes, ses sapins, son dragon, etc. Et il y avait aussi, c'est presque ce qui m'a pris le plus de temps sur ce décor, un château. Donc c'était au début une petite, donc c'était des chariots, c'était plutôt de la maquette fait en papier, en carton plume, qui était recouvert de papier mâché, peint, etc. Et donc c'était un travail assez long qu'on n'a pas forcément anticipé, parce que comme on avance un petit peu, on découvre un peu au fur et à mesure ce qu'on veut faire, on adapte sans cesse, on s'est rendu compte que ce château allait prendre un temps fou. Et donc c'est un château qui à la fin fait 1,20 m de haut, il a 5 tours, des balcons, des jardins, une porte immense avec des systèmes électriques intérieurs qui font de la lumière comme si c'était la fête à l'intérieur. Et donc voilà, il y avait cette idée voilà, d'un château qui puisse se mettre à côté du décor pour représenter un des décors du conte. Donc voilà, ce château, c'était le travail le plus long, je pense, que j'ai fait. J'estime à peu près à 100 heures de travail sur ce château.
0: Voilà, ouais. C'est pas mal, effectivement.
1: Et ce qui est intéressant, c'est que je savais pas du tout, je serais sans doute un très mauvais architecte, mais je savais pas faire de maquette de château. Bon, j'ai appris du carton plume, je me suis dit voilà comment ça marchait. J'ai une approche assez naïve de la matière. J'ai pas vraiment de technique, j'ai pas de formation plus que ça là-dedans. De beaux-arts ou quoi que ce soit, ni d'architecture. Donc voilà, je fais, on regarde, on se rend compte que le papier mâché et la peinture fait gondoler le carton, donc il faut créer des interstices pour combler ça. Donc voilà, on avance un petit peu en tâtonnant, et à la fin on a un château qui est forcément une sorte d'objet d'artisan, dans le sens où il est unique, parce qu'il est aux normes de rien du tout, on pourrait pas en faire en série. Et voilà, c'est produit de toutes ces expérimentations, ce château.
0: Mmh. Oui, c'est en essayant, quoi. De toute façon, voilà. On y arrive. Tout à fait. Et donc, tous ces décors-là ne sont pas réutilisés dans d'autres pièces, en plus.
1: Ceux-là ne sont pas réutilisés dans d'autres pièces, ils sont uniquement vont tourner uniquement dans les contes blancs, qui vont tourner, alors j'imagine, un petit peu plus aux périodes hivernales, une ambiance hivernale dans ce spectacle. Mais voilà, il va tourner pendant plusieurs années, il n'a pas fini de faire ses tournées. Ce qui était intéressant à ce moment-là, c'était de voir les réactions du public, parce qu'on passe des heures sur l'atelier à peindre, à créer, à construire. On en passe aussi beaucoup avec l'équipe à imaginer, puis plein d'autres contraintes qui rentrent en compte, le transport, les accrochages, comment on va stocker sur scène et même entre deux spectacles, ce château qui du coup est immense, donc il faut le faire en plusieurs parties, démontable, qu'il soit facilement manipulable, il y a toutes ces contraintes qui rentrent en ligne de compte. Et l'aboutissement final, c'était le public, voir notamment les enfants. J'ai essayé de me libérer pour voir quelques dates de scolaire, de public scolaire, donc des enfants de primaire souvent, qui voyaient le spectacle et qui découvraient ces contes et ces décors. De voir les réactions, est-ce qu'il y a un costume qui va les faire rire. Alors, il y avait une penderie par exemple, un endroit avec des vêtements, on faisait défiler des petits vêtements, un fil suspendu, donc j'ai fait des petits vêtements en carton. Et je sais plus, j'avais mis un jambon dedans, comme si le mec stockait un jambon dans ça. Et ça marche super bien avec les gamins, ils étaient morts de rire à chaque fois qu'ils voyaient le jambon. Il y avait un slip en fourrure aussi, les slips en fourrure ça marchait super bien. Voilà. Et à la fin de parler un petit peu avec eux, puis s'ils ont des questions, alors ils me demandent, ce château par exemple, j'en rappelle d'un, il m'a demandé comment vous l'avez fait, il m'a demandé où est-ce que vous l'avez acheté, je crois. On l'a pas acheté, on l'a fabriqué, ça prend du temps, etc. Puis il m'a demandé comment on l'avait fait. Puis je monte les tours, j'ai dit, bah, tu vois, les petites tours, là, ben, en fait, ça, c'est un rouleau de papier toilette, ou un rouleau de sopalin, je sais plus. Juste le carton que j'ai réutilisé, c'est beaucoup de récup. Parce que là, la forme est s'y prête déjà. Et donc, voilà, c'est discuter aussi avec les enfants. Après le spectacle, ils passent derrière le décor. Et ils regardent, Romain, le comédien leur montre un peu tous les mécanismes qu'il y a, les petites astuces, les petits effets spéciaux. Ils sont assez curieux, les enfants, de voir. Donc, ils ont vu le spectacle. Là, c'est un petit peu magique pour eux. Mais après, ils ont envie de savoir, de regarder comment c'est fait, comment ça marche. Et donc, voilà, cet aspect-là aussi est intéressant.
0: Ça leur permet de voir un peu comment ça se passe en coulisses, quoi.
1: Je pense qu'ils ont cette curiosité, ils ont cette envie de comprendre, voilà.
0: Effectivement. Alors donc là, d'ailleurs, les contes blancs, si jamais on est une école, un directeur d'école qui écoute, ou une entreprise, ou quelqu'un qui écoute et qui a envie de passer ce conte dans son entreprise, dans son lieu de travail, eh bien, on peut le louer à la Tota Compagnia, c'est ça ?
1: Absolument, on peut acheter un spectacle pour une date, pour une fête, une représentation scolaire, ces choses-là. Il y a un catalogue avec plusieurs spectacles, notamment beaucoup pour les enfants. Faut pas hésiter à nous contacter, et on a notamment les contes blancs qui sont prêts à tourner à tout moment. Ouais.
0: Très bien, on prend note de cela, donc pour la rentrée par exemple, ça peut être sympa. Très bien, alors vous faites aussi d'autres accessoires pour d'autres spectacles, et surtout, donc, vous l'avez dit, vous travaillez avec des cartons notamment, mais de la récup. Oui. C'est vraiment à chaque fois que de la récup, des trucs que vous pouvez trouver, en brocante ou ailleurs, ou c'est vraiment que du carton.
1: Alors ça dépend beaucoup du spectacle. Lorsque c'est des spectacles professionnels, ils sont amenés à tourner plusieurs années, il faut quelque chose d'un petit peu durable. Donc voilà, c'est pour ça que le carton plume du château, par exemple, il a fallu le renforcer. Toutes les personnages un peu de taille marionnette ont été faits en bois verni, etc. Parce qu'il y a ce besoin que ça ne s'abîme pas. Lorsque je travaillais par exemple là avec qui avait le festival amateur, donc c'est des spectacles qui vont tourner, qui vont se jouer une série de entre 2 et 5 fois, donc il y a uniquement maximum 5 dates. Donc il n'y a pas ce besoin d'un décor ou d'un accessoire très périn dans le temps. Donc là on y va vraiment avec de la récup. Soit on va charcuter un ancien bout de décors qui traînent au théâtre, on accumule beaucoup avec le temps. Soit c'est beaucoup de carton, du carton tout simple de déménagement. Parce que voilà, on a besoin que ça tienne, que ça fasse l'effet, que ça tienne 3 dates, 4 dates. Et après, bon, on peut le réutiliser, puis quand il est fichu, il est fichu, quoi. C'est pas vraiment important. Donc voilà, beaucoup de récup, ça me permet comme beaucoup de réduire les coûts aussi. Et puis voilà, de toute façon, on accumule tellement vite des morceaux de bois, des morceaux de carton, que autant s'en servir.
0: Donc si on a des cartons chez nous, ça peut vous intéresser?
1: Ça peut nous intéresser, faut nous prévenir à l'avant, mais oui, surtout qu'on a utilisé énormément de cartons au mois de juin, donc j'ai plus rien, les stocks sont vides.
0: Ah bah voilà, vous l'avez entendu, chers auditeurs, si vous avez des cartons dans votre cave qui ne servent à rien, et ben vous pouvez contacter la Tota Compagnia pour voir s'ils pourraient en faire quelque chose. Comme ça, vous aurez votre carton, peut-être, je sais pas moi, de micro-ondes, qui servira pour sur un spectacle de la Tota.
1: J'ai dû acheter un canapé pour chez moi exprès pour récupérer le grand carton et l'utiliser.
0: Ah oui, quand même, c'est un peu poussé, s'il faut s'acheter soi-même des trucs. Et ben on compte sur vous, alors, chers auditeurs, pour amener des cartons, pour aider Elliot à faire d'autres accessoires pour les prochaines pièces. Et justement, d'ailleurs, en parlant de prochaines pièces, donc on a parlé des Contes Blancs, mais il y a d'autres spectacles qui sont aussi en cours à la Tota.
1: Alors en ce moment, là, c'est l'été, donc il y a plusieurs petites actions qui sont en place. On a un escape game qui tourne à la ville de Toul. Alors peut-être Lucie peut nous en toucher un mot rapidement.
2: Hein. Oui, je peux tout à fait.
1: Essayer de travailler dessus plutôt.
2: Oui, donc du coup là, on a déjà fait deux dates. Et du coup, les escape games, c'est tous les deux semaines, on a deux sessions. Vous pouvez vous inscrire sur le site de la ville de Toul. On est deux comédiens à travailler dessus. Enfin, deux comédiens à jouer, trois dans l'équipe, et puis il y a des roulements, quoi. Et le prochain est dans deux semaines. Donc le 8, si je me trompe pas, normalement c'est ça, c'est le 8. Et vous avez du coup une date à 14h et une date à 16h. Ça dure une petite demi-heure, donc c'est une petite activité sympa, familiale, puisqu'il y a des énigmes pour tout le monde. Et c'est autour de la cathédrale, donc c'est aussi dans un espace assez restreint. Donc ça permet vraiment d'inclure énormément de monde, de publics différents dans cet escape game-là. Et on a également l'action des Quasimodo. Donc c'est la même équipe que pour l'escape game, sauf que cette fois on est tout seul et ça dure une dizaine de minutes et ça rentre dans l'action du coup du casse-croûte de Quasimodo. Si vous êtes toulois, normalement c'est quelque chose qui est assez assez connu. Et ça, si je me trompe pas, c'est déjà plein. Donc,
0: bien, on va savoir pour l'année prochaine, voilà, qu'il faut s'y prendre tôt.
2: C'est ça, pour l'année prochaine, n'hésitez pas à réserver avant le début des actions.
0: Oui, c'est une action qui marche bien, ça, qui se réserve assez vite les casse-croûtes de Quasimodo chaque année, donc il ne faut pas hésiter à s'y prendre en avance, chers auditeurs. Mais pour l'escape game, par contre, il y a encore de la place, ça va.
2: C'est ça, si vous voulez secourir un aviateur en détresse, vous pouvez tout à fait.
1: Il y a également une pièce de théâtre de rue qui s'appelle Ma pièce dans ta rue, qui est un dispositif qu'on fait tourner depuis plusieurs années, plutôt sous format bénévole. On essaye, pour des questions de subvention qui s'en vont, de le faire passer en spectacle professionnel. Donc on essaye une nouvelle formule. Et donc c'est un spectacle de rue qui tourne dans beaucoup de villages du Toulois. En ce moment, là, ils ont déjà commencé, ils tournent encore jusqu'à début août. Donc c'est deux comédiens sur scène, plutôt du clown, c'est muet, c'est pour tous les âges. Et donc cette année, le décor, c'était un arbre, un baobab de 3 mètres de haut. Donc j'ai appris le 1er juillet que j'avais 4 jours pour faire un baobab de 3 mètres de haut.
0: Allez.
1: Alors j'ai qu'une envie, après tout ce carton, c'était de partir en vacances, mais voilà, les réalités nous rattrapent. Donc on s'est posé avec les comédiens, la metteuse en scène, on a réfléchi à qu'est-ce qu'on voulait en termes de taille, de dimension, en termes de matériaux. On est parti sur des planches en bois qui ont été découpées, peintes, vernies en 4 jours, je crois. Lundi, jeudi, c'était terminé. Et quelques accessoires à côté. Donc voilà, c'était un beau défi de faire ce baobab là, c'était il y a 3 semaines, 2 semaines. Et surtout, vous pouvez le voir maintenant sur scène, faut s'enseigner. Sur les réseaux sociaux, il y a toutes les dates. Le spectacle s'appelle Ma pièce dans ta rue. Et voilà, donc le baobab vient chez vous, vient dans votre village, en extérieur, en général. Et donc voilà, c'est un spectacle qui fait une quarantaine de minutes. Et voilà, c'est la vie de deux clowns qui cohabitent dans cette baobab cabane. Voilà, donc c'est un beau défi. Puis voilà, enfin, j'espère qu'il en impose un peu quand même.
0: Oh bah 3 mètres, je pense quand même. C'est sûr. Très bien. Et pour l'escabienne, hein, vous avez pas fait de décor?
1: Non, l'escabienne,
0: pas celui-là.
1: Non.
0: Ok, très bien.
1: J'aurais pu construire une cathédrale gothique, mais elle était déjà faite. Enfin, nos ancêtres l'avaient fait.
0: Oh zut.
1: Voilà. Et puis elle est très belle, j'ai rien à redire à leur cathédrale.
0: Oui, effectivement. Si, comme vous dites, vous n'êtes pas architecte, alors peut-être qu'il y aurait eu une tour plus basse que l'autre.
1: Oui, oui, oui. J'aurais fait en papier mâché.
0: Voilà, bon, après, ça fait une très belle maquette. Hein,
1: ça fait une belle maquette. Voilà.
0: Très bien. Tu veux dire quelque chose encore, Lucie?
2: Non, venez nombreux à Ma pièce dans ta rue et à toutes les autres actions de la Tota Compagnia, que ce soit cet été ou tout au long de l'année, hein, parce que on a le Tota Winter qui arrive bientôt, dans quelques mois. On a l'année prochaine, il y a de nouveau le festival d'été. Enfin, franchement, vous privez pas, venez.
1: Ce sera les 30 ans de l'association, donc voilà, on va faire tout un tas de festivités autour de ça. 30 ans que la Tota Compagnia parcourt le Toulois, habite le Toulois, le fait vivre sous l'angle de la culture, le théâtre, évidemment. Donc voilà, ce sera l'occasion de fêter ça avec ceux qui étaient là il y a 30 ans, ceux qui sont arrivés en cours de route, on arrive en cours de route, nous.
2: C'est clair.
0: Mais, oui, ça fait pas 30 ans que vous y êtes.
1: Non, non, ça fait pas 30 ans qu'on est tout court.
0: Vous êtes sur cette terre, oui, effectivement. Ça serait un peu compliqué, du coup, d'être là depuis les débuts.
1: Voilà, ça va être de bons moments.
0: Mmh. Et puis, c'est un bon moyen aussi, pour ceux qui ne connaissent pas forcément la Tuta Compagnia, de la découvrir et de venir la soutenir aussi à cette association. Parce qu'il me semble qu'il y a quelques mois, vous étiez aussi un peu en péril, ne sachant pas si vous alliez pouvoir justement faire les 30 ans ou continuer l'année, j'ai bon souvenir.
1: J'ai presque profité de ce micro pour remercier toutes les personnes qui nous ont soutenus là, au mois de mars, avril. On a dû faire une campagne de financement participatif parce que ça devenait un petit peu compliqué. Donc là, on a pu sortir un petit peu la tête de l'eau. On va repenser à plein de choses. On va essayer de poursuivre là-dedans. Mais voilà, les commerçants qui nous ont aidés, les commerçants qui nous ont beaucoup aidé, puis tout un chacun qui a pu participer sur cette cagnotte ou simplement parler de nous, etc. C'est vraiment des choses qui nous aident. Voilà, remercier le public qui a pu venir, parce que au moment on fait aussi ça parce qu'il y a besoin d'un public qui fait vivre la pièce à la fin, toutes ces choses-là.
0: Eh bien, merci, c'est important de le rappeler, effectivement. Alors, merci beaucoup, Elliot Lichtenberger, de nous avoir parlé de cinéma, mais surtout aussi du métier d'accessoiriste que vous pouvez pratiquer à la Tuta Compagnia. Donc, on a hâte de voir votre baobab dans le spectacle qui est en cours. Et puis, sinon, merci aussi, Lucie Schmitt, de nous avoir parlé notamment de l'Escape Game et d'avoir validé la description de la Tuta Compagnia. On peut vous dire qu'à Radio Déclic, elle en parle souvent de la Tuta Compagnia.
2: Et je leur casse un peu les oreilles avec ça, mais non. Venez, c'est magique, il faut venir.
0: Et ben merci beaucoup à tous les deux, et on va se quitter alors en musique. Alors c'est Snowflakes, l'ensemble Minissime que vous avez choisi. C'est aussi ça vient aussi d'une pièce, hein, c'est ça.
1: Ça vient toujours des contes blancs, voilà.
0: Bon alors moi, c'est un peu poétique aussi comme la première. Et ben là on va se quitter un peu en poésie. Merci beaucoup à tous les deux et très bonne journée.
1: Merci, bonne
2: merci
1: journée
2: à
1: tous.
2: Aussi.

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0: à toutes et à tous et bienvenue dans ce nouveau numéro de Europe Direct. Tous les 15 jours, le Centre Europe Direct Lorraine Grand Est, hébergé par l'association Christelle et relais de la Commission européenne en Lorraine, vous offre une émission qui vous parle d'Europe et de son actualité. Alors, je vous dis tous les 15 jours, mais il y a donc une émission mensuelle qui est rediffusée tous les 15 jours. Alors, avec moi, il y a Adam Bailly, comme toujours. Bonjour Adam.
1: Bonjour Elise, bonjour à tous.
0: Comment vas-tu ?
1: Ça va très bien, la chaleur revient, l'été approche. Donc bon, faut rester à l'ombre quand même et boire beaucoup d'eau aussi.
0: Effectivement, hein, là on dépasse parfois les 3 litres de ce qu'on m'a dit. Et puis tu es accompagné de Romane qui est en stage chez vous en ce moment. Bonjour Romane.
2: Bonjour.
0: Comment vas-tu ?
2: Ça va très bien.
0: Très bien, donc tu peux nous raconter un petit peu, c'est quoi ton stage pour les auditeurs ?
2: Eh bien, je suis en première année de master Europe et Relations internationales, et dans le cadre de mon master, je suis censée faire un stage, et du coup j'ai choisi Europe Direct parce que ça rentre parfaitement dans mon projet et dans le cadre du master.
0: Et ça se déroule bien, ça va ?
2: Ouais, j'adore pour l'instant.
0: J'imagine qu'en plus le mois de mai était bien pris puisque c'était le mois de l'Europe. Hein.
1: Exactement, donc avec des actions partout sur le territoire de la Lorraine, que ce soit dans les établissements scolaires, des stands aussi tenus, comme à Nancy pour la fête de l'Europe. Donc oui, c'était chargé.
0: Et très bien, alors l'actualité aussi de l'Union Européenne est chargée aussi en ce moment, on va un peu la décrypter ensemble. On aura notamment une actualité sur les billets de train uniques en Europe, est-ce qu'on va vers cela ? Une actualité sur l'antivirus, l'Union Européenne face à une nouvelle crise. Et le thème de cette émission, ce sera le statut de membre associé pour l'Ukraine. Est-ce que ça va se mettre en place, oui ou non ? Eh bien on le saura dans quelques instants.

0: tout d'abord, donc on commence avec la première actualité vers un billet de train unique en Europe. Eh bien oui, en effet, la Commission européenne souhaite mettre en place un billet de train unique à l'échelle européenne. Alors de quoi s'agit-il exactement, Adam ?
1: Eh bien, l'idée, c'est de simplifier considérablement les voyages en train à travers l'Europe. Aujourd'hui, lorsqu'un passager veut traverser plusieurs pays, il doit souvent acheter différents billets auprès de compagnies distinctes. Et la Commission européenne veut créer un système plus intégré avec un billet unique permettant de réserver un trajet international complet plus facilement, un peu comme pour les vols aériens.
0: Alors pourquoi ce projet est-il considéré comme important ?
1: Eh bien parce que le train est au cœur des objectifs européens de transition écologique. L'Union européenne souhaite encourager des modes de transport moins polluants que l'avion ou la voiture. Mais pour cela, il faut rendre les voyages ferroviaires internationaux plus simples, plus attractifs et plus fiables pour les voyageurs européens.
0: Et quels sont les problèmes rencontrés actuellement par les voyageurs ?
1: Eh bien, les difficultés sont nombreuses. Réservations compliquées, absence de coordination entre opérateurs, billets séparés ou encore manque de protection en cas de retard sur une correspondance internationale. Beaucoup de voyageurs trouvent aujourd'hui qu'il est plus simple de prendre l'avion que le train pour traverser l'Europe, ce que Bruxelles veut justement changer.
0: Alors, que changerait concrètement ce billet unique ?
1: Eh bien, avec un billet unique, les voyageurs pourraient réserver un trajet complet entre plusieurs pays sur une seule plateforme. Cela permettrait également d'avoir une meilleure protection en cas de retard ou de correspondance manquée, car justement, l'ensemble du voyage serait considéré comme un seul contrat de transport.
0: La question des droits des passagers est-elle centrale dans cette réforme ?
1: Oui, tout à fait. La Commission européenne veut renforcer les droits des passagers ferroviaires. Aujourd'hui, lorsqu'un voyage implique plusieurs compagnies, les responsabilités peuvent être floues en cas de problème. Et avec un système intégré, les voyageurs seraient mieux protégés juridiquement.
0: Alors justement, est-ce que les compagnies ferroviaires européennes soutiennent le projet ?
1: Alors certaines y sont favorables, car cela pourrait attirer davantage de voyageurs vers le rail. Mais il existe aussi des réticences, notamment autour du partage de données, des systèmes de réservation ou des aspects commerciaux entre opérateurs nationaux.
0: Est-ce que ce projet concerne uniquement les trains à grande vitesse ?
1: Non, l'objectif, il est plus large. Il s'agit d'améliorer l'ensemble des connexions ferroviaires internationales européennes, y compris les trains de nuit ou certaines lignes régionales transfrontalières.
0: Alors pourquoi l'Union européenne insiste-t-elle autant sur le rail finalement actuellement ?
1: Parce que le secteur des transports représente une part importante des émissions de gaz à effet de serre et le train est considéré comme l'un des moyens de transport les plus durables. Encourager son développement fait donc partie des objectifs climatiques européens.
0: Alors est-ce que les citoyens européens pourraient-ils voir des changements finalement rapidement ?
1: Alors certaines améliorations pourraient arriver progressivement, notamment sur les plateformes de réservation et les droits des passagers, mais construire un véritable système ferroviaire européen intégré prendra du temps car cela implique de coordonner de nombreux acteurs nationaux.
0: J'imagine qu'il faut aussi qu'ils prennent le temps de se mettre d'accord pour le prix par exemple.
1: Et oui, tout à fait, exactement. Ça va être des grandes négociations qui vont avoir lieu.
0: Alors, est-ce qu'il existe déjà des exemples de coopération ferroviaire réussie en Europe ?
1: Oui, plusieurs lignes internationales fonctionnent déjà très bien, notamment entre la France, l'Allemagne, la Belgique ou l'Autriche. Mais ces initiatives restent parfois fragmentées et la Commission souhaite justement harmoniser davantage ces pratiques.
0: Alors Adam, est-ce qu'on peut parler d'un Erasmus du train pour les citoyens européens ?
1: D'une certaine manière, oui. L'objectif, c'est de faciliter la mobilité des Européens, qu'il s'agisse de tourisme, d'études ou de travail. Et le train pourrait devenir un symbole encore plus concret de la libre circulation en Europe.
0: Eh bien, très bien. Merci Adam pour cette première actualité. On te retrouve après pour le thème de cette émission. Mais on va retrouver maintenant Romane qui va nous parler en seconde actualité de l'antivirus. Et oui, l'Union Européenne fait face à une nouvelle crise. Alors l'antivirus, Romane, qu'est-ce que c'est exactement ?
2: Eh bien, c'est un groupe de virus qui est transmis surtout par de petits rongeurs sauvages comme le campagnol. Ce qui le rend particulier, c'est qu'il existe plusieurs types d'antivirus selon les régions. Donc, il peut se manifester par une simple grippe, mais il peut aussi évoluer vers des formes plus sévères, touchant parfois les reins ou les poumons.
0: Alors pourquoi on parle de ce virus aujourd'hui ?
2: Même s'il est présent depuis les années 50, il fait l'actualité parce qu'un événement récent a mobilisé plusieurs pays à la fois, ce qui demande une réponse commune. Chaque État reste responsable de ses citoyens, mais l'Union européenne facilite la coordination. Elle permet de partager les informations plus vite, plus clairement et de poser les bases de ce qu'on appelle l'Europe de la santé.
0: Alors, qu'est-ce que c'est exactement l'Europe de la santé ?
2: C'est une force d'action née à la suite du Covid-19. L'idée est que puisque les virus ne s'arrêtent pas aux frontières, les pays membres s'unissent. Le but est de mieux prévenir les menaces, de protéger les citoyens et d'apporter une réponse commune et solidaire plutôt que de laisser chaque pays gérer les crises dans son coin.
0: Est-ce que cela veut dire que l'Union européenne est mieux préparée qu'avant ?
2: Oui, elle l'est nettement plus qu'en 2020. Depuis la pandémie, l'Union européenne a renforcé ses outils de surveillance et d'alerte pour réagir plus vite. Désormais, les échanges d'informations sont fluides et ultra rapides. La logique a totalement changé, on ne subit plus, mais on anticipe.
0: Alors, quel rôle a joué la Commission européenne dans cette alerte au final ?
2: La Commission a été le leader, donc elle a travaillé avec l'Espagne, les autres pays touchés, mais aussi l'OMS, l'Organisation mondiale de la santé, et le CDC, le Centre européen de prévention et de contrôle des maladies. Son objectif principal a été d'éviter que chacun agisse dans son coin de façon désordonnée. Et grâce à cette coopération, la réponse européenne a été immédiate, unie et bien plus compréhensible pour le public.
0: Alors justement, Romane, on parle de le CDC. Qu'est-ce que c'est exactement ?
2: Eh ben, le CDC, c'est une agence scientifique de référence de l'Europe en matière de santé. Son rôle est capital car elle apporte des données fiables et identiques à tous les États. Elle évalue le niveau de danger, suit la situation en temps réel et diffuse des recommandations. Grâce à elle, tous les pays avancent avec les mêmes repères scientifiques.
0: Très bien. Alors l'Europe a aussi créé l'ERA après le Covid. Et à quoi ça sert finalement l'ERA ?
2: Alors si le CDC évalue le risque scientifique, l'ERA est là pour déployer des moyens concrets. Donc c'est un service créé pour anticiper les coups durs logistiques. Il s'assure qu'on ne manque jamais de masques, de médicaments ou de traitements. Elle prépare les stocks à l'avance pour pouvoir distribuer le matériel nécessaire en un instant si la situation l'exige.
0: Qu'est-ce que l'approche une seule santé dont parle l'Europe ?
2: Alors c'est une idée essentielle. On ne peut pas protéger la santé des hommes sans s'occuper des animaux et de la nature. L'antivirus en est la preuve puisqu'il vient des rongeurs. En surveillant de près les forêts et la santé des animaux sauvages, l'Europe essaie de bloquer les menaces à la source avant même qu'elles n'arrivent chez l'homme.
0: Alors au final, est-ce que l'on doit s'inquiéter ?
2: Alors non, le risque pour la population générale reste faible. D'abord parce que ces virus ne se transmettent pas facilement dans la vie quotidienne. Et ensuite, notre filet de sécurité est très serré. Aujourd'hui, la science nous permet de repérer les cas très vite et d'adapter les soins immédiatement. Les autorités considèrent donc que le danger concerne uniquement les personnes directement exposées.
0: Très bien, alors quel message faut-il faire passer au public ?
2: Il faut être vigilant, mais pas de panique. Les autorités sanitaires en France, comme à l'échelle européenne, savent parfaitement cibler le risque et contenir la situation. S'il y a une chose à retenir, c'est que nos systèmes de sécurité sanitaire sont aujourd'hui beaucoup plus efficaces qu'avant.
0: Eh bien, merci beaucoup, Romane. Alors, avant de passer au thème de ce mois-ci, on va écouter une chanson que tu as choisie, justement, puisque c'est toi qui t'occupe un peu de la playlist, je crois, en ce moment. Alors, tu nous as choisi The Proclaimers avec I'm Gonna Be, entre parenthèses, 500 miles. Donc, on va l'écouter tout de suite, mais juste avant, pourquoi ce choix ?
2: Parce que l'Irlande... Alors, déjà, c'est un groupe irlandais, et l'Irlande est mon pays de cœur. J'ai passé un an d'études là-bas. Et du coup, je voulais vous faire partager la culture irlandaise.
0: Eh bien, alors, on va l'écouter tout de suite. Je pense qu'elle va vous mettre de bonne humeur, chers auditeurs. Je trouve très entraînante.
2: Exactement.

0: Et c'était donc The Proclaimers que vous venez d'entendre sur les ondes de Radio Déclic dans l'émission Europe Direct que l'on poursuit tout de suite avec le thème de cette émission. On va parler du statut de membre associé pour l'Ukraine. Alors en effet, l'Allemagne propose un statut de membre associé pour l'Ukraine en attendant une éventuelle adhésion à l'Union Européenne. Adam, que signifie cette idée ?
1: Eh bien l'idée serait de permettre à l'Ukraine de participer davantage à certaines politiques européennes sans être encore membre à part entière de l'Union Européenne. Ce statut intermédiaire pourrait offrir un accès renforcé à certains programmes, marchés ou mécanismes de coopération en attendant la fin du long processus d'adhésion.
0: Alors pourquoi cette proposition émerge-t-elle maintenant, précisément ?
1: Parce que la candidature de l'Ukraine avance dans un contexte géopolitique très particulier lié à la guerre avec la Russie. Beaucoup de dirigeants européens veulent soutenir le pays politiquement et économiquement, mais reconnaissent aussi que l'adhésion complète prendra probablement plusieurs années.
0: Alors pourquoi le processus d'adhésion est-il aussi long ?
1: Eh bien, l'entrée dans l'Union européenne nécessite de nombreuses réformes. Justice, économie, lutte contre la corruption, respect de l'état de droit ou encore adaptation aux règles européennes. C'est un processus complexe qui demande souvent plusieurs années, voire plusieurs décennies. Et de plus, il faut aussi que le pays soit en paix pour rentrer dans l'Union européenne, ce qui là paraît compliqué aussi.
0: Effectivement, malheureusement. Alors, que pourrait apporter ce statut finalement intermédiaire à l'Ukraine ?
1: Cela pourrait renforcer son intégration économique avec l'Union européenne, faciliter certains investissements ou permettre une participation plus large à des programmes européens. Ce serait aussi un signal politique fort montrant que l'Ukraine se rapproche concrètement de l'espace européen.
0: Alors, tous les États membres soutiennent-ils cette idée ?
1: Eh bien, pas forcément. Certains pays souhaitent accélérer le rapprochement avec l'Ukraine, tandis que d'autres restent prudents concernant un élargissement rapide de l'Union européenne. Les débats portent aussi sur les conséquences institutionnelles et budgétaires, parce que cela inclurait aussi des députés supplémentaires, par exemple.
0: Effectivement. Alors, l'Union européenne a-t-elle déjà utilisé ce type de statut ?
1: Alors, il existe différents modèles de partenariat avec des pays voisins, mais un véritable statut de membre associé reste encore flou juridiquement. Cette proposition allemande ouvre donc un débat nouveau sur l'avenir de l'élargissement européen.
0: Et au final, pourquoi l'Ukraine souhaite-t-elle autant rejoindre l'Union européenne ?
1: Eh bien, l'adhésion, elle est perçue comme une garantie politique, économique et stratégique. Elle représente aussi une forme d'ancrage démocratique et européen pour une grande partie de la population ukrainienne.
0: Et quels sont les principaux obstacles aujourd'hui ?
1: Eh bien, outre la guerre, évidemment, il y a des défis économiques, institutionnels et politiques importants. L'Union européenne demande notamment des réformes profondes dans plusieurs domaines, avant toute adhésion complexe. Et aussi, il y a toute cette histoire de corruption aussi qui pourrait ralentir toutes ces démarches.
0: Très bien. Alors, cette proposition pourrait-elle concerner finalement aussi d'autres pays candidats ?
1: Oui, certains observateurs pensent qu'un tel modèle pourrait aussi être utilisé pour les pays des Balkans occidentaux, donc par exemple Albanie, Serbie, Kosovo, Monténégro, Macédoine du Nord, qui attendent depuis longtemps une adhésion à l'Union européenne. Pour rappel, les demandes d'adhésion ont été posées dans les années 2010 et 2015.
0: Effectivement, ça fait quelque temps. Alors, est-ce qu'on peut dire que l'Union européenne réfléchit à de nouvelles formes d'intégration ?
1: Oui, clairement, face aux défis géopolitiques actuels, l'Union européenne cherche des solutions plus flexibles pour renforcer ses liens avec certains partenaires sans attendre une adhésion complète.
0: Et pour terminer, Adam, est-ce que cette proposition a des chances d'aboutir rapidement ?
1: Eh bien, les débats sont encore à leur début. Il faudra convaincre les autres États membres et définir précisément ce que recouvrirait ce statut. Mais cela montre une volonté de repenser la relation entre l'Union européenne et donc ses pays voisins.
0: Eh bien, merci beaucoup Adam et Roman pour nous avoir raconté un petit peu l'actualité de l'Union européenne du moment. On peut donc

0: vous retrouver à Christelle, à Nancy, à n'importe quel moment pour eh bien, répondre aux questions sur l'Union européenne. Si on a une question, on toque à votre porte.
1: Exactement, donc n'hésitez pas à vous rendre à Nancy, dans les locaux de Christelle, donc le Centre Europe Direct, 58 bis rue Raymond Poincaré, donc c'est la rue de la Gare, donc n'hésitez pas, nos portes sont toujours ouvertes. Vous pouvez aussi nous contacter par mail, nous avons un site web, donc n'hésitez pas.
0: Eh bien, merci beaucoup à tous les deux et très bon mois de juin. Au revoir.
1: À bientôt.
2: À bientôt.

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2: Des scènes de guerre à Moscou, filmées par les habitants. Ici, ils essayent de s'abriter après les premières frappes. Des colonnes de fumée s'élèvent déjà dans le ciel. La défense aérienne tente d'abattre un nouveau drone, en vain. C'est une raffinerie qui est visée. La plus grande raffinerie de Moscou. Abasourdis, les habitants filment le passage des drones. Parfois, la défense anti-aérienne les abat. Mais parfois, c'est l'échec.
1: Chers auditeurs et auditrices de Radio Déclic, bienvenue dans ce nouveau numéro d'Eureka, le déclic en science. L'archive d'actualité que vous venez d'entendre est récente, elle date du 18 juin 2026. Il s'agit, vous l'aurez compris, d'une attaque de drones ukrainiens sur le territoire russe. Bien évidemment, j'aurais pu trouver également des actualités d'attaques de drones russes sur le sol ukrainien. Il n'a échappé à personne que cette guerre, qui a débuté dans sa phase active et terrestre le 24 février 2022, ne ressemble plus au conflit précédent. Cette guerre, comme d'ailleurs celle déclenchée par Trump contre l'Iran très récemment, a un nouveau visage. Un visage qui se traduit par une technologie nouvelle, je veux parler de l'utilisation massive des drones. Un appareil qui est devenu grand public au début du XXIe siècle et qui, par son côté ludique et ses capacités d'évolution et de pilotage facilitées par le couplage avec les téléphones portables, les GPS, s'est transformé en arme de guerre tactique au sol, dans les airs, sur mer ou sous la mer. L'utilisation civile des drones reste fort heureusement d'actualité. Ces petits engins volants rendent d'inestimables services comme les photos aériennes ou les observations à distance en ce moment par les pompiers dans leur lutte contre les incendies de forêt, le secours aux personnes, l'agriculture, le diagnostic thermique ou architectural des bâtiments, le tourisme par la mise en valeur par vue à 360 degrés. Dans cette émission, je vais revenir sur l'aspect historique et quelques définitions. D'où vient le nom drone, par exemple? Quels sont les premiers engins volants que l'on peut qualifier de drone? Je vous parlerai des V1 des nazis, considérés comme un drone ou comme le premier missile de croisière utilisé de manière opérationnelle en 1944. Enfin, d'un point de vue technique, nous aborderons le guidage des premiers drones avant l'apparition des GPS. Nous découvrirons ainsi le gyroscope et ses multiples utilisations encore aujourd'hui. Pour cela, je ferai appel à Sophie Adnaud, notre spationaute à bord de l'ISS, que vous avez déjà eu l'occasion d'entendre dans l'une de mes émissions. Et pour finir, je dirai quelques mots sur le pulsoréacteur qui équipait les V1, et qui, par son bruit caractéristique, a terrorisé les Londoniens. En route pour de nouveaux déclics en science, laissons la parole à notre ami Maestro.
3: Ah, allons, bon, me voilà aux États-Unis d'Amérique, durant la Première Guerre mondiale, et mon drone a disparu.
4: Vous venez pour la démonstration?
3: En fait, je cherche un engin volant qui est...
4: C'est par ici, suivez-moi. Mes respects, mon général. J'ai l'honneur de vous présenter le Catherine Bug.
3: C'est le premier drone de l'histoire, même si à l'époque, il ne s'appelle pas encore comme ça.
4: Il peut voler à 80 km/h de manière autonome jusqu'à une distance de 120 km. Quand il arrive au-dessus de sa cible, son moteur s'arrête et ses ailes se séparent de la torpille afin de laisser trouver celle-ci.
3: Depuis le début de la guerre, des milliers d'avions ont été abattus. Envoyer des aéronefs autonomes sur les positions ennemies permettrait d'épargner la vie des pilotes.
1: Voilà, donc notre ami Maestro semble donc dire que le premier drone serait le Catering Bug, développé en 1917 aux États-Unis. Donc, il s'agit d'un avion sans pilote, hein, programmé pour voler jusqu'à une cible avant de s'écraser. La distance vers la cible est déduite par un calcul du nombre de tours moteurs nécessaires et réalisés. Le nombre étant atteint, cela provoque l'arrêt du moteur et un mécanisme désolidarise les ailes du fuselage. La direction, elle, est définie par un gyroscope dont je parlerai un peu tout à l'heure. Alors, est-ce qu'il y a eu des choses avant ça? On trouve une trace en 1849. L'armée autrichienne utilise des ballons sans pilote chargés d'explosifs lors du siège de Venise. Alors, ce ne sont pas des drones à proprement parler, comme on l'entend au sens moderne aujourd'hui, mais c'est l'un des premiers exemples d'armes aériennes sans équipage. Alors, en 1935, le 2 Havilland DH-82B, Queen Bee, est mis en service au Royaume-Uni. C'est l'un des tout premiers drones radiocommandés, celui-là, produit en série. Il est destiné à l'entraînement des artilleurs. On comprend l'intérêt de ne pas mettre un pilote à bord, hein, si on doit lui tirer dessus. Alors, le mot anglais « drone », qui veut dire « bourdon », viendrait d'ailleurs de cet appareil, surnommé « Queen Bee ». Reine des abeilles. À partir des années 60-70, les drones sont de plus en plus utilisés pour des missions de reconnaissance militaire, notamment pendant la guerre du Vietnam. Et puis, comme je l'ai dit tout à l'heure en introduction, depuis les années 2000, les progrès en électronique, en GPS et en batterie ont permis l'essor des drones civils pour la photographie, l'inspection, l'agriculture et les loisirs. Donc, en résumé, on trouve une première trace d'engin sans pilote, et c'est un ballon en 1849. En 1917, donc, ce petit avion expérimental sans pilote, et en 1935, un appareil radiocommandé produit en série. Avant de poursuivre donc sur le sujet des drones, laissons la parole à Sophie Adnaud qui, sur sa chaîne de la mission Epsilon, nous explique de manière simple et ludique le principe du gyroscope. Dans le podcast de l'émission et l'article, vous trouverez un lien vers la vidéo de Sophie à bord de l'ISS.
5: Hello coucou, bienvenue dans la séance de science du dimanche matin avec Sophie à bord de la Station Spatiale Internationale. Aujourd'hui, je vais vous parler de la stabilité des gyroscopes et vous faire une démonstration très facile. Dans la main, j'ai un petit jouet, un gyroscope, et pour l'instant, je ne lui ai pas donné de vitesse de rotation. À chaque fois que je lui donne un petit mouvement comme ça, eh bien, il bouge dans tous les sens. Il est complètement instable. Maintenant, on va lui apporter de la stabilité. Je vais donner une vitesse la plus élevée possible à la partie qui tourne à l'intérieur de ce gyroscope. Vous êtes prêts? C'est parti. Et là maintenant, quand je le lâche et que je lui fais des petits mouvements, eh bien on se rend compte qu'il est stable. Il ne bouge plus comme avant. Il est stable dans l'axe dans lequel j'ai donné la rotation. C'est vraiment super amusant, non? Si je veux changer l'axe, je suis obligée de l'attraper dans la main et de lui donner manuellement la nouvelle position que je veux qu'il ait. Mais c'est pas évident, il y a une résistance en fait quand j'essaye de le bouger. Et de la même manière, il est stable dans ce nouvel axe. Allez, je lui change encore un axe. Voilà. Et de nouveau, il est stable et ça continue à tourner à l'intérieur. Ça tourne très très vite d'ailleurs. C'est avec ce principe physique que la Station Spatiale Internationale garde une attitude constante dans l'espace et lui permet de toujours être orientée de la même manière quand elle voyage à 28 000 km/h en orbite autour de la Terre. Je vais maintenant revenir à l'état initial, je vais arrêter la rotation. Et là, de nouveau, comme au tout début de la vidéo, eh bien, dès que je fais un petit mouvement, il n'y a pas de stabilité.
1: Voilà, donc vous avez entendu Sophie. C'est vrai que c'est plus intéressant en vidéo parce qu'on voit bien le gyroscope qu'elle utilise, qui est un petit jouet, hein, mais qui fonctionne parfaitement selon ses explications. D'ailleurs, vous vous êtes peut-être déjà amusé à tenir une roue de vélo entre les mains et à la lancer à grande vitesse. eh bien, on a cet effet gyroscopique, on va le sentir, c'est-à-dire si vous bougez un petit peu l'axe de rotation de votre roue de vélo, eh bien, je vous mets au défi de bien tenir la roue parce qu'il y a un contre-coup, il y a un effet mécanique qui fait que ça peut vite vous échapper des mains. Donc, pour résumer, un gyroscope, c'est une roue qui tourne très vite autour de son axe. Grâce à cette rotation, il a tendance à conserver la même orientation dans l'espace, même si son support bouge. Dans un avion, le gyroscope est utilisé dans le conservateur de cap ou l'horizon artificiel. Lorsque l'avion change d'altitude, le gyroscope résiste à ce mouvement et fournit une référence stable. Cependant, les frottements et les imperfections mécaniques provoquent une légère dérive appelée précession qui nécessite un recalage périodique. Dans un avion de tourisme, la précession d'un conservateur de cap, aussi appelé directional gyro ou heading indicator, est la dérive progressive de l'indication du cap, même si l'avion vole en ligne droite et à altitude constante. Alors, le phénomène est lié au fonctionnement du gyroscope. Pourquoi la précession se produit-elle ? Un gyroscope possède une grande stabilité dans l'espace grâce à sa rotation rapide. En théorie, son axe reste orienté dans la même direction. En pratique, plusieurs facteurs provoquent une légère dérive. Des frottements dans les paliers du gyroscope, des imperfections mécaniques, les accélérations et vibrations de l'avion. Alors vous allez me dire, pourquoi ne pas utiliser uniquement le compas magnétique, ce qu'on appelle aussi la boussole ? Alors, le compas magnétique, lui, il est sensible aux accélérations, aux virages, aux oscillations de l'avion. Il est donc difficile à lire en permanence. Le conservateur de cap offre une indication beaucoup plus stable et facile à suivre, mais il doit être calé périodiquement à cause de sa précession. Alors, dans un avion de tourisme, il y a deux systèmes à gyroscope. Il y a l'horizon artificiel, qui joue le même rôle, et qui permet pour les avions de voltige, notamment, de savoir exactement quelle est leur position par rapport à l'horizon et par rapport au globe terrestre. Alors, c'est intéressant ça aussi quand on fait du vol sans visibilité, quand on se retrouve dans un nuage, ça permet de s'en sortir et de ne pas perdre l'orientation grâce à cet horizon artificiel. Et puis d'autre part, le conservateur de cap dont j'ai déjà parlé. Alors, il se trouve que j'ai suivi une formation de pilote privé, hein, pilote de loisirs, et j'ai une petite anecdote à raconter à ce sujet-là. Dans les années 2004, j'étais donc en formation et nous décollions de Nancy-Essey. Alors, c'était un petit avion 4 places. Moi, j'avais déjà fait mon tour d'entraînement avec l'instructeur. Et on m'a donc proposé de suivre un vol comme passager d'un deuxième élève, d'un second élève, qui, lui, devait entreprendre une navigation. Donc, ça se refuse pas, hein, c'est toujours intéressant. Donc, je me suis installé en place arrière, j'ai pris ma carte aéronautique avec moi. Et on a commencé, la procédure de décollage a commencé. Et bien sûr, moi j'étais juste passager, il y avait l'instructeur devant et en place pilote, l'élève. L'objectif était donc une navigation jusque Haguenau. Et ensuite, on devait poursuivre sur Colmar et rentrer ensuite sur Essey-lès-Nancy. Alors, au décollage, avant le décollage, dans un petit avion comme ça, on fait un point fixe. C'est-à-dire que, juste en bord de piste, on va faire une certaine procédure. Il y a des choses à tester, hein, notamment le fonctionnement du moteur, les magnétos, tout ça. Et normalement, à ce moment-là, comme l'avion est au sol et immobile, la boussole est relativement stable et donc il faut caler le conservateur de cap à la bonne orientation, hein, c'est-à-dire sur le bon cap que nous indique la boussole. Ça, moi je m'en suis pas rendu compte, mais le pilote a oublié de le faire. Bon. Donc, l'instructeur, lui, il s'est bien gardé de le faire remarquer, hein. Il a voulu voir ce qui allait se passer. Donc, on décolle d'Essey-lès-Nancy. Et donc, quand on a une navigation à faire, le pilote avait préparé évidemment son plan de vol. Alors, dans le plan de vol, on a Donc il y a différentes branches du vol et ça se matérialise par une fiche, une feuille hein, qu'on suit avec un cap, une altitude, les fréquences radio qu'on doit contacter, des différents organismes qu'on doit contacter. Donc il affiche sur son en vol une fois qu'on a eu décollé, il affiche donc le cap prévu, il se met à l'altitude prévue et on y va, on avance. Donc, pour la direction de Essay à Guenau, c'était un cap aux 80 degrés. Bon, c'est ce qu'il a affiché sur le conservateur de cap. Sauf que on devait passer donc près de Phalsbourg. Or, Phalsbourg, c'est les militaires. Et donc, il fallait rentrer en contact avec Phalsbourg. Mais au bout de quelques minutes de vol, alors il faut savoir qu'on est dans des avions qui avancent assez vite hein, quand même. Ça, un avion de tourisme, ça avance à 180 km/h, voire 200 des fois, selon le modèle. Et donc, au bout de quelques minutes, l'élève pilote ne savait plus où il était. Enfin, il voyait pas, ce qu'il voyait au sol ne correspondait pas avec ce qu'il s'attendait à voir. Sur son trajet qu'il avait tracé sur une carte. Alors j'ai peut-être oublié de préciser aussi qu'à cette époque-là, on n'avait pas de GPS. Enfin, ça existait les GPS, mais nos avions d'aéroclub n'étaient pas encore équipés de beaux GPS à grand écran, etc. Donc on naviguait à l'ancienne, hein, au cap, à la boussole, comme on dit, à la montre et avec une carte. Alors moi, j'étais en place arrière et je suivais sur la carte et j'arrivais à me repérer. Moi, je voyais où on était. Donc, on était en train de passer au-dessus de Dieuze, des étangs de l'Indre et on continuait. Donc, j'ai voulu faire une remarque à un moment donné en disant et donc l'instructeur m'a fait un signe en me disant tais-toi, dis rien. Enfin voilà, il laissait un peu l'élève aller au bout de au bout de son erreur. Hein. Donc on continue, et puis à un moment donné, moi je surveillais le sol, hein, et qu'est-ce que je reconnais ? Je reconnais une usine près de Sarreguemines. Donc là je me suis dit, là il y a quand même un problème, on se retrouve à Sarreguemines alors qu'on devait être à Guenau. Là l'instructeur a quand même dit à l'élève, il faut peut-être qu'on s'arrête là et qu'on fasse un point, donc... pourquoi il lui a dit ça? Parce que encore 2 minutes de vol et on passait en Allemagne, hein, parce que évidemment on avance vite et la frontière allemande elle est juste à côté de Sarreguemines. Donc on se met le pilote met l'avion en rotation à 360 degrés, il commence à faire des cercles pour essayer de se repérer. Et moi je rigolais derrière parce que je reconnaissais le secteur, je reconnaissais une usine près de Sarreguemines qui fabriquait des voitures. Bon, moi je savais où on était, mais évidemment le pilote, lui, ne savait pas. Alors faut pas se moquer, bien sûr, du pilote qui est un élève. Moi j'étais élève aussi, hein, parce que en aviation, on peut être très vite désorienté. Puis on a beaucoup de choses à gérer. On a géré la radio, on a géré plein d'instruments. Il faut tenir l'avion, etc. Donc bon, voilà. Alors, en définitive, on s'est donc retrouvé vertical Sarreguemines. Donc, son erreur de départ qui a été d'oublier de caler le conservateur de cap, donc de caler un gyroscope, nous a généré 30 degrés d'erreur. C'est-à-dire, au lieu de partir au cap 80, on est parti au cap 50. Donc, ce qui a eu comme résultat qu'on s'est retrouvé à 35 nautiques du point d'arrivée prévu. Donc, on était à 65 km à côté, quoi. Hein. Voilà. Donc, 30 degrés d'écart. Quand vous avancez à 200 km/h, ça fait vite un écart. Hein. Voilà. Donc, qu'est-ce qu'on a fait? Bon, je rappelle, pas de GPS. Donc, il faut, quand on ne sait plus où on est, il y a des outils. Alors, il a utilisé des balises radio spécifiques de l'aéronautique, hein, qui ne sont moins utilisées aujourd'hui, parce qu'avec les GPS, on s'en sort différemment, mais avec 2 balises radio sur 2 positions différentes, par radiogoniométrie, hein, en fait, on fait des relevés, on arrive à retrouver sur la carte où on se trouve. Et donc, il a recalculé un nouveau cap, et là, on est parti direction à Guenau. Et je me suis très vite rendu compte que je perdais mes repères et à un moment donné, je savais plus du tout où j'étais en regardant à l'extérieur et en suivant sur la carte. Donc, faut pas se moquer, voilà, ça peut arriver vite, on peut vite se retrouver sans repère. Hein. Voilà, donc ensuite le vol s'est poursuivi correctement, on est arrivé à Haguenau et on a poursuivi la navigation. Voilà, donc ça c'était une petite anecdote concernant cette histoire de gyroscopes qui sont donc très utilisés à bord de la station ISS, Sophie Adno l'a expliqué, mais aussi dans les avions commerciaux d'aujourd'hui, c'est ce qu'on appelle une centrale inertielle, hein, parce que le gyroscope il est complètement indépendant et s'il y a une coupure du GPS, bah, lui il continuera toujours de fonctionner. Hein. Les sous-marins utilisent ça également parce qu'une fois qu'ils sont en plongée, voilà, ils ont besoin de ça pour savoir, pour s'orienter, savoir dans quelle position ils sont, à quel cap, etc. Alors, on va reparler un petit peu des drones et je voulais vous parler plus particulièrement donc du missile de croisière V1. Alors, c'est encore une arme nazie, hein, évidemment, qui date de la Deuxième Guerre mondiale. Alors, j'avais parlé dans l'émission précédente du V2, hein, qui lui est un missile balistique, et le V1, c'est un petit avion sans pilote. Hein. Alors, quelle taille a-t-il ? Il a une longueur de 7,92 m, un diamètre de 1,42 m, une envergure, c'est-à-dire d'un bout de l'aile à l'autre, ça fait 5,78 m. Donc c'est pas très grand en fait, et cependant il avance à une vitesse assez importante, il avance à 670 km/h à une altitude d'environ 1500 m, enfin il peut aller jusqu'à 3000 m à l'altitude de croisière. Sa portée est de 200 à 210 km, et il a une charge utile de 847 kg, donc ça c'est la bombe hein, qui se trouve dans le corps du fuselage. Hein. Alors, comment ça fonctionne ? Donc là, encore une fois, il y a des gyroscopes, hein, il y en a trois, donc qui donnent pour les trois axes, hein, X, Y, Z, hein, et donc ces gyroscopes permettent d'afficher une direction, on va lui donner une direction de lancement, hein, et on va lui demander d'aller dans cette direction, par exemple la ville de Londres, hein. Et s'il dévie, eh bien, les gyroscopes sont couplés aux gouvernes par un astucieux système hein, électromécanique. Et donc, le gyroscope, c'est lui qui va donner un ordre, une commande aux gouvernes pour rectifier et se remettre dans le bon axe. Ce qui, dans un avion, est fait par le pilote, puisque c'est le pilote qui voit qu'il dérive par rapport à un cap et qui va faire la correction. Voilà, donc ensuite, il y a le même système que pour le premier drone de l'histoire qui date de 1917. Il y a une espèce de petite hélice tout devant qui va faire tourner un contour, enfin qui va faire tourner un mécanisme, genre un mécanisme d'horlogerie, mais qui va donc déterminer la distance parcourue. Donc cette distance, elle est prédéfinie, elle est réglée une fois pour toutes. Et on sait que si on lance depuis, par exemple, la Normandie, on va donc afficher un cap pour la ville de Londres et une distance qui est prédéfinie, qu'on connaît. Hein. Donc, cette hélice, comme le V1, le missile V1, enfin le drone V1 va avancer, cette hélice va donc tourner et quand on va arriver à la valeur prédéfinie, le moteur va se couper. Et c'est là que ça devient dangereux. Et ce moteur, on l'entend, hein, il fait un bruit phénoménal. J'ai un extrait que je vous ferai écouter tout à l'heure d'enregistrement d'un drone V1. Et donc, quand il s'est arrêté, le moteur, c'est là que ça devenait dangereux et les gens paniquaient parce qu'ils savaient que derrière, la bombe volante allait tomber. Hein. Voilà, donc ce qui caractérise donc un drone, finalement, c'est un appareillage, un objet volant sans pilote, hein, puisque là, le V1 n'a pas de pilote. Alors, il y a eu des modèles avec pilote pendant la phase de mise au point, hein, pendant la phase d'essai. Les drones aujourd'hui utilisent le GPS, je suppose, hein, j'imagine, mais malgré tout, ils ont aussi des centrales inertielles et des gyroscopes, parce qu'un GPS, ça se brouille. Et donc, La solution du gyroscope, elle est imperturbable par rapport à des brouillages radio. Alors, pour son lancement, parce que le pulse au réacteur, pour qu'il fonctionne, il faut une certaine vitesse. Donc, il y a une rampe de lancement, en fait. C'est une genre de catapulte, hein, qui va mettre en l'air ce V1. Et bien sûr, le moteur tourne, hein, déjà, mais le moteur va prendre le relais. Donc, il y a une impulsion initiale à grande vitesse grâce à une catapulte qui va permettre à ce petit avion de se mettre en ordre de vol très rapidement. Alors, qu'est-ce qu'il y a eu comme contre-mesure? Est-ce que les Anglais ont réussi à s'opposer au V1? Alors, contrairement au V2, comme il reste à une vitesse, disons, atteignable par un avion, hein, on est à 670 km/h, les meilleurs avions de l'époque faisaient du 700 km/h. Et pour atteindre et pour rattraper un V1, il fallait qu'il soit au-dessus et qu'il pique vers le V1 pour prendre de la vitesse. Alors, il pouvait tirer dessus, bien sûr, ce qui représentait un certain danger parce qu'il fallait pas s'en approcher trop, parce que 800 kilos d'explosifs qui explosent d'un coup. Bon, il y a malheureusement un pilote français, hein, qui s'appelle Jean-Marie Dor, qui a laissé sa vie, hein. Il s'est tué en se rapprochant trop d'un V1. Il l'a tiré avant que ce V1 ne s'écrase sur un hôpital, hein. Et c'était un pilote de la France Libre, hein. Et donc ben voilà, il est tombé en même temps que l'adversaire, enfin que l'engin qu'il a abattu. Après, il y avait une autre technique qui était extrêmement dangereuse aussi, c'est que les pilotes de Spitfire s'en rapprochaient et mettaient leur aile dans l'aile du V1 et par un effet de bascule faisaient partir en vrille, partir en chute le V1 en tapant l'aile du V1. Mais ça, c'était extrêmement dangereux également, hein. Mais ça a marché, ils ont réussi à en abattre et puis bien sûr, il restait la méthode classique, je dirais, qui est le canon anti-aérien ou l'armement anti-aérien qui a également été utilisé pour les abattre. Alors, je vais juste terminer en vous parlant un petit peu du fonctionnement du pulsoréacteur. Alors, qu'est-ce que c'est un pulsoréacteur? C'est une espèce de tube, hein, c'est très caractéristique sur le V1. On voit au-dessus de la gouverne de direction une espèce de tube assez particulier avec une arrivée d'air devant avec des clapets et ensuite il y a une chambre de combustion et derrière un genre de une restriction enfin une réduction de diamètre qui s'appelle un venturi où l'air chaud enfin les gaz chauds qui ont brûlé vont s'accélérer et sortir à grande vitesse par l'arrière. Donc c'est un genre de réacteur, mais sans compresseur à l'intérieur, sans pièce tournante, donc c'est très basique. Il y a simplement des clapets à l'entrée qui font une admission d'air, on injecte de l'essence et il y a un allumage. Et c'est ça qui fait cette espèce de bourdonnement, parce que cet allumage se fait à une fréquence d'environ 47 Hz. Donc c'est une fréquence assez basse, hein, qui crée ce bourdonnement.

0: Voilà, donc j'espère que cette émission vous a intéressé, que vous avez appris certains éléments techniques, hein. Donc on a fait un petit focus sur la notion de drone, l'historique des drones, les gyroscopes qui sont un élément important et toujours d'actualité, toujours utilisé, malgré le fait qu'aujourd'hui tout passe, enfin beaucoup de choses se font au niveau de l'orientation de ces machines par GPS, mais les gyroscopes ont encore un rôle à jouer. Et puis, vous avez eu quelques explications sur le pulsoréacteur. Voilà, je vais faire une petite pause cet été. On se retrouvera en septembre, j'espère, pour une nouvelle émission d'Eureka, le déclic en science.
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0: Et bienvenue dans cette émission L'Écomédia, l'émission de la médiathèque Les Remparts de Toul. Avec moi, il y a Mathéa et Jérémy. Bonjour à tous les deux.
1: Bonjour.
0: Comment allez-vous?
2: Ça va très bien.
0: Et bah tant mieux pour cette dernière émission de L'Écomédia de la saison. On va parler de la période de juillet-août, de ce qui vous attend à la médiathèque. Mais tout d'abord, qu'est-ce qu'on a dans nos oreilles en ce moment, Mathéa?
1: Alors, on a Free Nights de Dominique Feig. J'ai choisi cette musique un petit peu dans la nostalgie. Ce sera aussi le cas de la prochaine, justement. Là, il y a eu le lancement de la saison 3 d'Euphoria. Et justement, je me suis un petit peu replongée dans la discographie de Dominique Feig qui a joué dans la saison 2. Et ça, c'est une musique qui est sortie un petit moment déjà, qui m'apporte beaucoup d'apaisement.
0: C'est vrai que c'est posé, c'est, ça fait été en plus, hein, ouais, ça, c'est dans le thème. Alors on a beaucoup de choses quand même aussi à voir aujourd'hui, des animations qui nous attendent pour cet été, et puis on parlera aussi de coups de cœur littéraires et musicales qui peuvent nous accompagner si on va par exemple sur la plage cet été. Mais d'abord donc parlons du Salon du Livre de Toul qui approche.
1: Oui, effectivement, donc le Salon du Livre, il aura lieu le 20 et le 21 juin dans le cloître de la cathédrale de Toul, et voilà, c'est un événement littéraire depuis 5 ans maintenant, juste avant les grandes vacances, histoire de repartir avec votre lecture de l'été. Et il y aura une centaine d'auteurs qui sont sur place, qui seront prévus pour vous rencontrer, dédicacer leurs ouvrages. Il y aura aussi des animations qui seront prévues tout au long du week-end pour les petits et pour les grands. Pour les amateurs de langue française également, il y aura une rencontre le vendredi 19 juin à la médiathèque. Il s'agit d'une dictée suivie d'échanges avec, avec l'autrice Karine Dijoux. Et également le dimanche à 16h, donc cette fois-ci dans le hall de la mairie, on va laisser place à une lecture musicale du roman Nous traverserons des orages, un roman d'Anne-Laure Bondou, ce sera une lecture qui sera interprétée par elle-même et en duo avec le musicien Sean Sigo. Donc voilà.
0: Eh bien, une belle programmation sur deux jours qui nous attendent. J'en profite aussi pour dire que vous pouvez acheter des romans aussi locaux, puisqu'il y aura par exemple les seigneurs et seigneurettes de la ville de Toul qui ont écrit un livre, Plume de Toul, je crois le titre. Vous pouvez les entendre notamment dans Ma tranche de vie chaque mois sur les ondes de Radio Déclic. Et donc, voilà, ils ont écrit des petites histoires, des moments de leur vie. Ils ont pour certains une sacrée plume. Donc, je vous invite à aller les voir sur leur stand. C'est bien d'acheter aussi sur, voilà, de mettre en avant les auteurs locaux. Des auteurs voilà, qui n'étaient pas auteurs il y a quelques mois. Mais voilà, c'est, et puis ça fait du bien aussi d'entendre nos anciens aussi raconter leur vie.
2: C'est vrai.
1: Ouais, effectivement, c'est un beau projet qui a été mené sur plusieurs mois. Il me semble que le projet s'appelle Les Seigneurs racontent. Ça a été fait avec René Allais, je ne sais plus comment ça se prononce. Mais effectivement, c'est un très beau projet, important de le valoriser aussi.
0: Tout à fait. Alors ensuite, qu'est-ce qui nous attend d'autre à la médiathèque?
2: Eh ben en fait, on va parler un petit peu des cycles habituels qui se mettent pour la plupart en pause durant l'été. Mmh. Ceci dit, on a quand même encore l'atelier réalité virtuelle qui tient la route. Hein. Donc au niveau des dates, ce sera les samedis 25 juillet et 29 août. Donc c'est toujours la même chose en fait, c'est des créneaux de 20 minutes, il faut réserver, c'est à partir de 12 ans, au 03 83 65 83 83, je rappelle le numéro quand même. Donc vous avez un casque sur la tête et puis vous pouvez explorer tout un tas de petites choses, que ce soit des jeux ou des petites applications, des visites, des choses comme ça, comme je l'avais déjà dit, par exemple, je peux vous emmener très rapidement dans la Station Spatiale Internationale, voilà. Mais carrément, donc ça peut quand même être intriguant, rigolo, déstabilisant aussi un petit peu, d'accord, voilà. Mais par habitude, on constate quand même qu'il n'y a pas beaucoup de monde qui ont l'air intéressés, ça me surprend un petit peu. J'espère que, messieurs, dames, vous n'avez pas peur de tester ce matériel-là, vous serez en confiance et en sécurité à la médiathèque, venez donc essayer tout ça, voilà. Donc c'est les samedis 25 juillet et 29 août de 13h30 à 17h30, voilà.
0: On prend note pour aller essayer alors.
2: Et puis alors, pour le coup, on continue avec des ateliers, un atelier créatif en particulier, qui ne fait pas partie des ateliers récurrents, hein, mais qui est franchement sympa. Ça a déjà eu lieu lors du salon Bookin 2, C'est un atelier jaspage. Alors qu'est-ce que le jaspage? Peut-être que Mathéa peut intervenir pour nous expliquer un petit peu.
1: Ouais, pas de souci, avec plaisir. Le jaspage, c'est une technique qui est assez ancienne, même si c'est revenu un petit peu à la mode ces dernières années, notamment dans le genre de la romance, et ça consiste à décorer la tranche d'un livre, donc en fait les pages, quoi. Donc ça peut se faire à la peinture, ça peut se faire au crayon de papier pour dessiner quelques motifs, également avec des stylos, etc. Et du coup, c'est une activité créative super chouette et qui permet de customiser ces livres et de les rendre encore plus personnels, finalement.
2: Si je me souviens bien, c'est un atelier qui a particulièrement bien fonctionné lors du Salon Bookin. Les gens étaient plutôt contents. C'est vrai que c'est chouette, quoi. Voilà, vous ramenez un vieux livre et vous en faites un objet d'art, hein, quelque part, on peut dire ça. Donc c'est vraiment sympa. Cet atelier aura donc lieu le 24 juillet à 14h à la médiathèque. On a tout ce qu'il faut. C'est à partir de 12 ans, c'est sur inscription par contre, donc il faut vraiment pas hésiter à nous appeler pour réserver des places, et puis venez donc essayer d'explorer cet aspect-là de la lecture et du bricolage, voilà.
0: Un bel atelier à faire en famille,
2: oui,
0: alors.
2: Oui.
1: Complètement, oui.
2: Exactement.
1: On a également la Fabrique du Livre Jeunesse qui revient à la médiathèque, donc ce sera du 30 juillet au 1er août inclus. Ce sera donc une série d'ateliers avec l'autrice Nye Cho, qui a un univers plein de douceur et plein de couleurs, donc la programmation complète est à venir, donc restez aux aguets sur le site de la médiathèque.
0: Et bah très bien, donc on peut retrouver effectivement tout cela sur le site, hein, c'est bien indiqué, pour réserver par sur le site et par téléphone aussi, c'est ça?
2: Bien sûr.
0: Voilà, donc on a toutes les infos qui sont sur le site et on vient d'avoir toutes les infos pour la programmation de cet été. C'est effectivement un peu plus léger, j'imagine aussi que vous avez besoin de prendre des congés aussi.
2: Oui.
0: Est-ce que la médiathèque va fermer d'ailleurs pendant l'été ou pas?
2: C'est une bonne question. Habituellement, on ferme la dernière semaine d'août.
1: Confirme.
2: C'est bien ça. Donc cette année, ce sera pareil, voilà. Okay. Dernière semaine d'août.
0: Donc là, on ne pourra pas venir déposer ses livres ou vendre ses livres, à part peut-être dans la petite boîte aux lettres, non?
2: C'est ça, on peut toujours utiliser la boîte de retour, hein, donc qui se trouve à l'extérieur, juste devant la médiathèque. Mais la médiathèque en elle-même sera fermée, effectivement. Voilà.
0: C'est bon à savoir. Alors avant de retrouver vos coups de cœur littéraires et musicaux, eh bien, on va déjà écouter un autre coup de cœur musical de Mathéa. Raconte-nous, qu'est-ce qu'on écoute?
1: Alors, on va écouter Dinner Party de Niall Horan, donc aussi sous le soleil de la nostalgie, comme je le disais. Niall Horan, c'est un ex-membre du boys band One Direction, dont j'ai été éperdument fan, et qui sort aujourd'hui de la musique également très douce, un peu estivale d'ailleurs. Son album du même nom, donc éponyme, vient de sortir aujourd'hui. Et voilà, je trouve que c'est hyper réconfortant ce qui sort, et ça me fait du bien d'écouter ça.
0: Eh bien, on va l'écouter tout de suite pour avoir aussi l'esprit plus calme avant de trouver des coups de cœur de Jérémy qui sont un petit peu plus dynamiques, je crois.
2: Non,
0: en tout cas, le dernier. On écoute donc tout de suite Niall Horan.

0: voilà, c'était donc le deuxième coup de cœur de Mathéa. Et justement, on va retrouver Mathéa pour nous parler un peu de coup de cœur littéraire pour cet été. Elle va nous conseiller un album et un roman qu'on pourra mettre dans son sac à dos pour partir en vacances. On t'écoute, Mathéa.
1: Alors oui, effectivement, le premier, c'est un album qui s'appelle « Des jours comme ça », donc écrit par Oriane Smith et illustré divinement par Alice Gravier. C'est un album grand format, très contemplatif, il n'y a pas de texte et c'est justement ça qui m'a charmée sur cet album. Donc on est un petit peu à mi-chemin sur les 7 différences, c'est l'album de photos de vacances, on est sur des doubles pages qui représentent le même endroit mais d'un point de vue différent et toujours avec une petite singularité entre les deux pages. Et c'est vraiment hyper poétique en fait, pour moi c'est une allégorie du temps qui passe et on passe vraiment un très très bon moment quand on le regarde quoi. C'est vraiment un objet à contempler et du coup je le conseille à la fois pour les petits mais aussi pour les adultes parce que c'est tellement enchanteur en fait, enfin voilà, c'est vraiment un livre que j'ai bien aimé. Et après donc on a également un roman cette fois-ci complètement différent, c'est Des filles comme il faut, écrit par Nadia Dam qui est aussi journaliste. Et en gros, c'est l'histoire de Blanche, donc qui est trentenaire, qui est journaliste, maman d'un petit garçon et surtout alcoolique notoire également. Au détour d'un café, elle recroise une ancienne camarade de promotion qui est devenue une sorte de journaliste, militante, spécialiste du féminisme intersectionnel, écologie et anticapitalisme. Et du coup, les deux, en fait, entrent un petit peu en fusion, travaillent ensemble. Et Athéna, son ancienne camarade de promo, lui propose d'animer un podcast autour des femmes disparues volontairement. Donc, ces femmes qu'on déteste, on ne comprend pas pourquoi elles partent, alors qu'elles sont mères, qu'elles sont épouses, qu'elles sont filles d'eux. Et donc, Blanche s'intéresse à ce phénomène et découvre que sa prof de français au lycée a disparu. Et en fait, en rentrant dans cette histoire, elle va plonger encore plus dans ses addictions. Elle va aussi remettre doucement en question sa condition de femme et les gens qui l'entourent. Et en fait, j'ai aimé le ton très juste et l'humour très cinglant qu'il y a eu dedans. Enfin, c'était tellement rafraîchissant à lire. Et voilà, je le conseille vraiment à tous parce que ça se lit et ça se dévore même absolument n'importe où. Et notamment cet été, je trouve.
0: Il y a beaucoup de pages ou
1: Il me semble que c'est un peu moins de 400 pages. Et, mais après, c'est... Enfin, ça se lit vraiment vite parce que c'est des grosses marges qu'il y a autour. Donc voilà, en vrai, on sent pas le temps passer pour le coup.
0: Pierre, merci beaucoup pour ces deux conseils de lecture qu'on peut emprunter, j'imagine, à la médiathèque.
1: Tout à fait.
0: Bien, très bien. Et si jamais les auditeurs ont envie de connaître un petit peu d'autres coups de cœur, tout ça, on peut aussi, quand on est à la médiathèque, vous demander un petit peu des conseils. Qu'est-ce que vous me conseillez de lire, j'imagine.
1: Bien sûr, on est là physiquement pour vous répondre, pour vous accompagner et également pour ceux qui ne peuvent pas se déplacer, parce que ça arrive des fois. Sur notre site internet, on a tout un tas de sélections qui sont rafraîchies assez régulièrement, parfois aussi avec nos coups de cœur de bibliothécaires. Donc n'hésitez pas à jeter un coup d'œil.
0: Eh bien, très bien, on y pensera effectivement pour cet été. Et puis avant d'écouter donc les coups de cœur de Jérémy côté musique pour vous accompagner aussi sur la plage, eh bien on va écouter déjà un autre coup de cœur qui n'est pas dans la liste, hein, celui-ci.
2: D'accord.
0: C'est Toxicity de Fake Music, c'est ça?
2: Oui. Alors sur ce coup-là, ça me surprend moi-même, je dois bien le dire. Mais figurez-vous que je me suis penché, puisque j'en entends beaucoup parler, comme tout le monde, sur ces affaires d'IA. Et il se trouve que Fake Music, c'est pas des musiciens, c'est de l'IA.
0: D'accord.
2: Alors au départ, j'étais quand même un petit peu réfractaire, comme beaucoup finalement. Mais je suis tombé sur ce morceau-là un petit peu par hasard. Il se trouve que c'est donc Toxicity, un morceau de System of a Down au départ.
0: Il me semblait bien.
2: Oui. Mais repris et adapté en funk, complètement 70s. On a même, si on tend l'oreille, le grain du vinyle. Enfin, cette version est vraiment incroyable. Donc j'ai voulu la mettre en avant parce que tout n'est pas mauvais, finalement, dans l'IA. Donc voilà. Et mon deuxième choix qu'on écoutera plus tard, c'est aussi l'IA, et je vous en parlerai un petit peu après. Mais Toxicity en funk 70s, franchement, ça vaut le coup. Voilà.
0: Eh bien, on va découvrir ça alors tout de suite. Et puis on revient après dans l'émission Les Comédias.

0: Eh bien, c'était bluffant, effectivement. T'aurais pas dit avant que c'était de l'IA, j'aurais pas pensé, tu vois.
1: Enfin, j'en ai écouté beaucoup. Il y a beaucoup de petites choses qui manquent. Il n'y a pas de sentiments. Il manque toujours un petit élément. Enfin, voilà. Y compris d'autres titres de System of a Down qui ont été repris comme ça. Il manque quasiment toujours un truc. Mais celle-là, franchement, waouh.
0: Bah, il y avait de l'émotion quand même. Ah, c'est pour ça que c'est bluffant,
1: ouais. Je la trouve magnifique, vraiment. Super bien faite. Pour le coup, il faut savoir mettre ça en avant. Voilà, je suis, j'ai beau n'être qu'un amateur, je suis quand même un petit peu musicien de mon côté. Donc, normalement, l'IA, et c'est le cas d'ailleurs, hein, c'est l'ennemi.
0: Oui.
1: Eh oui. Mais là, c'est super chouette. Voilà. Donc, ouais, je tiens à, hein, n'est-ce pas, à mettre ça en avant. Voilà. Mmh. Et le deuxième titre que j'ai choisi, c'est un peu la même chose finalement. Il m'a bluffé aussi d'une autre manière, mais il se passe des choses intéressantes. Voilà.
0: Tout n'est pas acheté finalement dans l'IA.
1: Exactement.
0: Alors là, par contre, pour les coups de cœur musicaux que tu nous proposes pour les vacances, là, c'est pas de l'IA.
1: On revient sur du vrai. Du vrai de vrai. mais oui, bien sûr. Alors en fait, pour être tout à fait honnête, on n'est pas tant sur des coups de cœur finalement à proprement parler, puisque celles et ceux qui me connaissent savent que je suis un petit peu, comment dire, difficile, compliqué, sectaire peut-être, c'est pas exclu. Bon, je me suis axé plutôt sur une sélection en fait de tout ce qui peut bien se passer en France métropolitaine surtout cet été, à travers de tous les festivals que j'ai pu voir à l'affiche, regarder, prospecter. Voilà, il y a beaucoup beaucoup de choses évidemment, mais j'ai fait une petite sélection de choses qui m'intéressent, que j'aime bien, donc je voulais partager ça avec vous. Alors par exemple, dans le, on va dire l'univers métal, hein, on peut pas trop se tromper sur ce coup-là, on a Rise of the North Star avec Falcon, voilà, qui est un titre que j'ai découvert assez récemment et que je trouve plutôt sympa. On a par exemple, dans un tout autre style, Feu Chatterton, que je connaissais pas non plus, mais j'en entends beaucoup beaucoup parler ces dernières années, avec le titre Allons voir, il me semble qu'il fait partie de leur dernier album. Airborne aussi, très difficile à voir en concert. J'ai eu l'occasion de constater qu'il passait plusieurs fois dans le secteur, et à chaque fois que j'ai voulu acheter des places, et ben c'était déjà complet.
0: Ah mince.
1: Donc voilà, si vous avez l'occasion d'aller les voir en festival, allez-y, parce qu'on là on est sur un espèce d'ACDC survitaminé. Donc franchement, c'est super chouette, c'est carrément efficace. Donc avec le titre Running Wild, mais tout est bon en fait dans Airborne. Hein. Ça n'engage que moi encore une fois, mais franchement, voilà. On a aussi Asaf Avidan, je saurais même pas te dire comment on prononce, à vrai dire. J'ai écouté plusieurs titres, il y en a un qui m'a retenu particulièrement. I Don't Know When, I Don't Know How, I Don't Know Why. Très très sympa, voilà, ça s'écoute très bien en bord de plage, mais n'importe où ailleurs finalement, hein, donc n'hésitez pas à aller découvrir tout ça. Et j'en ai profité aussi pour solliciter l'aide de notre stagiaire actuelle, Anna, pour lui demander 2-3 titres qu'elle appréciait, elle, de son côté. Elle m'a parlé des 21 Pilots, avec le titre Paladin Straight. Il se trouve qu'il passe cet été en France, donc voilà, je les ai mis dans ma liste parce que j'ai trouvé ça sympa, c'est tout zen, tout calme, ça le fait, voilà, ils font le job les gars, donc
0: ils sont validés.
1: Oui, c'est ça.
2: Où est-ce qu'il passe d'ailleurs?
1: Ça c'est une bonne question, j'ai plus la liste de tous les festivals que j'ai regardés.
0: Question piège là.
1: J'ai pioché un peu partout parce que, en fait, il y en a beaucoup, hein, les festivals en France, mine de rien. On en connaît 2 ou 3, mais il y en a beaucoup plus que ça, donc là tout de suite, je saurais pas dire, je suis vraiment désolé pour ça, mais vous retrouvez tout sur internet de toute façon. On a aussi, alors là ça commence à dater mais ça marche toujours aussi bien, les Pixies par exemple avec Where Is My Mind, Deluxe aussi avec Michael, une petite découverte de mon côté, je connaissais pas vraiment, j'ai écouté, je trouve ça chouette. Et quand moi je trouve ça chouette, c'est que c'est vraiment faut tendre l'oreille, quoi, voilà. Parce que je suis tellement, comme je l'ai dit, hein, je suis tellement difficile que là, si ça passe, c'est vraiment que c'est chouette. Voilà.
0: C'est validé aussi. Je l'ai déjà vu en concert, c'est chouette aussi en festival.
1: C'est ce qu'on m'a dit. C'est ce qu'on m'a dit, qu'ils mettent le feu en fait. Donc voilà, et ben, là pour le coup, ils passent aussi en festival cet été en France. Donc n'hésitez pas à trouver où ils passent et à y aller si vous pouvez, voilà. Et puis, en dernière petite sélection, on revient sur quelque chose qui a pas mal d'années aussi, mais qui fonctionne toujours finalement. Ce sera les Fool's Garden avec Lemon Tree. Et j'ai été très surpris de constater qu'ils passaient eux aussi en France cet été, quoi. Donc
0: oui.
1: C'est chouette. C'est
0: bah oui, je pensais même pas qu'ils tournaient encore.
1: Moi, oui. Des fois, on a des surprises comme
0: bah
1: ça.
0: Oui, oui.
1: Et c'est bien. Je trouve ça chouette. Donc voilà.
0: Et ben merci beaucoup, Jérémy. Tu nous invites du coup à aller faire tous les festivals de France.
1: C'est ça. Le mieux, c'est ça. Mais après, faut être motivé quand même,
0: oui, voilà.
1: Parce qu'il y en a vraiment beaucoup.
0: C'est ça. Puis ça fait un petit budget, je pense, à force.
1: C'est aussi, oui.
0: Effectivement. Mais en tout cas, pas mal de beaux artistes à voir dans notre pays, effectivement.
1: Exactement.
0: Puis il y a quelques festivals qui sont pas très loin de chez nous, comme les Francofolies de Elle-sur-Alzette, donc c'est au Luxembourg, il y a 1h30 de route à peu près. Il y a sinon aussi le festival du Cabaret Vert à Charleville-Mézières, qui est pas très loin non plus, on va dire. Et puis parce que oui, le Jardin des Michel est déjà passé près de chez nous, voilà. C'est le festival
1: très
0: le plus près.
1: D'ailleurs.
0: Oui,
1: il
0: oui.
1: a fait beau, tout le monde était content. Enfin, c'est bien, c'est bien.
0: Bah oui, oui, une très belle année pour eux, effectivement. Puis bon, sinon il y a des festivals aussi près de Nancy et tout ça. Donc voilà, guettez un petit peu ce qui se passe auprès, au plus près de chez vous. Et puis voilà, sinon si vous avez envie de faire quelques kilomètres, il y a aussi des beaux festivals à découvrir ailleurs. Bah merci beaucoup Jérémy et Mathéa pour cette émission, cette dernière de la saison. On se reverra en septembre.
1: Mais j'espère bien. Merci
0: sûr.
1: À toi, merci à
0: merci.
1: Vous, messieurs dames. Voilà.
0: Avec grand plaisir. Et puis de toute façon, on vous retrouve quand même l'été, sauf la dernière semaine d'août à la médiathèque.
2: Voilà. Exact.
0: Eh bien, on va terminer donc en musique avec alors une autre chanson qui vient de l'IA.
1: Oui, et alors tu veux pas le prononcer.
0: Non, c'est pour ça.
1: Ouais, d'accord.
0: Okay. T'as
1: alors,
0: vu ma technique.
1: Voilà, tant pis, c'est mon choix, il faut que j'assume. Bon. Alors, a priori, c'est Asbestos Acute Tinnitus. Voilà, merci. Hein. Et le morceau
0: souhait.
1: S'appelle. Et c'est pas fini,
0: ah,
1: attends, c'est pas fini. Le morceau s'appelle Xartiga. Mais eux ne le prononcent pas comme ça. Mais l'objet, voilà. Faut écouter, voir comment ils prononcent. Moi, je saurais pas le faire, hein, clairement. Hein, voilà. Mais toujours dans le même contexte, hein, dans mes pérégrinations nocturnes sur Internet, je tombe là-dessus complètement par hasard. J'ai cherché un petit peu, comme je suis pas forcément très à l'aise avec tout, j'ai pas vu tout de suite que c'était de l'IA, mais je me suis quand même arrêté sur ce titre, je l'ai écouté plusieurs fois. Il y a beaucoup de choses qui sont intéressantes, intrigantes, et encore une fois, c'est pas forcément quelque chose que j'aurais écouté naturellement, mais là, il y a eu une accroche, et je suis allé jusqu'au bout. Une fois, deux fois, trois fois, et je sais même plus aujourd'hui combien de fois je l'ai écouté, mais je le trouve très très chouette. Voilà. Donc à vous de vous faire votre avis, et comme toujours, n'hésitez pas à venir m'en parler en direct à la médiathèque, voilà.
0: Eh bien oui, avec plaisir, donc là ça fera une fois de plus que tu écoutes.
1: Oui, avec plaisir d'ailleurs, toujours.
0: Eh bien merci beaucoup encore une fois à tous les deux, bonne journée.
1: Merci.
0: Et bon été.
1: Vous.

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0: Bonjour à toutes et à tous et bienvenue dans cette nouvelle émission Santé et Bien-être où aujourd'hui on va s'intéresser à l'association Mon Parcours de Vie qui elle s'intéresse au cancer du sein. Alors nous recevons pour nous en parler Anne Berger, formatrice pour aide-soignant à Pont-Saint-Vincent. Bonjour.
1: Bonjour.
0: Et donc vous faites partie de cette association que vous avez même d'ailleurs fondée avec Lionel Huvert.
1: Lionel Huvert, oui, qui est un médecin oncologue à l'Institut de cancérologie de Lorraine jusqu'à cette année et qui poursuit son activité dans le sud, dans la cancérologie également à Avignon.
0: Très
1: Mais
0: bien.
1: L'association est basée donc à Villers-le-Sec.
0: Très bien, effectivement, nous sommes voisins.
1: Voilà.
0: Alors racontez-nous justement comment elle s'est créée cette association, ça remonte à vers 2020, c'est ça?
1: C'est ça, tout à fait. On avait avec mon collègue le docteur Huvert une commande de relire un fascicule d'information pour les patientes qui avaient un cancer du sein métastatique. Et lorsque on a regardé tout ce qui se faisait en termes d'informations, livrées d'informations, on les a trouvées plutôt mornes, plutôt très écrits, pas forcément très attractifs, ni attrayants, ni vraiment donnant envie de se plonger dedans. C'était d'ailleurs la notion que j'avais, puisque à l'époque donc j'étais infirmière en cancérologie, j'étais 30 ans à l'Institut de cancérologie de Lorraine, et notamment dans le dispositif d'annonce, et lorsque je donnais des fascicules d'informations, souvent les personnes me disaient je l'ai laissé dans le sac, j'ai pas eu du tout envie de le lire, de le sortir. Donc on s'est dit il faut qu'on fasse quelque chose d'un petit peu plus attrayant, d'un peu plus imagé, peut-être avec aussi des belles images, des illustrations qui donnent envie. Et c'est comme cela qu'on a abouti au premier tome qui traite du cancer du sein métastatique. On a eu la chance d'avoir l'acceptation par l'illustratrice qui s'appelle Charlotte Cotereau, qui vit en Vendée, qui avait participé à un ouvrage spécifique pour les enfants, et ses illustrations nous avaient beaucoup parlé. Et donc elle nous a accompagnés sur ce premier tome pour parler d'une maladie qui n'est pas simple, puisque le cancer du sein métastatique demande de l'endurance, demande des traitements au long cours, parfois plusieurs lignes de traitement, avec des effets plus ou moins facilement acceptables. Et l'idée, c'était d'aborder à la fois l'explication autour de la pathologie, en reprenant des schémas, mais en les illustrant de façon un peu moins formalisée, un peu moins scientifique peut-être aussi, mais en gardant une structuration scientifique et validée, avec des illustrations très imagées, très colorées, un texte qui peut être également un peu plus épuré que ce qu'on pouvait voir jusqu'à présent.
0: Oui, effectivement, ça s'étale bien sur les pages, c'est pas du gros pavé non plus, et il y a dedans aussi des témoignages qui peuvent aussi apporter une petite touche plus personnelle. Un peu plus
1: Tout à fait, des patients qui ont traversé cette maladie, qui vivent cette maladie et qui s'adressent aussi aux autres dans un esprit de sororité et qui peut alors parfois parler, être en homologie avec ce que d'autres peuvent vivre, mais c'était important aussi d'associer des patientes dans cette aventure de création de ces ouvrages.
0: Et quelle est la différence en fait entre le cancer du sein plus classique et le cancer du sein métastatique?
1: Alors une métastase, qu'est-ce que c'est? C'est une cellule du cancer, quel que soit l'endroit. D'ailleurs, là, ici, on parle du cancer du sein. Donc, un cancer qui a vu le jour, qui est né dans un sein. Et malheureusement, des cellules du sein se sont propagées à d'autres organes. Ça peut être l'os, un os, ça peut être le foie ou d'autres organes. Et à partir du moment où la maladie n'est pas restée localisée dans le sein ou dans les ganglions qui sont tout proches du sein, donc au niveau du creux du bras, on parle de cancer du sein métastatique. C'est une maladie qui nécessite du coup un traitement au long cours. Alors la médecine a fait d'énormes progrès, puisque aujourd'hui les patientes qui sont atteintes d'un cancer du sein métastatique peuvent vivre de nombreuses années, mais on sait que dans cette situation-là, on va pas parler de guérison. Contrairement au cancer du sein localisé, où là on va pouvoir utiliser des traitements multiples et variés qui va nécessiter la plupart du temps d'ailleurs une chirurgie du sein, les patientes peuvent être complètement tranquilles et débarrassé de ce cancer au bout de quelques temps. Et on peut aujourd'hui parler de guérison. Certains sont plus prudents et parlent de rémission.
0: Effectivement. Très bien, merci pour cette explication. Alors donc là, pour revenir au livre, il y a donc 5 tomes qui sont donnés aux femmes atteintes de cancer. Là, on a vu un peu le premier, mais de quoi parlent les autres exactement ?
1: Donc le deuxième va parler du cancer du sein localisé, avec les thérapeutiques qui sont proposées, mais également les différents effets qui peuvent être rencontrés par les patientes. L'idée, c'est vraiment d'aborder les traitements, la pathologie, de manière à la fois imagée, symbolique, pour faire passer des messages, mais sans être trop simpliste. Donc il y a des explications sur pourquoi on fait ces traitements-là, qu'est-ce qui se passe par exemple, pourquoi est-ce qu'on va chercher des ganglions au creux de l'aisselle, à quoi sert la radiothérapie, les différents traitements qui sont de plus en plus sophistiqués, qui sont de plus en plus personnalisés. Et donc on a différents schémas qui abordent les différents types de traitements qui ne sont pas identiques. Et notamment, il y a un schéma qui est assez sympathique et qui montre qu'un parcours de soins, il est très différent et il est adapté à la situation de la personne. Par exemple, chez certaines patientes, on va d'abord commencer par une chirurgie, et puis chez d'autres, on va commencer par une chimiothérapie. Tout cela, il faut pouvoir l'expliquer, et donc c'est un schéma qui illustre qu'il y a différents chemins possibles de traitement. Ça, c'est pour le deuxième tome, qui est sur le cancer du sein localisé. Et on a fait donc deux autres tomes. Il y a un tome autour du bien-être, puisque pendant les traitements, il y a des effets indésirables et il faut savoir les gérer. C'est pas toujours simple. Les patientes, elles vont parfois essayer de trouver sur internet ou par oui dire des thérapeutiques qui sont pas toujours validées par la communauté scientifique, qui peuvent même parfois coûter très très cher et qui ne sont pas forcément les meilleures. Et donc avec mon collègue le docteur Hivert, on a fait un petit peu une revue de différentes thérapeutiques de support, de soutien que les patientes vont pouvoir utiliser. Ça peut être par exemple la méditation en pleine conscience ou l'homéopathie, l'acupuncture. On va également parler de l'intimité, de la relation du couple aussi pendant les traitements, de l'alimentation, etc. Pareil avec un témoignage au départ d'une patiente qui a été impliquée et qui a transformé son activité professionnelle après avoir été malade, justement pour donner des conseils à des patientes autour de la lingerie, de quel type aussi de coiffure on peut mettre pendant les traitements, etc. Donc celui-là s'appelle Préserver mon bien-être. On a également fait appel à de la symbolique avec notamment une montgolfière au début. Et la montgolfière représente ce parcours où parfois il faut se laisser porter par le vent et qu'on peut pas toujours maîtriser tout de A à Z et que parfois il faut se laisser aussi entraîner par d'autres choses et laisser porter par d'autres personnes que vouloir compter que sur soi-même.
0: C'est effectivement important de se faire bien entourer dans ce cas-là, effectivement.
1: Oui, tout à fait.
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1: Un autre tome qui a été plus sur l'après-cancer. Alors, ce qu'on appelle après-cancer, c'est souvent une période où les traitements peuvent être encore en cours. Je pense notamment au traitement qu'on appelle l'hormonothérapie, qui va durer parfois jusqu'à 10 ans et qui nécessite de l'endurance. Et souvent, les proches pensent que une fois que les traitements un peu plus qui se passent à l'hôpital, comme la chimiothérapie, la radiothérapie, une fois que tout ça est terminé, la vie va reprendre comme avant. Les patientes ont été très soutenues par les corps soignants, les médecins, les infirmières, par des soins de support éventuellement. Les proches étaient très présents. Et puis quand tout s'arrête, il y a une sensation d'abandon qui fait que parfois il y a un gros coup de mou qui se fait sentir. Et c'est à ce moment-là qu'on va pouvoir nous aborder qu'est-ce qui pourrait être utile, comment est-ce qu'on peut envisager cet après avec des traitements qui peuvent être toujours en cours et peut-être un soutien psychologique qu'il peut arriver, même s'il n'a pas eu besoin de voir une psychologue pendant les traitements, voire à l'annonce de la maladie. Bien, c'est parfois à ce moment-là qu'on a besoin de soutien par des professionnels.
0: Très bien. Et ensuite, il y a là aussi un tome qui est paru tout récemment sur pour les enfants aussi.
1: Oui, tout à fait. Cette année, donc nous avons imprimé et créé un livret qui s'adresse aux parents, aux enfants, qui s'appelle « Maman, son jardin et moi ». Et le but est d'apporter des éclaircissements autour de la maladie, autour des traitements aux enfants, petits et plus grands, avec le concours donc de collègues, notamment une psychologue, Virginie Adam, qui a travaillé de nombreuses années à l'ICL, et d'un médecin qui l'a accompagnée. Elles ont mis en œuvre des groupes de parole spécifiques pour les enfants, et donc elles ont un recul assez intéressant, montrant que ne rien dire aux enfants, c'est parfois plus délétère que d'annoncer une maladie, même quand elle est très grave, et que ça peut faire plus de dégâts de laisser dans l'ignorance les enfants plutôt que de leur expliquer, mais leur expliquer avec une terminologie, des mots adaptés à leur âge. Et c'est pourquoi on a décidé d'écrire ce livret avec deux parties. Une première partie qui va plus aborder la maladie de façon imagée, avec le support d'un conte pour enfants. Et une seconde partie où on va reprendre les traitements avec des explications un tout petit peu plus scientifiques, avec des explications sur qu'est-ce que c'est qu'une mammographie par exemple, ou une biopsie, avec des termes qui sont à la fois tout à fait abordables par les enfants, mais qui s'appuie sur des données scientifiques.
0: Très bien, oui, parce que comme vous dites, c'est vrai qu'on peut laisser l'enfant dans l'ignorance, mais en fait l'enfant entend des choses mais ne comprend pas forcément. Enfin, on peut pas se leurrer en se disant on lui cache tout. L'enfant découvre toujours quelque chose, mais c'est vrai que du coup il ne comprend pas forcément. Donc ce livre peut aider à comprendre vraiment ce qui arrive à sa mère, par exemple.
1: Tout à fait, et parfois même on s'est rendu compte que de ne rien dire aux enfants, ils chopent des bribes de conversation où ils essayent d'interpréter des sentiments qui parfois sont plus graves que ce qui se passe réellement. Ou ils imaginent quelque chose qui n'a rien à voir avec ce qui se passe, avec parfois des cauchemars, des difficultés à s'alimenter, des troubles du comportement qui vont être expliqués parce que puisqu'il n'y a pas de mots pour expliquer ce qui se passe, l'enfant il va développer des comportements pour essayer de faire entendre à ses parents « je suis là, ne m'oubliez pas, j'existe ». Et le fait de pouvoir mettre des mots sur ce qui se passe, de déculpabiliser aussi l'enfant qui pense que peut-être c'est de sa faute si sa maman elle est très fatiguée, ou si sa maman ne va plus le chercher à l'école ou ne l'emmène plus comme elle le faisait, et donc il se culpabilise énormément. Le fait de pouvoir expliquer que ils n'y peuvent rien et qu'il faut qu'ils restent d'ailleurs des enfants avec parfois des bêtises. On ne demande pas à ce que les enfants deviennent très gentils, même si c'est vrai qu'un enfant qui traverse avec ses parents une maladie grave va grandir. Et ça, c'est vrai qu'on peut pas l'empêcher. Il va intérioriser tout ce qui va se passer pour sa maman, pour son papa, sa maman, et bien sûr ça va le faire grandir de traverser ces étapes.
0: Alors donc ces 5 ouvrages, vous les avez écrits finalement à deux mains. Comment ça, justement s'est fait le processus d'écriture ?
1: Alors même plus qu'à deux mains, puisqu'on a quasiment à chaque fois fait appel à des collègues qui sont impliqués en cancérologie, que ce soit pour la préface ou pour les conclusions. L'idée c'est d'aborder les notions essentielles avec deux regards, le regard médical donc du docteur Huvert, et le regard de soignant et d'infirmière.

0: Et je tiens à souligner que l'impression est faite par une entreprise qui est basée pas très loin d'ici, donc à Maxéville, et qui nous fait vraiment des impressions d'une grande qualité avec du vernis sélectif. La plupart des patientes sont à la fois touchées par le texte, mais également par les dessins, par le travail d'impression qui est très soigné.
1: Effectivement, c'est un bel ouvrage pour parler d'un sujet aussi sérieux, effectivement, aussi, enfin, qui donne envie de lire plus qu'une brochure en recto verso avec un texte illisible, comme on peut des fois avoir effectivement quand on va à un rendez-vous de médecin. Alors, on a parlé de ces livres-là, donc qui sont donnés aux femmes qui sont soignées, mais il y a aussi un autre livre que vous avez écrit qui lui est en vente et qui là s'adresse plus aux personnes qui sont aidants ou proches, voilà, des personnes victimes de maladies.
0: C'est un tome qui est consacré à tout ce qui est autour de l'accompagnement des patients en cours de traitement, quelle que soit leur situation, avec des témoignages très différents de soignants, de patients, de proches, que ce soit un conjoint, une sœur, un ami. Et l'idée est de partager finalement autour de ce concept qu'est l'accompagnement. On a plus axé sur le terme d'ailleurs d'accompagnement que d'aidant, puisque pendant une maladie, ça peut être juste le temps des traitements ou après, ou plus au long cours sur des situations un petit peu plus malheureusement qui se terminent par le départ définitif de la personne, par le décès de la personne. Donc c'est un tome qui vraiment aborde de façon très différente différentes situations de traitement, de soins, qui suscite beaucoup d'émotions. Mais j'avais l'habitude de dire, moi, que l'émotion, elle se partage, qu'elle soit bonne lorsque on est content et qu'on rit ensemble, ou qu'elle soit plus triste. Le fait de pouvoir partager sa tristesse, ben c'est aussi un moment qui est très important, qui peut même être parfois fondateur, et aider les personnes à pouvoir exprimer justement toutes les difficultés et la tristesse qu'ils peuvent ressentir au moment de cette maladie qu'est un cancer, même si aujourd'hui on a beaucoup d'espoir avec des traitements qui sont de plus en plus efficaces.
1: Oui, effectivement, et puis plus on se fait dépister tôt aussi, plus on a de chance aussi de s'en sortir.
0: En effet, l'idée c'est de faire aussi la promotion du dépistage. Alors c'est vrai que en général c'est le mois d'octobre qui est consacré à cette promotion du dépistage, mais c'est vrai que toute l'année c'est montré que d'aller faire une mammographie, oui, ça peut être un petit peu désagréable certes, mais on sait que plus tôt on détecte un cancer du sein et mieux ce sera pour la patiente, même si parfois ça implique il est vrai des traitements qui se déclinent sur plusieurs semaines, voire plusieurs mois, voire plusieurs années.
1: Et donc ces livres-là, alors ils sont donnés à quel moment de l'étape pour une patiente ?
0: Alors, ça dépend des livrets. Certains sont vraiment très adaptés au moment de l'annonce du diagnostic. Et notre envie, c'était qu'il y ait vraiment un moment choisi pour remettre ce livret d'un soignant formé à l'écoute active auprès d'une patiente et de ses proches présents, pour accompagner ce document un petit peu comme un cadeau qu'on ferait au moment donc d'un moment important d'une vie. Donc, ils sont offerts par les soignants impliqués, donc ça peut être dans les soins de support notamment, mais aussi les infirmières de coordination, les médecins qui sont impliqués, que ce soit des chirurgiens, des oncologues ou des radiothérapeutes. Pour celui qui concerne l'après-traitement, bien sûr que ce sera plutôt en fin de parcours qu'on va le remettre. Sur celui qui concerne les enfants, pour des personnes qui ont des enfants dans leur entourage, pas seulement des parents, ça peut être aussi une nounou qui a des enfants, une grand-mère qui a ses petits-enfants, et comment aborder la pathologie et la maladie, les traitements avec ses enfants pour en parler tout simplement et ne pas rester dans le silence.
1: Et justement, du coup, ces livres, en fait, ils ne sont pas aussi que du... Enfin, ils sont faits en local, mais ils ne sont pas diffusés qu'en local, c'est dans toute la France, finalement.
0: Oui, la diffusion est nationale, donc dans différents centres de lutte de cancer du réseau Unicancer, qui est un réseau qui regroupe la majorité des centres de lutte contre le cancer. Donc, on a différents centres et instituts et hôpitaux qui connaissent nos ouvrages et qui nous en demandent de façon régulière, ce qui implique aussi de rechercher à chaque fois un financement, puisque nous sommes financés de façon autonome par des dons grâce à des dons

0: généreux d'associations qui font des manifestations pour nous encourager à poursuivre nos impressions. Ce qui est le cas par exemple de Vitel en Rose, qui est une association vosgienne qui est très dynamique et qui nous soutient. Donc je tenais d'ailleurs à les remercier, puisque c'est grâce à elles qu'on a pu sortir le dernier tome concernant les enfants. Il y a aussi d'autres associations en local, comme Sol sur Ose, également comme en Moselle, Meurthe-et-Moselle, à Saint-Guérin, qui a commencé des marches dans le cadre d'Octobre Rose pour notre profit. D'autres associations à Metz, mais aussi dans la France entière, pour nous soutenir. Et puis des particuliers qui nous soutiennent. Donc ce sont des dons qui sont défiscalisés, puisqu'on est une association de loi de 1901. Donc on peut donner en allant sur le site de l'association Mon Parcours de Vie, et on peut directement faire un don grâce à PASO.
1: Très bien, on n'hésite pas à le faire effectivement.
0: Et voilà.
1: Et donc il y a aussi un autre, alors c'est pas un autre tome qui va arriver en automne, mais c'est plutôt un format vidéo qui peut aussi du coup attirer d'autres publics. Les personnes qui n'ont pas forcément envie de lire tous les ouvrages peuvent du coup aussi avoir toutes les informations avec des petits films assez courts.
0: C'est ça, c'est un format donc de 5 vidéos de 3 minutes chacune qui va aborder la maladie, les traitements à travers l'histoire de 3 femmes avec 3 situations différentes, que ce soit en termes de maladie mais également dans leur situation de vie personnelle et professionnelle, pour aborder ce parcours de vie, ce parcours de soins, à travers donc une bande animée avec les dessins toujours de Charlotte Cottereau, qui a mis en illustration ces histoires, et des voix également, des grandes voix avec des comédiens. Et ce projet a vu le jour grâce à un prix dont on a été bénéficiaire, qui est le prix Qualité de vie de Ruban Rose. Et donc ce prix est complètement consacré à ces séries web qui sont en cours d'élaboration et dont on espère pouvoir les diffuser à partir de l'automne de cette année, avec un public sans doute un petit peu différent, avec un média autour de la vidéo qui est plus d'actualité.
1: Donc ça sera diffusé où ?
0: Ça sera diffusé alors sur grâce à YouTube, via notre site. Et puis on va faire une communication, on espère pouvoir avoir des relais pour pouvoir diffuser justement ces vidéos et que ça puisse se diffuser de proche en proche grâce à des associations qui nous soutiennent, le village de Villelsec également, la mairie de Villelsec qui nous soutient, les mairies également de Villers-lès-Nancy, de l'Axou. Donc on espère pouvoir diffuser grâce à tous ces soutiens ces vidéos et peut-être avoir une visibilité nationale.
1: Très bien, c'est ce qu'on vous souhaite alors.
0: Eh bien écoutez, moi je vous remercie de la part de l'association, du docteur Hubert, de toutes les personnes qui nous soutiennent. Ben, n'hésitez pas à parler d'associations autour de vous et on va faire certainement aussi un petit spectacle l'année prochaine à Villelsec, où on souhaite inviter toutes les personnes en local, donc autour de Villelsec et de ses villages, pour participer justement et faire un don. Donc ça, je vous en reparlerai peut-être où ça apparaîtra sur le village et sur le site. La date n'est pas encore programmée.
1: Ben, vous reviendrez avec plaisir pour nous en parler.
0: Sans problème.
1: Merci beaucoup Anne Berger. En tout cas, je rappelle que vous êtes formatrice pour aide-soignants à Pont-Saint-Vincent et donc vous êtes l'une des autrices de ces magnifiques ouvrages que l'on peut voir aussi en format PDF sur le site internet, pour se faire une idée un petit peu aussi si jamais on risque d'être concerné donc par le cancer du sein. Merci beaucoup en tout cas, et puis bonne journée à vous.
0: Merci, bonne journée.
1: Au revoir.
0: Au revoir.
2: Et on va terminer ce numéro de Santé et Bien-être en chanson avec le titre I Run for Life de Melissa Etheridge. Elle a écrit cette chanson justement alors qu'elle était atteinte d'un cancer du sein. Et donc les paroles de cette chanson que vous allez entendre abordent le thème de la résilience et du courage dont font preuve les personnes qui se battent contre le cancer en règle générale, mais en particulier contre le cancer du sein. Je vous laisse donc avec cette chanson et je vous souhaite à toutes et à tous une très bonne journée sur et de déclic.

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0: Bonjour et bienvenue dans cette nouvelle émission Création d'entreprise, le déclic. Aujourd'hui, on va s'intéresser au parcours de Sylvia Zuccarelli, qui s'est donc reconvertie il y a de cela 6 ans, qui est passée de comptable à traiteur. Elle est maintenant à Dommartin-les-Toules. Bonjour.
1: Bonjour.
0: Et pour m'accompagner pour cette interview, il y a aussi Lucie. Bonjour Lucie.
2: Bonjour Élise.
0: Alors, comment allez-vous déjà, Sylvia ?
1: Très bien, enchantée d'être à la radio, moi qui adore la musique, donc je suis enchantée de ce petit moment avec vous.
0: Eh bien, très bien, on va passer un bon moment, je le sens. Alors, déjà pour commencer, racontez-nous tout simplement un petit peu votre parcours, comment on peut passer de comptable à donc traiteur italienne.
1: Eh bien, écoutez, c'est l'amour, la passion que j'ai en moi depuis toute petite pour l'Italie, le pays où sont nés mon papa et ma chère maman. Et donc j'ai glissé dans cette magnifique aventure il y a 6 ans et j'accueille chez moi tous les jours j'accueille chez moi des personnes qui viennent me demander des plats traditionnels italiens, donc voilà ça s'est fait un peu naturellement, c'est l'amour qui porte et qui m'a donné des ailes. Voilà.
3: Comment vous faites pour importer des produits italiens ? Est-ce que c'est compliqué ? Comment ça fonctionne ?
1: Non, c'est assez simple. Hein. En fait, je sélectionne souvent, donc je vais souvent en Italie et je fais une sélection de fournisseurs. Et alors, faut savoir que je goûte énormément tout ce que je propose dans ma boutique. Tout est sélectionné et goûté par moi. Et non, après je fais affaire avec différents fournisseurs, il faut savoir, et voilà, ça se fait comme ça.
3: D'accord. Voilà. Et est-ce que vous êtes spécialisée dans une région particulière de l'Italie? Ou est-ce que c'est plus large et c'est globalement des spécialités qui sont partagées dans l'ensemble de l'Italie ?
1: Non, étant curieuse de nature, j'aime bien. Non, je me focalise pas que sur une seule région. J'aime bien goûter, comme j'ai dit. Donc, j'aime bien faire ce don-là de partage avec les gens qui me viennent. Et voilà, c'est un beau mélange de curiosité aussi et de partage. Partage de contact humain tout le temps. Donc voilà. Non, il n'y a pas une seule région en particulier. J'aime toute l'Italie. Et la France aussi. Hein. Voilà.
0: Et justement, vous parlez de partage. Ça vous rappelle peut-être aussi des souvenirs d'enfance, de partager comme ça des repas ?
1: Oui, j'ai des excellents souvenirs de moments joyeux avec la famille, avec mes parents qui avaient cette belle culture italienne d'accueillir chez eux les amis, mais pas que. Donc, on se retrouvait vite sans avoir rien programmé à 100 dans la maison de mes parents. Et voilà, j'ai été baignée dans ce moment-là d'accueillir, d'être toujours entourée de chaleur humaine. Voilà, donc c'est un peu dans mes gènes, quoi. Voilà, même mes grands-parents, et pour la petite anecdote, mon papa a connu comme ça à courtiser, on va dire, chaleureusement, ma maman en s'invitant chez mes grands-parents qui avaient comme ça cette façon d'accueillir les autres chez eux. Je le dis souvent dans ma boutique quand on vient chez moi, parce qu'on me pose la question d'un objet qui est à l'intérieur de ma boutique et qui s'appelle il testo. Et en fait, il testo, chez les Toscans, on cuisinait avec cet objet. Là, c'était un espèce de four, et on faisait un peu comme les scouts, on mettait un feu au milieu d'une pièce qui s'appelle il casone, et on accueillait les gens. Et donc la famille de ma maman avait donc accueilli comme ça les gens du village, et mon papa s'invitait tout petit, donc dès l'âge de 5 ans, il s'invitait chez ma maman et il la courtisait bien, voilà, jusqu'à avoir sa main, quoi.
0: Donc, bien, voilà. Oui, il est persévérant.
1: Oui, la persévérance, mon papa, très persévérant, parce qu'elle a dit non jusqu'à l'âge de 18 ans, hein, donc.
0: Ah oui, quand même.
1: Ah oui. Finalement, ça, elle a dit oui. De 5 ans à 18 ans, ça force l'admiration.
0: Quoi. Oui, quand même, oui. C'est qu'il l'aimait vraiment.
1: Oui, oui, ah oui. Follement, on va le dire.
0: Voilà. Et qu'est-ce qui les a fait venir en France après ? Le travail ?
1: Le travail. Le travail. Papa est venu travailler dans une entreprise qui s'appelait Jean Bernard. Et donc, après, il est allé chercher la belle dans son village. Il lui a demandé sa main. Et donc, ma maman est venue, elle aussi, travailler à faire des ménages. Et voilà, quoi. Et puis après, quelques mois après, je suis venue au monde. Voilà. C'est pour ça que je savais plus parler en étant née sur le territoire français. Je savais plus parler le toscan, puisque tous les deux étaient toscans, mon papa et ma maman. Et on parlait tout le temps le toscan plus que l'italien. Donc voilà, j'ai toujours été baignée là-dedans.
3: Moi, j'avais une question, parce que du coup, vous parlez du fait que vos parents ont immigré en France. Et du coup, je voulais savoir si c'était le cas d'autres gens à Dommartin-les-Toul, s'il y avait une grosse communauté italienne à Dommartin-les-Toul, comme ça peut être à d'autres endroits en France. Je pense notamment à Villerue et dans ces coins-là. Oui. Est-ce qu'il y a aussi une forte communauté italienne à Dommartin ?
1: Mais écoutez, depuis 6 ans, j'entends beaucoup d'histoires de personnes qui me viennent comme ça et qui me racontent leurs histoires de famille. Et c'est souvent des personnes dont la famille a immigré ou dans les années 20 ou dans les années 1960, des choses comme ça. Donc voilà, oui, il y a beaucoup de personnes qui sont issues de cette immigration dont ont fait partie aussi mes parents. Donc oui, j'ai beaucoup de personnes qui me... Et, un petit peu moi aussi, ben je retrace un peu l'histoire de tous ces Italiens, donc c'est très drôle parce que je m'approprie et je vois un peu l'histoire grâce à eux en fait. Voilà, donc oui, il y a quand même une belle communauté, mais ils ne savent pas particulièrement parler italien. Voilà, ils ont d'accord. Toute cette mais je leur rappelle, ils viennent un peu en dépaysement chez moi et ils me racontent leurs histoires de famille que j'écoute et oui je il y a une belle communauté, voilà.
0: Vous avez parlé que votre mère cuisinait beaucoup. Est-ce que vous avez repris des recettes de votre mère ?
1: Oui, notamment les lasagnes bolognaises où elle mettait, donc la bolognaise, elle mettait les petits pois. Voilà, donc ça, on me demande souvent de les enlever et tout ça. Et moi, je suis un peu gênée parce que c'est la recette de ma maman, les lasagnes bolognaises avec les petits pois. Donc oui, ça, c'est une recette de ma maman. La tourte que je fais, la tourte toscane, c'est une recette de ma tante Rosa qui m'a fait jurer de ne le donner à personne. Donc, vous voyez, ah oui, c'est lourd. Donc là... Voilà, donc oui, j'ai plein de recettes comme ça, familiales. Hein. C'est tout des recettes traditionnelles et je porte aussi ces recettes familiales, voilà.
0: Très bien. Et pour revenir un petit peu sur votre parcours, donc quand est-ce que vous avez eu le déclic de vous lancer dans l'aventure, de vous dire, bon, allez, je quitte mon poste de comptable et je me lance dans le traiteur, oui.
1: Eh bien, écoutez, moi, c'est très atypique. Je me suis lancée en plein Covid. Ah, le Covid très dur même, hein. Donc la première vague de Covid, comme on s'est tous retranchés à l'intérieur de la maison, et je dis c'est parti, je me suis lancée à vendre des oranges en plein marché. D'ailleurs on me voit aussi sur certaines photos avec le masque. Donc voilà, ça s'est fait par étapes. J'ai commencé comme ça et voilà, après ça a dérivé sur traiteur. Voilà.
0: Vous êtes passé, oui, de quelques marchés à finalement vous dire plutôt une boutique, c'est plus sympa.
1: Voilà, en quelques mois, je veux dire, en quelques semaines, je me suis retranchée chez moi à la maison et j'accueille comme ça les gens voilà, que j'ai rencontrés et j'ai encore des personnes qui me viennent depuis 6 ans, des clients qui me viennent où on s'est rencontrés sur ces marchés, quoi. Voilà.
0: Clients fidèles.
1: Oui, très. Ah oui, oui. Je les remercie, s'ils m'écoutent, je les remercie chaleureusement. Oui, c'est une belle aventure humaine en fait. Ah, magnifique, magnifique. J'y crois pas encore. Donc voilà, je me suis lancée. Ah non, même mon mari, parce que je l'ai pas averti à mon mari quand je me suis lancée dans l'aventure. Il m'a dit, oh là là, j'étais allée acheter de la viande pour la petite histoire. Et je suis repartie avec 600 kilos d'oranges que j'ai commandées. Il m'a dit, oh, Mais elle me dit, bah maintenant, on est obligé de vendre.
0: Elle est mise devant le fait accompli, oui. Et voilà, il n'y a pas le choix.
1: Ah oui, oui, oui, pas le choix. Et bon, bah écoute, et puis après, le week-end d'après, on s'est mis à vendre les 600 kilos d'oranges que j'ai. Oui, parce que j'en avais, on était en plein Covid, et hop, allez, on se lance, on y va, quoi, let's go. Et mon mari me dit, wow, et j'ai dit la phrase mythique, et il m'a dit, mon Dieu, il m'a dit, Sylvia, je ne sais pas si tu te rends compte, 600 kilos d'oranges. Et j'ai dit, mais au pire, du pire, on fera du jus. Et il me dit, bah ça en fait du jus quand même, mais ça fait rien. Et on a tout vendu. J'allais dire, le samedi, on avait presque tout vendu en une journée. Donc, oui. Une belle aventure, ça aussi.
0: Enfin, oui, j'en rigole encore. Hein. Ouais. Je sais pas s'il en rigolait, du coup. Mais...
1: non, parce que lui, voilà, il était dans, plus dans le côté finance. Hein. Oui. Il a dit, voilà. Donc, oui, il était pas très. Bah, après, voilà, devant le fait accompli, bah, il faut vendre. Hein, donc, oui, c'était beau. Ah, c'était. Ah, voilà, on va dire que là aussi, même la personne qui m'a accueilli à la maison à l'Axou, CMA, les artisans, elle m'a dit encore vous. Parce que j'ai créé plusieurs activités. En fait, j'ai créé secrétariat et après ça pour l'Italie. Elle m'a dit madame, vous ne vous rendez pas compte, chaque activité, il faut faire un chèque de 80 euros, mettez tout. Et avant d'aller chez elle, j'appelle mon mari et je dis écoute, voilà. Elle me dit mon Dieu, t'as acheté combien d'oranges? Je dis ben 600 kilos, c'est tout. 600 kilos, il m'a fait, je ne sais pas. Si tu te rends compte, je me dis, ça fait rien. Écoute, parce qu'en fait, on m'avait conseillé, j'ai dit à la personne qui me l'a donné un emplacement, j'ai dit, mais je commence avec combien? Et lui, il dit, bah, écoute, si tu peux avoir 600 kilos, j'ai pris mon téléphone, j'ai dit, écoute, il me faut 600 kilos d'oranges pour le week-end prochain, et hop, c'est parti comme ça. Voilà, la belle histoire. Non, franchement, non, mais j'ai des coups de folie, hein, quand même.
0: Parce que du coup, vous connaissiez quelqu'un qui vendait des oranges?
1: Bien sûr. Oui. Ben, en fait, voilà, j'ai un beau panel de contacts et donc j'ai appelé à un ami, comme on dit, hein, comme dans la télé. J'ai appelé un ami, puis j'ai dit, écoute, tu pourrais, oui, pas de souci, 600 kilos. En plus, on était dans la bonne période puisque c'était le mois de décembre. Hein. Et donc, oui, tout s'est bien enchaîné naturellement et sans plan sur la comète, parce que je l'appelle. Il me dit, ah bon, ouais, 600 kilos, tranquille. Et après avoir marchandé comme ça et aussi marchandé le Barnum, puisqu'il me fallait un endroit, puisqu'on était à l'extérieur, et avec la personne avec qui je négociais là sur le champ, et je lui dis, mais maintenant, où est-ce que je me mets à vendre ces kilos d'oranges, quand même? Le souci technique, quoi. Et ben il me dit, écoute, là, il y a dehors, là, et puis tu t'arranges avec celle-ci, voilà, qui veut plus vendre des foie gras, si elle veut bien te... Et je lui dis, bon, ben, ok. Et puis je lui dis, ben, écoute, comment on peut faire, et de fil en aiguille, j'ai négocié le Barnum, j'ai négocié mes oranges, j'ai filé tout de suite à la CMA là, pour me faire ma petite carte de vendeur ambulant. Ça y est, c'était parti dans Sapore Italia, comme ça. Donc oui, c'est magique. Donc quand je dis faut oser, faut se lancer. Pas de plan sur la comète avec un comptable, avec... non, rien. Comme ça, la folie du Covid, du ras-le-bol. Je me lance, la cinquantaine heureuse, j'en sais rien. Le grain de folie, quoi.
0: Plus de la cinquantaine, effectivement.
1: Ah oui, les cinquantaines fleuries, on va dire ça. Comme ça.
3: Et du coup, vous vous êtes lancé pendant le Covid. Est-ce que vous avez fait, par exemple, des plats sur commande?
1: Oui.
3: Ou est-ce que vous le faites encore? Est-ce que vous avez gardé ce fonctionnement-là?
1: Oui. Oui, on me demandait souvent des pâtes fraîches, ce que je faisais, des raviolis, des spaghettis, un petit peu de tout. Donc maintenant, je me suis, l'activité progressant, je me cantonne aux lasagnes, aux cannelloni, voilà, à tout plein de choses. Mais oui, il y a toujours, hein. Donc, oui. Je m'amuse. Voilà.
0: Ah oui, ça, c'est le principal.
1: Ah oui, c'est une belle passion. C'est une belle passion positive. Oui, oui, je suis heureuse. Heureuse.
0: Ça s'entend, en tout cas.
1: Merci, merci.
0: Et est-ce que vous avez été aidée par quelqu'un pour, quand du coup vous êtes lancée dans l'aventure de l'entreprise, est-ce que vous avez été aidée par quelqu'un ou soutenue ou par une structure?
1: Surtout par mon mari, hein, parce que voilà, je l'ai un petit peu lancée là-dedans. C'est moi qui ai été propulseur, voilà, qui ai voulu créer Sapporo Italia. Et ben heureusement, il a suivi ma folle aventure et il suit toujours. Donc voilà.
0: Il vous aide du coup sur l'entreprise.
1: Oui, beaucoup heureusement parce que là, je vous dis, non, c'est j'accueille tous les jours et pas mal. Donc oui, il m'aide toujours. Bon, il a son activité propre à temps plein. Une activité très prenante et à forte responsabilité, donc il peut pas m'aider mais complètement, mais oui, il m'aide.
0: Ça peut devenir une affaire de famille alors.
1: Oui, voilà, de cœur, une affaire de cœur et famille. Oui, bah tout tourne autour de cette affaire de cœur, hein, c'est vrai.
0: Et du coup, alors comment ça se passe? On vient dans votre boutique et on peut choisir ce qu'on veut manger ou il faut commander déjà avant?
1: J'ai envie de dire les deux.
0: Les deux,
1: oui. On peut commander avant ou venir sonner chez moi. J'ai envie de dire, ça, maintenant ça se sait, même en dehors des horaires, on sonne chez moi. Et puis si je suis là, bien sûr, il faut que je sois là. Voilà, je suis accueillante. Voilà, j'adore ça. J'adore avoir ce contact-là humain. Donc oui, on va dire que... Voilà, il n'y a pas de souci.
0: Et vous faites aussi pour des événements?
1: Des événements également, oui. J'ai fait pas mal de buffets, de repas pour des entreprises, pour des associations. Enfin, voilà, j'ai pas mal fait de grands repas. Je suis même avec l'association que j'avais créée, j'étais montée jusqu'à 210 personnes. Donc oui.
0: Effectivement, ça fait pas mal de cuisine à faire.
1: Ah oui, pas mal de bonheur, oui, pas mal de bonheur partagé, effectivement.
0: Et je vois aussi que vous avez des idées cadeaux depuis votre site internet, je regardais sur le site, vous avez des idées cadeaux comme des bougies, des bijoux aussi, vous vendez sur place?
1: Oui, en fait, donc la partie où je suis en Toscane, donc c'est la province, ça s'appelle Massa Carrara, et donc ça aussi c'est venu grâce aux clients qui ont vu une décoration chez moi où il y avait beaucoup de marbre. Et cheminant, j'ai commencé à proposer aussi ces idées cadeaux qui sont fortement appréciées, voilà, par ma clientèle.
0: Très joli en tout cas.
1: Ah oui, oui, tout des objets autour du marbre. Il y a même des colliers, des bracelets, voilà, toutes sortes de choses, des plats, des plein de belles choses.
0: Même des crèches alors.
1: Des crèches, oui, très belles crèches, oui.
0: Et donc dernièrement, vous avez aussi changé vos horaires, donc justement. Vous parliez, donc on pouvait sonner en dehors des horaires, mais si on peut éviter quand même de vous déranger en dehors.
1: Moi, on ne me dérange pas, c'est ce que je dis souvent à plein de personnes qui gentiment me le disent comme ça. Non, on ne me dérange pas, autrement je ferais autre chose. Non,
0: oui,
1: non,
0: c'est vrai.
1: Bah, voilà, donc non. Mais oui, j'ai fait le choix d'adapter un petit peu ces horaires-là pour me consacrer un peu plus à la partie traiteur. Parce qu'évidemment, quand on cuisine, il faut être derrière ses fourneaux. Quoi. Donc, c'est vrai que j'ai adapté ces horaires-là pour pouvoir un peu plus consacrer du temps à cette partie-là et offrir un peu plus à ma clientèle, quoi, voilà.
0: Tout simplement. Voilà. Est-ce que vous pouvez nous dire les horaires du coup?
1: Alors, donc, le mardi, je commence de 17h à 19h. Après, le mercredi, c'est toute la journée de 9h à 19h. Le jeudi, c'est de 17h à 19h. Et le vendredi et le samedi, c'est de 9h à 19h non-stop. Voilà.
0: Très bien. Et vous ne faites plus le service dépôt et retrait de colis au cas où quelqu'un, justement, voulait déposer avoir réceptionné un colis chez vous, vous ne le faites plus?
1: Non, avec regret. C'est vrai que là, j'ai fait ce choix-là de me consacrer toute à cette partie-là, traiteur. Voilà.
0: Qui prend beaucoup de temps.
1: Oui, oui.
0: Vous ne pouvez pas être derrière le four et puis à donner les colis en même temps.
1: Eh oui. Effectivement.
0: Et quel est un petit peu le bilan alors de ces 6 années?
1: Positive, c'est une belle aventure humaine, c'est faite de plein de contacts, de chaleur humaine, donc très positive, c'est une histoire de cœur, voilà, donc c'est le cœur qui parle, je suis heureuse, c'est un beau partage, j'ai créé à l'intérieur de ma maison une petite Italie, donc oui, c'est une belle aventure, que du positif.
0: Et c'est vrai qu'on a déjà un peu évoqué ce que vous faisiez comme recette, mais peut-être que vous pouvez nous en dire un peu plus sur les autres plats aussi un peu typiques que vous faites, histoire de nous donner un peu faim.
1: Merci. Bah, écoutez, je fais aussi les polpette. Ça, c'est une création personnelle. Donc, c'est des boulettes de viande avec du bœuf et du veau que je fais mijoter dans une sauce tomate maison. Je fais aussi l'osso buco qui m'est beaucoup demandé avec le risotto au fromage. Je fais encore arancini. Alors là, je peux le décliner à différents goûts. On peut me demander, comme j'ai une boutique à l'intérieur de ma maison, j'en fais souvent au gorgonzola, j'en fais beaucoup à la bolognaise, j'en fais au speck à la mozzarella. Voilà, donc c'est vraiment une large variété. Je m'adapte au plaisir des autres. Voilà, j'aime bien. En fait, j'adore faire plaisir. J'adore faire plaisir aux gens et donc c'est une belle activité positive. C'est ce que je dis. Je fais plaisir et je me fais plaisir. Donc voilà, c'est un beau partage.
0: Tout le monde est gagnant, effectivement.
1: Ah oui, c'est du gagnant-gagnant. C'est un beau moment de bonheur.
0: Vous vous trouvez où exactement à Dommartin, du coup?
1: À l'intérieur de mon domicile, donc au 45 rue Gambetta à Dommartin-lès-Toul. Donc je suis dans les hauteurs de Dommartin-lès-Toul.
0: Si du coup vous aviez un conseil à donner à quelqu'un qui, comme vous, se dit ah, j'ai un rêve mais je n'ose pas trop réaliser, ben pour aller se lancer, qu'est-ce que vous lui conseilleriez?
1: De foncer, d'oser, de franchir le pas, de se lancer, c'est ce que j'ai fait. J'ai osé l'aventure et je suis heureuse de l'avoir tenté. Voilà, faut toujours oser.
0: C'est ça. Alors vous m'aviez dit tout à l'heure en off que vous faisiez partie de la CPME 54, Confédération des petites et moyennes entreprises du département, et je crois aussi d'une autre association. Est-ce que vous pouvez nous en dire un peu plus?
1: Donc, ces PME, on représente les petites et moyennes entreprises dans le 54 et EAF qui est les entrepreneuses au féminin. Pareil, on représente les entrepreneuses qui se lancent comme moi dans le 54. Voilà.
0: Vous en faites partie depuis longtemps?
1: Oui, la CPME, effectivement, ça doit faire plus de 2 ans. Je suis au sein du conseil d'administration et pour les entrepreneuses, je suis au bureau depuis 1 ou 2 années. Voilà.
0: D'accord. Et donc le but, c'est d'aider un peu les personnes qui justement se lancent en tant qu'entreprise, c'est ça?
1: Oui, c'est ça. Un conseiller, les aider, avec plaisir.
0: Voilà. Donc vous donnez déjà des conseils alors, c'est super.
1: Oui, mais oui, de se lancer, comme je vous ai dit, oui, c'est le bonheur.
0: Très bien. Est-ce qu'il y a quelque chose d'autre que vous voudriez dire?
1: Benvenuti a casa mia et benvenuti in Italia. C'est mon petit royaume italien à Dommartin-lès-Toul. Et j'invite au bonheur, j'invite à venir chez moi et à partager ce doux moment. Voilà.
0: Avec plaisir.
1: Merci.
0: Alors, on a pour tradition de terminer cette émission par une chanson. Donc, quel est votre choix?
1: Conte partirò. De Bocelli.
0: Pourquoi du coup ce choix?
1: Parce que je l'ai mis le jour de la messe où mes parents sont partis. J'avais choisi au début Bella Ciao et après à la dernière seconde j'ai demandé Conte partirò. Et ça m'arrache les larmes toujours, cette belle chanson.
0: C'est un magnifique titre effectivement, donc on va écouter en hommage à vos parents qui du coup doivent être fiers de votre entreprise aujourd'hui puisque vous perpétuez ce qu'ils vous ont appris, et bien de partager, de recevoir.
1: Je l'espère de tout mon cœur,
0: Merci beaucoup.
1: Merci à vous, merci.

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Bonjour à toutes, bonjour à tous. Très heureux de vous retrouver en cette période estivale pour une émission assez particulière, puisqu'elle sera totalement consacrée à un musicien, que dis-je, un géant de la musique. Musicien qui nous a quittés le 12 février dernier à l'âge de 90 ans, monsieur Michel Portal. Alors au cours de ce 97e rendez-vous d'Impression Jazz, eh bien, j'ai pris le parti de ne pas vous retracer le parcours de celui qui était clarinettiste, saxophoniste et joueur de bandoneon, capable de passer d'un soir à l'autre d'un répertoire classique à un de ces moments de jazz fiévreux dont il avait le secret et qui l'aura fait vivre quasiment jusqu'à son dernier souffle. Un musicien hors norme qui s'était fait connaître dès la fin des années 60 en étant l'un des acteurs de la scène free jazz en France et en Europe et qui est devenu l'une des figures majeures du jazz. Pas de rétrospective donc, car cette émission aura pour matière première, si vous me permettez cette expression, la bande-son d'un film documentaire réalisé par Benjamin Delattre et qui nous permet d'entrer quasiment au cœur du processus de création et d'improvisation de Michel Portal. C'est un document exceptionnel et particulièrement émouvant. Ce film a pour titre « Quelques notes sur la liberté » et vous aurez la chance d'en découvrir aujourd'hui la bande-son dans son intégralité, sachant que celle-ci a fait l'objet d'une parution sous la forme d'un CD publié chez Sésame Music. Quelques notes sur la liberté, c'est aussi, par conséquent, le sous-titre de cette émission. Mais avant de vous laisser découvrir sans interruption de ma part les quelques 37 minutes durant lesquelles vous pourrez écouter Michel Portal improviser et commenter au fil des minutes son travail de création, j'ai eu envie de partager avec vous une composition enregistrée voici une quarantaine d'années maintenant et qui se trouve être celle par laquelle je suis entré de plein pied dans son univers. Alors ce fut, je dois bien le dire, un effet de séduction immédiat. Il s'est passé ce jour-là quelque chose qui avait à voir avec une forme d'envoûtement, c'était un peu magique. Alors le clarinettiste, qui était loin d'en être à ses débuts à cette époque, avait publié au Chant du Monde un disque étonnant, différent et captivant, Turbulence. Alors un disque qui s'ouvrait sur une composition intitulée Mozambique, autour de Michel Portal qui joue ici de la clarinette basse et des saxophones barytons et soprano, on trouvait Mino Sinelli aux percussions, Andy Emler au synthétiseur et Jean Schwartz au traitement sonore. Voici Mozambique par Michel Portal.

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0: Voilà, c'était un aspect, un parmi beaucoup d'autres, de la musique fiévreuse de Michel Portal, ici enregistrée en 1986 avec Mozambique, extrait de son disque Turbulence. Alors venons-en maintenant à ce film dont je vous parlais en introduction de cette émission, Quelques notes sur la liberté, un documentaire de 53 minutes réalisé par Benjamin Delattre, et qui constitue le dernier témoignage enregistré de la musique de Michel Portal. Il a été tourné entre le 19 décembre 2022 et le 27 juillet 2023, et il permet de découvrir 18 improvisations utilisant la clarinette basse, la clarinette en si bémol, le bandoneon et le saxophone soprano. Alors Michel Portal, non sans certaines réticences au départ, a finalement accepté de se prêter à cet exercice très particulier. Et on ne peut que remercier Benjamin Delattre de nous faire un tel cadeau qui ressemble par la force des choses à un testament. Alors, vous devez imaginer la scène. Le décor sur fond noir est minimaliste pour que toute l'attention soit portée sur le travail du musicien. Une chaise, un chevalet, une malle, une valise et bien sûr les instruments fétiches, clarinette basse, bandoneon, saxophone soprano, de celui qui, vêtu de noir, va nous laisser pénétrer avec lui dans son monde intérieur d'improvisation, il y en a 18 au total donc, et qui va également se livrer à quelques réflexions sur son processus créatif, aussi bien que sur son rapport quasi névrotique à la musique de celui qui confie avec une pointe de malice dans le regard « Si jamais je ne fais pas de musique, je deviens complètement fou, mais il ne faut pas que je le dise aux autres. » Une relation absolue, aussi charnelle que cérébrale, est marquée par une intranquillité qui était la marque de fabrique d'un musicien habité par une urgence d'ordre existentiel. Le film se termine par une improvisation au musée Fabre de Montpellier devant un tableau de Pierre Soulages. Dernière note, comme un ultime souffle enregistré, nous sommes dans un ailleurs indéfinissable, dans ce qu'il convient peut-être de nommer outre-musique, en référence à l'outre-noir du peintre. Précisons que ce film a fait et fera la tournée de quelques festivals en 2026, ainsi à Jazz sous les pommiers, Jazz en Comminges, Jazz à Saint-Germain-des-Prés, Jazz Campus en Clunisois, puis Jazz à Marciac cet été ou Jazz à Nevers au mois de novembre. Voilà. Eh bien, je vous laisse maintenant en compagnie de ce géant qu'était et restera Michel Portal. Écoutons-le imaginer, presque dans les conditions du direct, c'est quelques notes sur la liberté.
1: Bon, je commence quelque chose là.

il n'y a pas de musique écrite devant moi, là. Donc, pour moi, ça, quand je joue ces choses-là, et quand j'entends le son qui n'est pas si mauvais que ça, je me dis, ça vaut le coup. C'est ça que je me dis. C'est-à-dire, on a l'impression de parler, quoi, finalement. Pour moi, c'est ça. Ça veut dire, c'est uniquement quelque chose qui sort de l'âme, comme ça, qui a envie de chanter comme ça tranquillement, quoi. C'est ça, l'histoire.

Là, là, là, alors là, je vais commencer à pleurer, c'est dommage. Si jamais je fais pas de musique, je deviens complètement fou. Mais il faut pas que je le dise aux autres.

0: J'ai joué cette histoire, je serais incapable de la refaire maintenant. Ou alors, si je l'écoute, je la refais. Mais j'ai pensé que cette dernière-là, elle vit. Elle me ressemble, quoi.
1: Depuis tout à l'heure, vous jouez sans partition, mais est-ce que vous ne travaillez pas aussi avec des partitions?
0: J'ai ça de partitions, quoi. Chez moi, j'ai bourré de partitions. Mais bourré, c'est complètement dingue, quoi. C'est comme ça, c'est plus fort que moi, quoi.

Voilà. Ça aussi, c'est avec la voix. Si je fais pas là, c'est ce que j'adore dans la musique, c'est de jouer avec les doigts comme ça, le truc, de jouer avec la force en même temps. C'est ça que j'aime, moi.

Moi, j'ai envie de chanter, ça, même pas de jouer même du mandolin. Je me fous à chanter, quoi, quelque part, quoi. Pam, pam, pam, pam. Pour la force, je sais pas. C'est la musique, moi, c'est tout. J'adore la musique. Le reste, bon, j'y arrive pas. Pas la musique, il faut.

0: Il faut ouvrir, quoi, ouvrir beaucoup de choses. Évidemment, quand je joue avec des musiciens autour, il n'y a plus de problème, là. Il n'y a plus de problème, parce qu'on entend les harmonies, le mec qui joue, la contrebasse, bon d'accord. Mais quand on est tout seul comme ça, ça c'est une autre histoire.
1: Si vous changez d'instrument, on pourrait essayer d'assembler un morceau.
0: Mais je peux prendre le soprano pour voir un peu qu'est-ce que ça donne, je ne sais pas.

Des trucs comme ça, quoi, sauvages. Ça, je peux jouer à l'éternité. J'aimais tellement ça quand j'avais 14 ans que je l'ai fait par cœur, quoi. Et ça, je peux pas en sortir de ça. Mmh. Parce que c'est tellement bien fait, tellement bien fait. Et après, ça, il faut continuer.

Bon, alors là, j'y suis là. On a fait quelque chose de bien ou pas? Voilà. Ok. Et il faut que ça soit un peu plus doux, quoi, comme ça.

Non, mais moi, ce que je cherche, c'est des sons longs et qui soient un peu sensibles, quoi. Et puis, tout d'un coup, on peut monter là-dedans. Et à un moment donné, on peut monter encore plus, mais que ça vole comme ça, mais doucement, quoi. C'est ça.

Et voilà, vous avez pu vivre presque aux côtés de Michel Portal une véritable aventure, celle de la création musicale, avec toute la place occupée par l'improvisation. Un immense musicien qui nous a quittés donc au mois de février et que nous avons tous pu admirer une dernière fois grâce à ce documentaire réalisé par Benjamin Delattre, Quelques notes sur la liberté, dont vous venez d'écouter la bande-son. Alors, comme il nous reste quelques minutes, je vous propose d'écouter encore un peu Michel Portal avec une composition qui est la dernière du dernier disque publié de son vivant et dont je me suis fait largement l'écho au moment de sa sortie au printemps 2021. Ce disque a pour titre MP85, ce qui signifiait qu'au moment de son enregistrement, Michel Portal avait 85 ans. Une dernière et magnifique composition, Euskal Kantua, ce qui signifie chant basque. N'oublions pas que Michel Portal était originaire de Bayonne, un chant basque donc particulièrement émouvant, qui sonne aujourd'hui comme une sorte d'ultime salut de sa part. Michel Portal.

Et voilà, au revoir Monsieur Portal, c'était l'hommage qu'Impression Jazz a souhaité rendre à cet immense musicien qui va bien sûr nous manquer énormément, mais dont la musique va rester vivante et présente encore très longtemps, voilà qui ne fait pas le moindre doute. Merci à Franck qui a assuré la technique et la réalisation de cette émission que vous pouvez retrouver dès à présent à la page d'Impression Jazz sur le site de Radio Déclic. Quant à moi, je vous retrouve très vite pour une autre émission spéciale qui sera le premier de deux volets que je consacrerai aux héritiers de John Coltrane. Je suis allé fouiller un peu dans ma discothèque pour retrouver une sélection de reprises de compositions du saxophoniste par quelques illustres musiciens. Mais je ne vous en dis pas plus pour l'instant. Gardons la surprise pour ce qui sera le 98e rendez-vous d'Impression Jazz. En attendant de vous retrouver, portez-vous bien. Faites le plein de musique, de toutes les musiques. À bientôt. Au revoir.

0: Et bonjour et bonsoir et bonjour à tous, c'est le Talk Show, l'émission de radio d'une bande de potes, tout simplement d'une bande de potes qui... Ouais, on a un peu le ventilo dans les oreilles, hein, je crois.
1: Ouais, je crois qu'on entend bien le ventilo.
0: Vous allez mourir dans le studio si on le coupe, donc du coup, on le laisse un petit peu quand même. Bonsoir à tous, bonsoir à toutes. Donc, c'est le Talk Show, une émission de radio d'une bande de potes qui vient un peu donner son point de vue, qui vient un peu parler de l'actu, qui vient un peu avec toujours une idée positive en tête. C'est une émission un peu particulière parce que, pour ceux, alors on est en direct sur Twitch, de Radio Déclic, et on est un peu particulier pour moi surtout, parce que je suis dans la cabine, donc moi c'est Charlie, hein. Bonsoir à tous. Oui, c'est Charles, t'as raison. Donc la voix que vous avez entendue, il y a mes enfants dans la cabine, dans le studio, donc du coup on va faire une émission familiale, c'est les vacances scolaires. On dit bonjour les enfants.
2: Bonjour.
0: Et regardez, il y a la caméra juste là, on peut faire un petit coucou aussi, parce qu'il y a peut-être maman qui nous regardera. Super. Je te le donne après le casque. Du coup, on a avec nous autour de la table, on a le Book. Salut Book.
3: Bonjour. Et aussi ma maman qui me regarde.
0: Et aussi ta maman qui regarde. Salut Book, tu vas bien?
3: Ça va, super la forme.
0: Impec. Les vacances?
3: Pas encore. J'ai première semaine de septembre, donc j'y pense pas encore.
0: Ouais, ok. Ça marche. On a Franck avec nous qui nous accueille dans le studio. Salut Franck.
4: Bonjour, bonjour Charles, bonjour à tous, bonjour à nos auditrices, nos auditeurs, nos viewers, nos vieweuses. Bonjour, bonjour.
0: Ça va être très très long cette émission pour moi.
4: Qu'est-ce qui n'est pas allumé?
0: Il a pas allumé la lumière. Tu peux allumer la lumière si tu veux.
4: C'est très important la lumière.
0: Tu peux allumer la lumière. Merci Doudou.
4: Ah, c'est mieux.
0: C'est mieux. On me voit là, c'est bon? D'accord. Avec nous, on a Jimmy qui est de retour.
5: Oui, bonjour les gars.
0: Après un petit séjour au Maroc.
5: Exactement.
0: La dernière fois, on t'a passé, tu sais, hein, t'es passé sur Twitch quand même. On a passé une petite photo de toi quand même.
5: Oh, pas mal.
0: Tu vas bien?
5: Ça va très très bien.
0: Je sais que tu prends plaisir à venir, donc ça fait toujours plaisir. Il faut éteindre la lumière, Doudou. Ça va être très très long pour moi. Je suis en transe déjà, je vais être dans le dur. On a Didi la brocante avec nous.
6: Didi, ouais, bonjour tout le monde.
0: Comment vas-tu, Didi?
6: Ça va et toi?
0: Ça va, impeccable. Le retour? Ça, t'es le taulier là.
6: Ah, j'en ai loupé aucune, moi.
0: Ah ouais, t'en rates pas une.
2: Ciao.
0: Non, on fait pas de bêtises, sinon je vous ramène plus. Hein. Du coup, on a une émission un peu spéciale ce soir. Donc, je suis désolé, j'ai des enfants. Hein, donc, ma femme est au travail pendant 11 jours. Voilà, je suis père célibataire pendant 11 jours. Donc, je dois faire avec. On a une émission particulière. On va parler de vacances parce que c'est les vacances scolaires, mais c'est aussi les vacances de l'été qui commencent avec toutes les réservations. Donc, du coup, on commence une émission avec des vacances et un petit peu les voyages, des voyages de rêve, le mode de vacances, le vrai mode de vacances idéal et toutes ces choses-là. On fera une petite coupure musicale. On va parler Coupe du Monde parce que on est en plein dedans et il y a plein de choses à dire et ça fait pas un peu scandale et ça fait un peu jaser. On a un sujet aussi sur GTA 6 parce que ça y est, il y a plein de choses qui sont annoncées, qui sont arrivées, qui sont sorties et qui, on les attend beaucoup. Et puis on finira par un petit jeu qui est que oui, que non. Je vous présenterai un petit peu, vous allez voir, ça va être marrant.
4: Mais quel programme, est-ce qu'on va réussir à faire tout ça?
0: En une heure et demie, j'y ne crois pas. Surtout moi avec les deux enfants autour de moi.
5: J'ai l'impression la chanson des enfants aussi.
0: Et on attend, il y a une coupure musicale prévue par les enfants. Donc on dit rien, c'est une surprise.
6: Il a encore oublié ma rubrique.
0: Et il y aura la rubrique Didi parce que il y a un générique maintenant. Ça y est, on investit. L'IA, on en a parlé la dernière fois. L'IA fait plein de choses. Et donc, du coup, l'IA nous permet plein de choses.
4: Il y a. Petite information, il y a Kono sur le live Twitch qui nous dit qu'il y a des petits problèmes au niveau de la radio. Alors pour les personnes qui essayent de nous écouter dans leur voiture, alors qu'ils n'y arrivent certainement pas, mais qui sont venus désespérément sur notre live Twitch, ne vous inquiétez pas, c'est normal. On a des petits problèmes de diffusion en ce moment avec Radio Déclic, avec toutes des choses au niveau des antennes, l'émetteur, etc. Je ne rentrerai pas dans les détails techniques, mais en gros. Il faut être à Vielsec ou très proche de Vielsec pour pouvoir entendre la radio en ce moment, surtout sur le 87.7, donc c'est normal. Voilà, donc si les gens veulent nous écouter
0: sur Twitch ou sur notre site
4: internet radiodéclic.fr.
0: Ok. Là, ça marche sur l'antenne relais du coup.
5: Donc exactement. Sur Twitch, c'est bon.
4: Sur Twitch, ça marche. Sur notre site internet, ça marche. Okay. Sur notre site internet, ça marche à l'autre bout du monde.
0: Et ben voilà, j'espère qu'il y a du monde qui nous écoute au bout du monde. Du coup, bah tiens, en parlant du bout du monde, et si on fait un petit point vacances.
1: Transition,
0: très bonne transition.
2: Chut.
0: Du coup, au niveau des vacances, pour vous, c'est quoi des vacances? Pour vous, c'est quoi les vacances?
1: Et je vois que ton fils a envie de parler. Est-ce que tu poserais pas la question à ton fils en premier? Doudou,
0: Joseph, c'est quoi des vacances pour toi?
2: C'est de jouer et aller à la plage dans l'eau et faire n'importe quoi et faire quelques culottes.
0: Non, le début était très bien, la fin moyen. Donc de jouer, d'aller dans l'eau et de faire plein de choses.
3: Okay. Est-ce que tu l'as prévu? C'est les mêmes vacances que Dylan.
6: Surtout le café culotte.
0: Non, et pas de bêtises.
1: Attention, t'es écouté par des millions d'auditeurs.
0: Pas de bêtises. On évite de dire des bêtises. Donc, et toi, Léon, c'est quoi les vacances pour toi?
2: À la plage et à la piscine. Oui.
0: D'accord. Donc ça, c'est des vacances pour des enfants. La vision des vacances. Et vous?
2: Et aussi aller chez papy.
0: François.
5: Ça c'est beau.
1: Qui nous écoute, est-ce que tu veux dire un petit bonjour à ton papy?
0: On dit bonjour à papy et Françoise.
2: Bonjour papy François.
0: Super. Et vous les copains?
2: C'est bon,
0: ils ont entendu. Mais vous les copains, c'est quoi les vacances pour vous, les vacances rêvées? Est-ce qu'il y a des vacances rêvées? Ou déjà, est-ce que vous partez en vacances? Book, c'est en septembre, Dani?
3: Ouais, alors moi j'ai pas encore programmé ce que j'allais faire quand je serai en période de vacances.
0: Ouais.
3: Mais ça se résume un petit peu comme les enfants finalement. Plage, ne rien faire, profiter du soleil, dormir, en fait. Si t'enlèves la plage et la mer, c'est ce que je fais tous mes week-ends.
0: Donc, du coup, en fait, il n'y a pas de changement.
3: Si, je cherche un peu le dépaysement, c'est ce qui est recherché. Voir de nouveaux paysages, apprendre de nouvelles choses culturellement aussi. Je choisis mon lieu de villégiature selon aussi les petites visites qu'on peut faire. Donc voilà, toujours intéressant.
0: Parce que tu pourras. Alors, t'as eu la chance de voyager beaucoup petit
3: Très peu. Quand je dis voyager, on va dire à l'étranger, ouais. Je suis beaucoup parti en France et dans nos terres. J'ai fait un petit peu plusieurs coins. Il n'y a que le sud-ouest que j'ai pas du tout fait. Et d'ailleurs, il y a encore un manque chez moi, puisque ça fait partie de la checklist que je veux faire, parce qu'il y a beaucoup de beaux coins. Et le fameux dépaysement, en fait, se fait aussi à l'intérieur de la France. On a la chance d'avoir quand même des régions tout à fait différentes entre la Bretagne, le sud-est, le sud-ouest, le Schnorr, etc. Donc,
0: c'est vrai qu'on est riche, ouais.
3: C'est incroyable, ouais. Les montagnes, la mer, l'océan, on a tout. Donc ouais. Voilà, on change d'une région à une autre, on a ce dépaysement-là que beaucoup de pays pourraient nous envier.
0: Ok, ouais, non, mais t'as raison clairement.
3: Mais maintenant que du coup je suis un peu plus grand et que j'ai pas eu cette chance de visiter d'autres pays du monde, voilà. Et, je commence petit à petit par l'Italie, j'ai fait l'île Maurice, j'ai fait voyage scolaire où j'ai pu visiter un petit peu l'Irlande et Londres. Donc voilà, j'ai commencé comme ça et, en espérant qu'il y en aura plein d'autres à venir.
1: Ça va, en faisant l'île Maurice, finalement, t'as peut-être fait les vacances rêvées de plein de gens, j'imagine.
5: C'est clair.
3: Peut-être et peut-être pas. C'est le côté. Donc, je suis parti avec un groupe d'amis, le groupe d'amis d'enfance, en fait, où j'ai un ami mauricien dedans, et c'était toujours un rêve d'enfant de pouvoir partir tous en vacances dans le pays d'origine pour qu'il puisse nous faire rencontrer sa famille, etc., etc. Ouais, okay. Et donc Jim est bien placé pour savoir ce que c'est. Oui. Et donc effectivement on a eu cette chance là tout de suite. On devait avoir 19 ans quand on a pu le faire, et donc on n'est pas parti en hôtel all inclusive où on voit que les parcours de golf et les belles plages, etc. On a vécu des moments inoubliables avec la famille, même si on avait une Airbnb à côté, où on a fêté les 92 ans de sa grand-mère sur le toit de sa petite maison, où elle tient toujours un commerce, un bar tabac, encore à son âge, parce qu'elle n'a pas le choix, il faut qu'elle fasse comme ça, et puis c'est ce qu'elle aime faire. Donc voilà, avec toutes les péripéties, la vie de locale qui est dedans. Donc oui, je suis parti, je pense, où là il y a plein de personnes, mais je pense que j'ai vu une facette de l'île Maurice que très peu s'intéresse finalement. Oui. C'est ce que je recherche dans mes voyages, que je sois.
0: C'est trop cool, tu l'as vécu à la locale, ouais, quoi.
3: Il y avait une tradition, moi, qui m'a beaucoup marqué, c'est chaque invité à l'anniversaire, en fait, doit donner la béquille, en fait, d'un morceau de gâteau à la grand-mère. Sauf qu'elle avait invité tout le village. Et nous, on était déjà une dizaine. Je veux dire, la grand-mère, c'est nous qu'allons l'achever, quoi. Elle mangeait du gâteau au chocolat. Elle a dû manger 60 morceaux en 10 minutes. mais c'était fort parce qu'elle nous remerciait systématiquement, elle prenait tout le monde dans ses bras. Et en fait, ça fait partie de. Forcément, on est les amis d'enfance de son petit-fils qu'elle voit très rarement, etc. Donc, j'ai l'impression d'être son petit-fils aussi. On s'était jamais vu, elle m'a fait un câlin comme si. Enfin voilà, donc ça fait partie du charme.
0: C'est trop bien ça. Voyage comme ça à la locale quand tu pars et tout. J'ai fait l'île Maurice, mais tu vois, c'était mon voyage de noces, moi, donc du coup j'ai fait hôtel, tu vois, pas trop vilain, mais pas trop classé non plus, pour voir sortir et pas se dire vas-y, l'hôtel est trop bien, faut vouloir sortir. Mais ouais, j'ai fait l'île Maurice, donc tu m'étonnes.
3: Mais ouais, c'est top. Et il y a des superbes plages, et je disais pas les hôtels, c'est parce que il y a tout dans l'enceinte de l'hôtel. Donc si pour les personnes qui ont pas envie de sortir, et je comprends aussi, il y a tout d'accessible, et voilà. Mais il y a tellement de choses à voir dans ce petit pays, finalement, très petit.
0: Qui est très riche de culture.
3: Ouais, c'est surtout que je me suis dit, avec mes potes d'enfance, on a traversé, je sais plus combien il y a exactement, de milliers de kilomètres pour aller là-haut, pour qu'on se retrouve à Bar-le-Duc. Et là, c'est là où je me suis dit, le monde est petit, quoi. Je suis né à Bar-le-Duc, je fais X milliers de kilomètres avec mes potes, et on se retrouve à Bar-le-Duc au même chemin. Donc voilà, c'est une petite anecdote.
0: Ça marche. Ok, Book. Ouais, Jim.
5: Ouais, je passe juste le bonjour à Ayrton. Hein, c'est lui qui nous dit salut sur.
0: Il y en a qui lui parlent, qui sont sur les réseaux.
5: Ouais, ça la bronca.
0: Et du coup, c'est qui les voyages pour toi, Francky? Francky voyage.
4: Mais les voyages, c'est quoi? Voyage de rêve, vacances idéales?
0: Papa, voyage de rêve, vacances idéales.
4: Difficile à dire. J'aime bien différents types, en fait, de vacances ou de voyages. J'ai jamais trop fait de, comment on appelle ça, backpacking, ou un truc où tu pars avec ton sac à dos
0: à la route.
4: Vu que j'ai jamais fait, je me dis que j'aimerais bien tester, quitte à, enfin voilà, à y aller comme ça, je sais pas où exactement, mais vraiment partir à l'arrache chez l'habitant, justement, tu vois, ce genre
5: chez
4: truc de
5: ça, pas... c'est pas mal, un peu Pékin Express,
4: ouais, un peu ce genre,
5: ça,
4: ouais. Je regarde un peu les
5: trucs, défi, hein, en vrai, peu, si tu fais ça.
4: Alors que Kono nous rejoint, salut Kono. Ouais,
5: on peut dire bonjour à Kono.
7: Allez, vacances de Bouxer, la merde.
4: t'as réussi à nous capter une fois que t'es arrivé à Lille, c'est bon.
7: J'étais sur le Twitch.
4: Pour tous ceux qui sont sur Twitch, ouais.
0: Donc pour ceux qui sont à la radio, Kono qui vient d'arriver.
7: Et après, plus rien, blanc.
0: Ok, bizarre. Un
3: problème de radio, de coup.
4: Bizarre.
5: Il fait chaud.
4: C'est très chaud.
0: Franck, tu disais, ouais, t'as pas fait à la route, mais t'aimerais bien.
4: Ouais, voilà, j'ai jamais fait à la route. Après, j'ai déjà fait, j'ai beaucoup aimé des vacances où je partais. J'ai un berlingot, donc une sorte d'utilitaire en voiture que j'ai un peu aménagé. Donc, je suis déjà parti avec ma copine, on est déjà parti et on a fait. Quelques jours en berlingot, après toile de tente, truc comme ça.
0: Un petit peu, quoi.
4: Voilà, trop, on a trop kiffé. Et j'ai aussi fait l'inverse des vacances. Tu parlais d'hôtel tout inclus, enfin, où il y a un peu tout et où t'as pas trop envie de sortir. Bah, c'était un peu ça. Et à la Gomera, donc une des îles aux Canaries, on a passé 3-4 jours. On est sorti une fois faire une randonnée parce que le centre de l'île est magnifique. Mais c'est tout, quoi. Après, le reste du temps, on était dans l'hôtel à participer à toutes leurs activités. C'était bien, en plus. C'était pas juste de l'aquagym, quoi. Il y avait plein d'activités sympas. Et là aussi, on a passé des vacances exceptionnelles. On n'attend qu'une chose, c'est d'y retourner.
5: Ouais, c'est clair.
4: Voilà, en gros, pour mes vacances
0: de rêve, ça serait ça.
4: Ouais.
0: Jimmy ?
4: Bon, difficile à dire.
5: Bah, moi, ça va être simple. Hein. Tu sais, moi, c'est en famille.
0: À la maison, quand même.
5: Hein ?
0: À la maison.
5: En Martinique. Les gars, je suis désolé, mais. Bah d'ailleurs, il y a Ayrton qui est là, mais il pourra le confirmer aussi. Quand on est parti tous ensemble en famille, c'est toujours un moment exceptionnel. T'es là, t'es avec tes cousins et tout. tu fais plein d'activités avec eux, tu vois aussi la famille de là-haut. Enfin, moi, c'est ça, les vraies vacances, c'est ça.
0: C'est de partir, la Martinique. Ouais. Enfin, il faut qu'il y ait trois conditions, quoi. Famille, Martinique.
5: Famille, Martinique.
0: Et avec
5: moi, non, pas spécialement, genre. Parce que tu vois, le 11 août, je pars en Bulgarie.
0: Ouais.
5: Tu vois.
0: Ok, ouais, Bulgarie.
5: Mais toi. Tu vois, c'est. Hôtel 5 étoiles, t'as rien à faire. Enfin, voilà, quoi. Bah, c'est la première fois que je pars comme ça.
4: Tu vas voir, tu nous en diras des nouvelles, mais. Je suis pas trop ce genre de ouais. vacances, je kiffe pas trop ce genre de vacances de base, mais pour l'avoir fait, alors c'était pas hôtel 5 étoiles, hein, c'était un truc qui se voulait écolo, qui respectait la nature, etc. Donc après, est-ce que c'est juste une image qui se donnait ou est-ce que c'était vrai, je sais pas
5: plus
4: trop.
5: Pour du repos.
4: Hein. Mais voilà, non, mais ça marche, hein, franchement, moi j'ai beaucoup aimé. Hein.
0: Alors moi j'en ai fait beaucoup du hôtel comme ça pendant petit, tu vois, mes parents, mon père avait un peu les moyens, les vacances scolaires, on partait tout le temps 2 semaines en vacances, c'était du hôtel all inclusive, parce que lui il avait 2 semaines de vacances dans l'année, ma mère avait arrêté de bosser pour nous éduquer mon frère et moi, donc du coup c'était son petit moment vacances aussi à elle, tu vois, il lui offrait un petit peu ce moment là, et alors enfant j'ai adoré, parce que j'avais tout à disposition, j'avais tout, j'avais les potes, les machins, les trucs, parce que il faisait attention aussi pour nous, pour qu'il y ait de l'animation francophone et toutes ces choses-là. Mais maintenant, lui, Randy, c'est vrai que je suis. Je sais que Dylan, il va me rejoindre. Je suis.
8: Les gars, il y a des sangliers là, non ?
4: On a de l'ASMR en même temps.
5: Attention,
8: il y a un chasseur autour de la table.
5: Faites attention, les gars.
0: C'est la fusion. Je sais que Didi va me rejoindre. Maintenant, les vacances. Joseph, s'il te plaît.
4: Fais attention, parce que pendant que ton papa parle et que tu fais aussi du A.O. A.O., les auditeurs, les auditrices, tout le monde t'entend et donc on n'entend plus rien à ce qu'on dit.
0: Joseph, s'il te plaît. Donc, du coup, Didi, je sais que Didi va me rejoindre. Moi, c'est visiter, découvrir, marcher, se balader. Je sais que Didi, c'est le genre de vacances qu'il aime aussi. Partir à la rencontre, nouvelle culture, nouveaux lieux, des endroits que j'ai jamais fait et tout. Hein. Donc, c'est vrai que moi, je cible c'est un peu ce truc-là. Et maintenant qu'il y a les enfants, tu vois, je pense aussi famille à dire quelles activités pourront être cool pour eux. Mais je pense aussi à c'est mes vacances avec Fanny. Et du coup, qu'est-ce qu'on fait aussi pour nous, quoi. Et eux s'adaptent. Et on le fait découvrir plein de trucs.
5: Oui. Parce après, c'est bien aussi pour les enfants
0: découvrir. Ouais, c'est ça. Hein.
5: D'autres cultures aussi, des fois, c'est pas trop mal. Voir aussi.
0: Dans le micro.
4: il y a du vent à côté. Ouais, si tu parles pas dans le micro.
5: Ouais, c'est vrai, j'avais oublié l'ouragan Joseph.
0: Parce que toi. Joseph, tu m'entends ? Qu'est-ce qu'on va faire pendant les vacances ?
2: Jouer.
0: Oui, on va visiter quoi, tu te souviens ?
2: Non.
0: On va visiter des grottes, ouais.
2: Oui, on va visiter des grottes.
0: Voilà. Tu vois, on les amène un petit peu dans ces trucs-là, on essaie de faire découvrir un petit peu des choses et machin. Didi, c'est quoi pour toi les vacances et c'est quoi tes vacances prévues ?
8: Alors, moi cette année, je pars toujours à l'ouest, moi la France, j'adore la côte ouest. Donc je retourne en Bretagne, plus vers la pointe, et je descends un peu sur La Rochelle. Moi j'aime bien partager mes vacances, je pars généralement 10 jours. Et je fais 5 jours à un endroit, 5 jours à un autre.
2: Ouais.
8: Mais comme t'as dit, ouais, moi j'adore tout ce qui est culture, tout ce qui est les grottes, j'adore ça, l'histoire, etc. Et moi c'est plus le matin. Moi je suis visite, monument, etc. le matin. Et je suis plus plage l'après-midi.
0: Plage l'après-midi.
5: Ouais. Attendez les gars, je vous coupe juste 2 secondes. Salut Jeanne. Allez, va au dodo maintenant.
0: Au dodo maintenant.
5: Bisous.
0: Ouais, c'est pas un bon exemple. Moi, ils ont pas à être là, moi, normalement.
8: Et vacances.
0: Et donc du coup voyage, découverte.
8: Ouais,
0: toi,
8: voyage,
0: du coup, c'est vrai.
8: Mais j'ai pas eu la chance de beaucoup voyager étant plus jeune, donc je fais principalement la France pour le moment.
0: Ouais, attends, profite là.
8: Ouais, je profite un peu. Je suis un peu parti à l'étranger. Jim m'a amené chez lui en Martinique.
5: Ouais, c'est vrai.
8: C'était première fois en avion.
0: Ouais. Ok. Pardon, hein, je suis désolé, chers auditeurs, je suis désolé, j'élève 2 animaux en même temps que 2 enfants.
5: Allez, je suis trop aux auditeurs.
0: Et donc du coup, là, ouais, tu vas à l'ouest du coup.
8: Ouais, j'aime beaucoup l'ouest.
0: Ouais.
8: Et ouais, j'ai fait Martinique, j'ai fait Mayotte, rencontre d'une autre culture aussi, Mayotte, je suis resté 2-3 mois.
0: Ok.
8: Après Sardaigne, mon pays d'origine. Mais ouais, moi je suis pas un grand fan de all inclusive, etc. J'aime bien programmer mes propres vacances, bouger où je veux, faire ma propre bouffe, etc. J'adore.
0: Ouais.
8: Mais ah, ouais, local, tu sais, je dis pas que je le ferai certainement à un moment, sûrement à l'étranger. Ouais. C'est la facilité aussi. Hein.
0: Ouais. Ah, j'aime bien moi quand même aussi, tu sais, aller manger local un petit peu, aller manger chez
5: le coin, le truc. Ça, moi je trouve que ça, tu vois, c'est primordial.
0: Ah, je suis parti en vacances avec Kono, il m'a bouffé des frites et des pâtes pendant une semaine de fuite.
5: J'ai hâte de vous faire un bisou.
8: On lui repasse.
0: Tu lui refais un bisou.
8: Mais sinon, vacances de rêve, j'avoue que je ferais bien Compostelle.
0: Ah ouais, Saint-Jacques, ouais.
8: Ouais, c'est un petit objectif de vacances avant d'avoir des enfants, je pense.
0: En pèlerinage, vraiment?
8: Ah oui, je partirai du Puy-en-Velay et ouais. Ok. J'aimerais bien.
0: Putain, ça fait une belle marche, hein.
8: Ouais, ouais. Après, c'est un budget aussi.
0: Ouais, c'est un budget, c'est vrai.
3: Et du coup, tu t'espéreras un retour de ton genou arriver là-haut?
8: Ah, faut, ouais.
2: Arriver là-haut.
8: Le genou en train.
0: Ok, ouais, non, c'est vrai. Vacances de rêve, on en a parlé, Jimmy, t'as dit vacances de rêve, c'est quoi ton vacances de rêve?
5: Moi, arriver là-haut, l'île des Maldives.
2: Arriver là-haut,
5: ouais, j'ai envie de, faire ça. Ouais. Okay. Après, j'ai plusieurs choses. Hein. J'ai envie de faire un safari, enfin, plein de choses comme ça, mais bon, Didi m'a dit que ça coûtait cher. Donc,
8: Ah, c'est pas donné.
0: Franck, je sais pas si t'as dit
5: de l'argent de côté, quoi.
1: Mais vacances de rêve.
0: Ouais, vacances de rêve, c'est quoi?
1: Ah, le lieu ou le mode?
0: La destination ou le mode ou le...
1: Je ne sais pas trop. Ouais. Bah le mode, ce que je disais, vu que j'ai jamais fait le sac à dos.
0: À la route, ouais.
1: Ouais. Après, Amérique du Sud.
0: Ok. Ouais.
1: On va éviter...
0: On en reparlera quelques...
1: J'allais dire, on va éviter le Paraguay, mais après... Et l'Argentine, mais... On va éviter le Paraguay et l'Argentine, mais c'est pour d'autres raisons, ça, après. Mais...
5: On va rester calme sur cette radio, hein.
0: Oui,
5: bien évidemment.
1: Mais voilà, Brésil. Ouais. Brésil, Pérou... Okay.
5: Ah oui, Brésil, ouais,
0: ok. Voilà. Book, t'avais dit, toi, vacances de rêve, destination en rêve?
3: Et j'ai pas une destination précise, mais... Ouais, moi, j'aime plutôt océan, mer, pouvoir se baigner. Je suis même pas un grand nageur ou quoi que ce soit, mais juste profiter de la vue, de la plage, aller manger une glace. Alors, il y a un truc que je... Ça, c'est mon rêve de à chaque vacances. C'est tapenade, rosée... Avec modération.
0: Avec modération.
3: sur la plage au coucher de soleil, etc. T'es tranquille.
0: C'est l'apéro, quoi.
3: Ouais, mais la petite tapenade, le petit saucisson que t'as été chercher sur ton marché local.
5: D'accord.
3: Les petits marchés dans le sud, etc.
2: Il
3: y a tout un charme de préparation de l'apéro.
1: Viens dans le micro si t'y arrives.
0: Stop, Joseph, stop.
3: Je mange Joseph pour pouvoir parler.
0: Stop, Joseph. Moi aussi, mon doudou, c'est gentil. Kono.
8: Ouais.
0: On était. Alors, Kono arrive à la bourre. Bonsoir.
8: Ouais, bonsoir. Désolé pour le retard.
0: Des impératifs professionnels. Donc, t'es tout excusé. Tout va bien.
8: Radio Déclic ne me paye pas encore assez suffisamment pour que je quitte mon taf. Donc
0: Alors, t'as de la chance parce que moi, j'ai payé Radio Déclic pour être là.
8: Donc, désolé pour le retard.
1: C'est gentil du soutien.
8: Je pensais vraiment être à l'heure, j'ai tout fait, j'ai bombardé sur la route, mais je suis désolé.
0: Et toi alors du coup, destination, vacances, c'est quoi des vacances pour toi et c'est quoi ta destination rêvée?
8: Alors les vacances déjà, c'est avion, obligatoire. Moi c'est vraiment casser tous les imprévus du quotidien, c'est-à-dire pas de voiture. Ou là, en tout cas, je me fais trimballer, je prends le taxi, le scooter, les trucs comme ça, tu vois, où tu loues des bagnoles, mais en soi, je fais pas de route du tout. Je prépare pas à manger, je fais pas mon lit. C'est vraiment casser tous les trucs du quotidien où, bah là, voilà.
5: La routine, quoi, tu peux dire.
8: Ouais, la routine, c'est ça que tu vas prendre.
2: Routine.
1: Il y a de l'écho.
8: Il y a un truc que je déteste, c'est par exemple, en vacances, tu vas faire tes courses, tu vois.
2: Routine.
5: Ouais.
8: Donc moi j'adore tu vois l'aspect l'art, le partage des cultures, tu vois. Donc j'aime bien découvrir de nouvelles cultures, j'aime bien découvrir un petit peu des lieux symboliques avec beaucoup de côté artistique, etc. Ouais. Découvrir les lieux où je vais. Il y a plein, vraiment beaucoup de lieux où j'ai adoré, mais en fait le monde il est tellement grand, il y a tellement de choses à voir et à faire que j'essaye de changer systématiquement de destination parce que sinon j'irai toujours
2: en Corse.
8: Les meilleures vacances que j'ai fait franchement c'est en Corse,
5: c'est en Corse.
8: Pourtant j'ai fait plein d'autres destinations mais c'était la Corse.
5: Ok.
8: Par rapport à la culture, aux gens que j'ai rencontrés, la manière de vivre, ça correspondait parfaitement à ma vie à moi en fait, quoi, tu vois, à ce que j'aime, à ce que je cherche.
9: Et puis la destination, j'ai 2-3 destinations qui me donnent beaucoup envie. J'espère que je pourrai y aller bientôt, mais c'est le Japon et l'Islande.
5: Putain, ah ouais.
0: Ouais, c'est pas mal
5: ouais.
0: ça.
5: Ouais.
9: À la base, tu vois, Marina, elle voulait toujours partir. Elle se disait, ouais, vacances, tu vois, c'est soleil, plage, etc. Ouais. Et en fait, de plus en plus, là, on commence à. On a fait, tu vois, Irlande, Danemark. On se fait des petits séjours comme ça pour découvrir des pays gros, assez proches. Et on marche beaucoup, on découvre plein de choses.
2: Comme les jumelles.
9: Et il y a des choses à voir de partout, en fait, tu vois, c'est. Tous les pays sont magnifiques, tous les gens, ils sont magnifiques, ils sont.
1: Et on a la chance en plus où on est situé en Europe et tout de pouvoir visiter des différents pays d'Europe et différents paysages assez facilement. Alors, finalement, tu vois, tu te parles de Irlande, Danemark, on peut y aller assez facilement.
9: Ouais, c'est ça, en 1h15. Après, il y a beaucoup de choses à faire en France, mais après, je suis désolé, l'année dernière, je suis parti, tu vois, dans le sud-ouest. Et ça m'a coûté plus cher que de partir en vacances à l'étranger, tu vois.
5: Ah ouais.
9: Et à côté de ça, il y avait la route, fallait aller. Donc c'était. Je suis parti où l'année dernière, Charles ?
0: C'est avec moi, Saint-Sébastien, non ?
9: Non, non, je suis parti. Bah non, avec ma famille, j'ai une famille aussi. Au Cap Ferré, je suis parti au Cap Ferré.
0: Ouais.
9: Et c'est magnifique, j'adore. Mais j'ai pris ma voiture pour aller jusqu'à là-haut, 7 heures. Tu fais tes courses, tu fais à bouffer, tu fais tout, quoi, tu vois. Et ça m'a coûté plus cher que de partir à l'étranger. Où tu fais rien.
5: Ouais,
9: et pour autant, ça m'a pas empêché de découvrir une nouvelle culture, de voyager, de manger local. De... Mm-hmm. Donc voilà. Et là, l'année prochaine, c'est Réunion. Je vais à la Réunion avec ma mère et ma soeur.
5: Ah, ça, c'est une bonne nouvelle.
9: C'est un petit voyage que je prépare.
5: C'est une bonne nouvelle.
9: Ouais.
5: Et moi, je voulais rajouter que j'ai une passion quand je pars quelque part maintenant. C'est vraiment les églises. Les églises, là par exemple,
0: visiter des lieux comme les lieux religieux. Ouais.
5: Bah ouais, et puis, enfin tu sais, les façades et tout.
9: Ouais, ouais. Ouais,
5: je sais que nous en Martinique, on est, enfin c'est magnifique parce que toutes les églises sont en couleur. Tu vois, bleu ciel, rouge, orange et.
2: Orange, rouge.
5: Et
9: il y a Jacouille, c'est magnifique.
1: Il faisait jour nuit tout à l'heure. Ouais, je dans la même ville.
5: Mais c'est vraiment une passion que.
2: Mais c'est une passion.
9: Non, mais je suis d'accord avec toi, Jim. Moi aussi, l'architecture. Dans, découvrir l'architecture de certaines villes, c'est magnifique, c'est incroyable.
5: Ouais, c'est ouais. Vraiment.
9: Découvrir l'histoire de la ville, exactement. Comment ça a été construit, de quelle manière.
0: Je trouve que ça fait clairement partie de la culture, en fait, de là où tu vas.
5: Mais c'est ça, c'est ça. Tu vois,
0: Joseph, s'il te plaît.
5: J'ai été au Maroc.
2: Ouais.
5: J'avais jamais été là-haut et franchement, j'étais agréablement surpris. C'est beau.
2: Ouais.
5: Et les gens sont sympas. On a été au souk avec les collègues et tout. C'était magnifique, tu vois. Vraiment pas la même culture et franchement, moi j'ai été vraiment dépaysé parce que j'ai été dans un pays du Maghreb aussi.
2: Ouais. Mais bon,
5: c'était différent, c'était l'Afghanistan.
0: Ah ouais, non, si je vous comprends totalement.
9: Après, regarde, c'est un peu Charles quand on est parti en Turquie. Ouais. À la base, on voulait pas partir en Turquie, tu vois. Moi personnellement, ça me tentait pas. Je sais pas, ça me plaisait pas comme ça sur le papier. Mmh. J'avais pas envie. On y allait un peu par hasard. Et puis au final, j'y suis retourné deux fois. Après, j'ai amené Marina, les enfants, tout ça.
5: Ouais, ouais.
9: Et j'y suis allé régulièrement parce qu'en fait, tant que t'y vas pas. Bah tu peux pas te faire
5: d'idée.
9: T'en as beaucoup qui parlent ah non moi j'irai jamais là-haut, je vais pas là-haut parce que j'aime pas cette culture, etc. Mais c'est les gens qui restent chez eux et qui sortent pas. Si vraiment tu t'ouvres aux gens et au monde qui sont là-haut, etc. et qui vont te faire partager des choses, c'est incroyable. Dis-toi que la première fois on est parti en Turquie, Charles, on a rencontré Sexy Tony. Le gars il vendait des maillots de foot, vêtements, etc. Et j'y retourne. Avec quoi 4 ans après 5
0: ans après,
9: 5 ans après
0: ouais.
9: J'y retourne 5 ans après avec ma femme et les enfants. Le gars il me reconnaît.
5: Ah ouais.
9: Il me reconnaît, on va chez lui, on boit le thé, etc. Tu vois, c'est
5: cool.
9: Incroyable.
5: C'est
9: incroyable.
5: Cool.
9: Le coup, je suis allé en Corse.
5: Mmh.
9: À la base, c'est un client qui me dit un client que j'ai financé qui me dit tu viens quand tu veux.
5: Mmh.
9: Je dis bah j'adorerais venir en Corse, il me dit tu viens, il y a la maison. Mes parents ils t'hébergent, etc. Ils ont un logement pour les vacanciers. Je l'ai pas fait parce que c'est ultra gênant. Mais par contre, le jour où j'étais en Corse, je l'ai appelé Il s'est rencontré, il m'a fait rencontrer sa famille, il m'a fait découvrir plein de choses, c'était top.
5: Ouais, c'est magnifique. Ouais,
0: quand tu rencontres des gens et que tu prends le temps au final d'échanger avec eux, tu te rends compte que les gens ils sont plutôt sympas, qu'ils ont envie de te faire découvrir plein de trucs.
5: Ben, c'est ça.
0: Tu vois, moi je suis à l'île Maurice, on est allé en voyage de noces avec Fanny.
5: Ouais.
0: On a rencontré un gars sur place qui nous a. Alors sur place, en fait, c'est soit tu loues une bagnole, tu loues un scooter et tu te déplaces, soit t'as des taxis, t'as des mecs qui vivent avec du tourisme et tu payes un taxi à la journée, machin. On l'a rencontré, le gars il nous a rien fait payer, il nous a amené dans ses temples religieux, dans les temples hindous, il nous a fait découvrir, il est sorti avec nous. Pourtant c'est un taxi, tu vois.
5: Putain,
0: et il nous a pas fait payer. C'est vraiment trop bien quoi, tu vois, il nous a partagé les cultures, les coutumes. Non, tu sors du temple, tu vas toujours en marche arrière, tu tournes jamais le dos à une divinité. Mmh. Tu vois plein de trucs comme ça. Et c'est trop cool, tu vois, tu prends du temps et tout. Super sympa le gars, à la fin de la journée, carrément il nous a donné un faire-part de son mariage parce que tu vois, prix d'affection,
5: ouais,
0: c'est notre voyage de noces, on arrive, rencontre, machin truc et tout. En vrai, c'était trop cool, mais tu vois, de rencontrer des gens comme ça, c'est hyper bien parce que bah tu te nourris de leur culture, de leur richesse, de l'architecture, de tu vois, avec Kono quand on est parti en Turquie, on en a rigolé, mais maintenant bah c'est un truc culturel que tu sais. En Turquie, s'il y a une bouteille vide devant une façade, bah, c'est-à-dire qu'il y a quelqu'un à marier dans la maison, tu vois. C'est un truc tout bête, mais bah ils t'ont partagé ce moment-là, tu vois. Mmh. C'est ce petit truc-là. Mais moi je trouve ça
9: après,
0: trop cool.
9: C'est aussi des histoires de je sais pas si on peut dire des histoires de vie, mais c'est des leçons de vie, on va dire.
0: Ouais,
9: tu vois, je suis allé quoi, il y a un an et demi, deux ans, je suis allé à Bali. Et à Bali, tu vois, tu rencontres des gens, ils ont toujours le sourire, ils sont toujours gentils. Les gars, ils ont rien. Ils dorment sur de la terre battue,
5: voilà,
9: dans des cabanes en paille. Ils ont rien.
5: Mais ils se plaignent pas.
9: Ils se plaignent pas, ils sont heureux de tout, ils sont gentils, ils partagent.
5: Et ils donneraient leur vie presque. Ouais. Tu vois,
0: ils donneraient tout.
5: Et c'est ça qui. Enfin, moi, j'admire les personnes comme ça.
0: Et tu la
5: surtout dans les pays. Enfin, j'ai pas eu l'occasion encore de faire les pays là, mais ouais, ça me botte, tu vois.
9: En fait, je pourrais retourner partout où je suis allé, mais comme je t'ai dit, il y a trop de trucs à faire, trop de trucs à voir. Mmh. Et après, vis-à-vis aussi de mes enfants, j'ai envie de leur faire découvrir un maximum de culture, de les faire voyager, pour que ça fasse partie, entre guillemets, de l'éducation que je leur donne, et puis de se rendre compte qu'en fait, la vie qu'on a, nous,
5: de ce qu'ils
9: c'est
5: ont.
9: Peut-être notre vie qui n'est pas normale, en fait, tu vois. De mais tout le temps se plaindre, de tout
5: exactement.
9: Le temps ne pas être content, ne pas être satisfait, alors qu'on a tout, mais vraiment tout, et que t'as des gens, tu regardes, t'as plus de 3 milliards, 4 milliards de la population, en fait, qui savent pas lire, t'as beaucoup de gens, t'as plus des 3 quarts de la population qui n'ont pas accès à Internet, tu vois, ou t'as des milliards de personnes qui n'ont pas accès à l'eau courante. Donc, même si des fois, bah, je suis même tout le temps insatisfait, je me rappelle de ça et je me dis qu'en fait, il y a pire et que nous, on est bien, en fait.
0: Ouais, c'est de s'éduquer au final un petit peu, hein. S'éduquer à la rencontre, aux échanges,
5: et puis,
0: au parcours des gens et tout.
5: Je vais te dire quelque chose, mais juste d'avoir des parents qui les emmènent par exemple à des activités.
0: Ouais.
5: Tu vois ?
0: Bah oui, non, rien que ça.
5: Quand tu regardes dans les autres pays un peu plus pauvres, bah.
0: Ouais, y a pas, hein.
5: Y a pas quoi.
9: Y a même pas de ballon.
5: Y a pas de ballon. Enfin, je veux dire, ils jouent avec de la terre et puis des cailloux et puis des bouts de bois quoi.
9: Mais on pense tu vois à l'autre bout du monde, mais regarde, j'ai fait on parlait de la Martinique tout à l'heure. Même la vie dans les départements d'outre-mer, ça n'a rien à voir avec la vie qu'on a en métropole.
5: Ah, mais non, mais oui.
9: On peut pas comparer.
5: Non, tu peux pas comparer.
9: Tu peux pas comparer, même les salaires, même la manière de se nourrir, la manière de vivre, c'est des mentalités totalement différentes. Et ça ferait du bien à beaucoup de personnes de métropole justement d'aller un petit peu voir dans les départements d'outre-mer comment ça se passe.
0: De voir comment ça se passe un petit peu. Hein. Après, tu vois, il y a aussi la possibilité de bouger. Il ne faut pas aussi oublier.
5: Ouais, c'est ça.
0: C'est que on a aussi, si on peut voyager, c'est qu'on a aussi un peu ce confort-là aussi de pouvoir.
5: Oui,
0: tout le monde n'a pas la possibilité de part. Alors, il y en a qui vont préférer coffrer et pas voyager, et s'acheter une belle bagnole et machin. Enfin, tu vois, ça, c'est des choix de vie. Mais il y en a aussi qui vont se dire je bosse, je me paye un loyer, j'ai les enfants, j'ai ça. J'ai les frais et j'ai pas la possibilité de voyager. Il y en a, et on en a très certainement autour de nous, on en a vu, on en a connu, on sait que, tu vois.
9: C'est donc des choix de vie, hein.
0: Ouais,
9: t'as des gens qui ont pas de baraque, t'as des gens qui ont pas de voiture, mais ils coffrent. Regarde Yann, il part pour son troisième tour du monde.
0: Ouais.
9: Il habite chez ses parents à 35 balais. Il travaille 70 heures par semaine pour tout mettre de côté pour pouvoir se permettre de faire ces voyages-là.
5: Ouais, ça lui plaît, quoi. En fait,
9: c'est sa vie, en fait.
0: C'est un choix,
9: c'est sa vie, tu tu vois.
5: Il a ça, genre, fait ça vie. Et je pense qu'il se plaît. Il se plaît,
0: ah, il s'y plaît lui.
9: Ouais.
0: Ah, il a bon, choisi, mais par contre, il a choisi le mode de vie. De, pendant 2 ans, il bosse à se tuer, à faire trois salaires, parce qu'il bosse des fois au Luxembourg. Donc, ouais, ouais, machin. Ouais. Mais après, il met 35 000, 40 000 balles dans un voyage sur une année. À partir, sac à lui, il part vraiment en sac à dos. Ouais. Et, tu ouais. vois,
5: c'est
0: et
5: un peu comme monde, toi, ce que tu veux faire.
0: Donc, mais c'est un choix de vie, en effet. Il a 35 ans, il se voit pas avoir des enfants. Il, se voit
9: il
0: pas
9: a rencontré une femme qui va partir un petit peu avec lui. Tu vois, il veut prendre son sac aussi, tout quitter, partir avec. Et moi je suis admiratif, tu vois, de la vie qu'il mène là et de ce qu'il fait, tu vois, c'est du courage. Parce que tu vois, quand il faut partir tout seul dans certains pays, tu vois, je sais pas, au Guatemala, dans certains c'est pays clair. Où il part tout seul, je pense qu'il raconte pas, des fois il s'est un petit peu chié dessus. Mais en vérité, faut quand même être courageux quand tu pars tout seul.
5: Non, mais moi je pense que oui, il a dû avoir des.
9: Il a vu des trucs de dingue, hein.
5: Des trucs de fou, ouais. Un peu.
4: Ouais, mais ça forge au moins des voyages comme ça, franchement. Et comme vous disiez, c'est pas en étant, même si je disais tout à l'heure que en vrai j'ai kiffé les vacances que j'ai fait dans un hôtel où j'ai pas bougé, je le ferai pas à chaque vacances, quoi. Parce que c'est pas en restant dans cet hôtel que justement tu découvres la culture locale, la bouffe locale.
9: Ça que dépend, tu fais ça change beaucoup quand même, ça change beaucoup, ça dépend de là où tu vas. Après, ouais. Il faut sélectionner ces hôtels. T'as des hôtels qui vont être dans des zones un peu plus éloignées, t'as des hôtels qui vont être plus proches où tu vas avoir beaucoup de services pour justement bouger, etc. Mais c'est bien, en fait, de, comme tu as dit, c'est bien de voir des manières différentes. Et puis, par exemple, il y a une année où tu vas avoir envie d'aller dans un autre hôtel. Mmh. Après, si tu as l'occasion de repartir dans l'année, bah, tu vas partir 4-5 jours, tu vas faire que de marcher, tu vas essayer de changer d'hôtel régulièrement. Et puis, il y a aussi la destination, je pense, qui joue. Tu vois, comme tu pars en Europe ou au Maghreb, ça va, on n'est pas loin. Donc, tu te dis, je peux y retourner et je peux voir ce que je veux voir en plusieurs fois. Mmh. Quand tu vas à l'autre bout du monde, au Japon, en Thaïlande, en Indonésie, etc. Bah là, tu te dis, bah vas-y, je vais faire 3-4 jours dans un hôtel, je vais bouger, je vais prendre mon sac à dos parce que bah, je vais peut-être y aller qu'une seule fois dans ma vie, en fait. Donc, il faut que je puisse tout voir. Et...
4: Ouais,
9: et
4: puis tu planifies pas une ou deux semaines, tu planifies au moins 3 semaines, ouais, je pense, pour y aller dans des pays loin comme ça.
0: Enfin, quand tu pars loin comme ça, ouais, bah, mieux si tu veux avoir le temps.
5: Autrement, si tu veux vraiment pas profiter.
4: Ah ouais.
10: Enfin, la vie, là, tu mets déjà 3 jours à te promettre du voyage.
4: C'est ça, ouais.
0: Ouais. Du coup, on va faire. Bon, on a fait un petit tour déjà, on est pas trop mal. Un petit truc à rajouter sur les vacances. Du coup, tout le monde part en vacances là autour de la table cet été. J'avais pas demandé. Kono, tu pars cet été?
9: Bah non, là je suis parti au mois d'avril. Ouais. Je suis parti un petit peu en Tunisie au mois d'avril. Et puis là, les enfants ils sont pas là. Ils sont partis avec la grand-mère. Ils rentrent et ils vont aller chez ma mère. Ils vont partir un petit peu en vacances dans le Jura chez ma mère. Et du coup, je suis en train de me chauffer. J'aimerais bien quand même aller voir le Mont Saint-Michel. Donc, je vais peut-être partir avec madame voir le Mont Saint-Michel. Et puis, sinon, pas prévu de bouger. J'aimerais bien, là, je te dis, j'organise un petit voyage à La Réunion pour février ou mars 2027. Donc, ça coûte une couille. Donc, je crois que cet été, ça va être travaux à la maison.
5: Ouais, c'est clair.
10: Attends la trêve.
9: Ah oui, oui, c'est vrai que je t'ai pas dit, Dylan, mais je serai pas là au mois de mars. Ou...
10: Comment
4: ça? Ah oui, la trêve est finie au moment-là.
10: Bah oui.
0: Ça marche. Et bah, du coup, Kono, pas de vacances, Mont-Saint-Michel peut-être.
9: Travaux.
0: Donc, c'est septembre. Didi, c'est la Bretagne. Jimmy, c'est la Bulgarie. Franck, ouais. Tu pars? Je t'ai même pas demandé.
4: Ça va être, je pense, une semaine en août dans l'Ouest. Et puis après, on verra, je pense, pour octobre. On sait pas encore où.
0: Ok.
9: C'est bien, quand t'as pas d'enfant, tu peux décider sur un coup de tête
0: au dernier moment.
4: Ouais, et tu peux partir différentes
0: vacances scolaires aussi.
4: Oui, bah c'est ça.
9: Et ouais, par contre, tu sais que le prix, c'est vraiment les enfoirés. Parce que le prix, quand t'es en vacances scolaires, c'est un enfer. Ne serait-ce que Jimmy, les billets d'avion. En vacances scolaires.
4: Ah ouais.
9: Non, en Martinique, en période de vacances scolaires, les billets d'avion, ils ont fait fois 3.
5: Pour 2027, ouais, pas cet été, mais l'autre été, on compte repartir en Martinique et je t'avoue qu'on s'y prend un an à l'avance.
9: Bah ouais.
5: Et on est obligé.
0: Ouais, c'est une folie sinon.
5: Autrement, ouais. c'est pas.
0: Même si
5: c'est
0: tu veux
5: possible.
0: Amener les enfants, si tu veux profiter, et t'as envie en plus de les amener, de les faire profiter.
9: Bah oui, donc c'est du ça. Coup. Je comprends pas trop les parents, moi, qui partent sans les enfants.
0: Bah, c'est un choix aussi.
9: Tu vois, je dis pas comme c'est un voyage de noces ou de temps en temps pour se retrouver. Ou de temps en temps pour se retrouver, mais des fois, il y a des gens qui partent tout le temps en vacances sans leurs enfants. Ils laissent les enfants ici.
5: Bah, nous, je sais que là, tu vois, en Bulgarie, c'est vraiment que moi et ma femme.
9: Ouais, mais là, c'est pas aussi, mais... tu vas te retrouver, tu vois, oui, c'est voilà. bien de faire ça. Mmh. Mais les vacances, c'est quand même important, je pense, pour les souvenirs des enfants et tout.
5: Ah, oui. Bah, et puis bah là, par contre, tu sais, quand on part en Martinique, là, c'est prévu avec les enfants. Mmh. Ouais, puis... Parce que moi, j'ai envie de. Bah. Qu'ils voient mon île. Tu vas alors, j'ai une petite surprise, hein. Ouais. Après.
0: Pour après l'émission, il faut avec modération, mesdames et messieurs.
9: T'as ramené du rhum ? Non, on arrête l'émission, on coupe le direct, là, on arrête.
5: Il y a match.
0: Coupure musicale. On va faire une petite coupure musicale, et du coup, bah, vu que c'est l'émission des enfants avec mes enfants, c'est eux qui ont choisi les musiques. Garçon, Joseph, Léon, qu'est-ce qu'on met comme musique là-bas en surprise ?
11: Les Pokémon.
0: C'est Léon ? Ouais. Pourquoi on a mis les Pokémon ? C'est la chanson préférée de qui ?
11: De Léon.
0: On se retrouve après une petite musique.
5: À tout à l'heure.

0: On est de retour sur le talk show. Et du coup, bah vous avez entendu Léon chanter un petit peu du coup. Il était en train de chanter, ça m'a fait rire, j'ai allumé le micro un petit peu. Du coup, pardon.
1: Tout le monde est là. Non, presque tout le monde est là.
0: Tout le monde est là. Presque tout le monde est là. Petite coupure musicale, mes choix préférés des enfants. Moi, je leur ai demandé, on met une musique, du coup, on met quoi? Ils m'ont dit tout de suite, ouais, Pokémon.
1: Et ils ont chanté tout le long du générique.
0: Oui. Hein, Léon, t'as tout chanté, toi
2: hein? Oui.
1: Trop fort.
3: T'en es à quel épisode de quelle saison?
2: Les Pokémon.
0: Si tu lui demandes, il sera capable de te raconter le dernier épisode qu'il a vu.
3: C'est qui ton Pokémon préféré?
2: Dragonfeu.
1: Waouh.
2: J'adore.
0: Merci pour la... Alors,
1: c'est la pause fraîcheur.
0: C'est la pause fraîcheur.
1: Tu connais la mi-temps de la mi-temps au foot?
0: Très très bonne.
1: Ça c'est bien ça. C'est la pause fraîcheur.
0: On est passé dans des cartons au foot, on passe aussi dans des cartons.
1: Chacun sa technique.
0: C'est ça. Donc du coup, si vous les voyez sur Twitch, ils sont en train de manger ou des pizzas, mais ou des Mister Freeze surtout. Et du coup, on est un peu chaud dans le studio. Donc voilà, pour les vacances, l'été, c'est chaud. Donc voilà, on est un peu dans le thématique. On s'est fait une deuxième partie. On va parler de deux sujets, si on a le temps. On n'est pas trop mal. Il nous reste 45 minutes en vrai.
1: Ça va, ça va.
0: On n'est pas trop mal. Du coup, on a un deuxième petit sujet qu'on a amené et que vous vouliez amener un petit peu sur la table là. C'est un peu la Coupe du Monde. Sur la Coupe du Monde, parce que là, ça a fait un peu jaser là, les derniers jours là. Alors il y a plein de choses, hein. Il y a le 8e de finale contre le Paraguay où ça a été un peu particulier. Ça tombe bien, on a un arbitre parmi nous.
3: Un ex-arbitre
0: parmi nous. Donc du coup on pourra en parler un petit peu. On a Gianni Infantino, président de la FIFA, qui se permet d'enlever des cartons rouges et des choses comme ça. Ce qui fait un peu scandale. Donc du coup vous vouliez un petit peu en parler. Bon, déjà un peu, on en est où dans 12 minutes déjà, il y a un 8e de finale.
1: Ouais, Portugal.
0: Un beau match Espagne. D'ailleurs. Beau match quand même.
1: Espagne-Portugal,
0: donc ça peut être déjà un peu. Mieux. Au niveau du football, ça serait déjà un peu mieux que Paraguay-France. Hein.
2: Un match, en plus, mais aussi, on est des coups de cailloux dans.
0: C'est Onyx, hein.
3: Ah, c'est les Pokémon. On a changé de sujet.
1: On parle d'un match Pokémon, là. Ah, je croyais que c'était un match de foot.
0: Hein, et qu'est-ce qu'il a fait, Onyx, du coup?
2: Il a mis des coups de cailloux dans Miaouss.
0: Oh
1: là là.
2: Après Miaouss, il lui a mis des coups de griffes.
0: Ah. Et ça c'était.
1: Alors, donc là, t'en es à l'épisode là.
0: Il est en train de nous répondre. Là, il est en train de nous présenter le match Paraguay-France. C'est quoi qui vous a fait faire plus sauter de votre chaise là, un petit peu là sur la Coupe du Monde? On revient à la Coupe du Monde. C'est quoi un peu c'est Infantino, c'est l'arbitrage, c'est le.
3: C'est global, c'est la Coupe du Monde de la honte.
0: Ouais, voilà. Est-ce que,
1: ouais, c'est ça.
0: Ouais, c'est ça un peu qui vous fait un peu sortir un peu de.
1: Ouais.
3: C'est dommage
1: déjà,
3: parce qu'on a
1: la Coupe du Monde dans trois pays. Moi, je dis non.
3: Ouais, ben non, c'est annoncé dans trois pays, mais c'est à tout pour les États-Unis.
1: Hein. Ouais, non, mais c'est clairement ça. Mais je veux dire, c'est n'importe quoi, juste ça.
3: Ouais.
1: Moi, les joueurs. Pour,
3: C'est pas. On avait dit, tu vois, c'est pas un sujet sur lequel j'ai trop envie de m'attarder. Mais en vérité, c'est vraiment. Moi, c'est tout ce que je t'avais dit lorsqu'on en a parlé à la toute première émission. C'est tout ce qui me fait détester de plus en plus le foot, en fait, tu vois.
1: Ouais.
3: Toute cette corruption, cette magouille, etc. C'est vraiment une honte. Et voilà, là on a peut-être en plus la possibilité de voir la plus belle équipe qu'on a jamais eue en France. On n'a jamais eu une équipe aussi bonne, aussi belle, aussi agréable à voir jouer. Et ça gâche tout par rapport à l'organisation, par rapport à la manière d'où ça se passe.
0: Moi c'est plus l'organisation qui me dérange en fait, et le côté ils font un peu comme ils ont envie en fait, ils font un peu comme tu vois ils font Trump dit à Fantino non moi je veux que mon attaquant il joue, donc ce soir là à minuit à 2h du matin le Balogun attaquant, alors c'est l'avant-centre titulaire des États-Unis là depuis le début hein, pour les auditeurs il a pris un carton rouge dans le match là où Messi, on peut aller dans un autre débat, là où Messi n'a pas pris rouge sur exactement la même faute. Mais du coup, Infantino se défend en disant non, moi j'ai juste demandé à revoir les images pour justifier que ce n'était pas un carton rouge qui était mis. Et du coup, ils maintiennent le carton rouge.

0: appliquer
1: en fonction,
0: chaque
1: de
0: fois, l'équipe. En fonction de l'équipe, un peu quand ils veulent. Derrière l'extra sportif, que ce soit Balogun, que ce soit, on reviendra après sur le Paraguay et tout ce qui s'est passé à côté, mais. Et je trouve ça,
1: ça me fait penser à la justice. La justice en France. La justice à deux vitesses. T'as l'arbitrage pour l'Argentine, le Paraguay. T'as l'arbitrage pour Haïti et pour Curaçao et puis le Cap Vert.
2: Et le Cap Vert, exactement.
1: En gros, chacun fait ce qu'il veut. Et puis, mais le pire dans tout ça, c'est qu'on continue à regarder et qu'on continue à être devant notre télé. Les matchs, c'est de la merde. Avec leur post-hydratation, ça coupe le rythme.
3: Mais pourquoi
1: c'est un enfer.
4: C'est un enfer. Et le pire, moi, tu sais, le pire dans cette pause d'hydratation, c'est qu'il y a le délégué qui est sur le côté, qui avec une tablette, qui regarde que la pub aux États-Unis elle est terminée, c'est bon, tu peux reprendre. Tu vois, c'est ça qui me dérange en fait.
1: $23 la bière.
4: $23 la bière au stade, ouais. Ouais, j'ai vu ça. Ah, c'est.
3: Et la place, on est à la place ?
1: Ça dépend. Quand. Tu vois, pour certains qui se sont pris beaucoup à l'avance au tirage au sort, c'était pas trop cher. Tu pouvais l'avoir à 40-60$. T'as des gens aussi qui font partie de clubs d'associations de supporters comme le Supporter Club de France où là t'as des packs, tu vas peut-être avoir à $500 les trois places de matchs de groupe, des trucs comme ça. Ouais. Mais après au marché noir, mais t'as pas la place la plus chère, je crois que pour la finale elle s'est vendue à plus d'un million d'euros.
4: 2 millions. Voilà, 2 millions. Hein. 2 millions et t'as pas l'affiche et t'es pas super bien placé.
1: Et en vérité, si tu regardes aujourd'hui, même la manière de réaliser les matchs, de filmer les matchs, c'est plus important de regarder qui est présent dans la tribune. Ah bah, il y a la star de tel pays. Il y a Jay-Z qui est là. Ah bah, il y a lui qui est là. Plutôt que de regarder les replays du match ou de regarder ce qui se passe sur le terrain, quoi,
0: il y a des fois, moi, j'ai pas Bein, donc je regarde sur M6. Il y a des fois, peut-être c'est la même chose sur Bein, hein, mais t'as le commentateur. Il est en train de commenter une action, le match, alors que toi, à la réalisation, t'es en train de voir un supporter ou une célébrité que tu connais même pas parce qu'elle est américaine. Et je trouve ça hallucinant.
4: Là, c'est pas sur Bein, parce que Bein, ils sont pas au stade.
0: Ils ont leur propre.
4: Ils sont dans un studio. Donc ils ont les mêmes images que.
0: Ah oui,
4: que
0: ils,
4: toi.
0: Ils ont les mêmes images. Ouais. Ouais.
4: Mais moi je snob Bein, j'en peux plus. Christophe Joffs, Daniel Bravo, je change. Ah, oh, je supporte plus. Mais ça fait partie du jeu des choses qui me font détester cette Coupe du Monde.
1: Hein. Alors, en vérité, on regarde et si la France elle gagne, on aura oublié tout ça. Oui, hein, on se dira. Peut-être qu'aussi c'est parce qu'on. Est-ce moi, que c'est pas parce qu'on vieillit et qu'on regarde un peu plus justement tous les à côté, tout ce qui se passe avant, on pensait que foot, on pensait qu'au jeu, etc.
0: Ouais,
1: et on n'avait peut-être pas conscience de tout ça, tu vois.
0: Mais parce que c'est de pire en pire aussi,
4: ce que j'allais dire.
0: De Coupe du Monde en Coupe du Monde, en fait, il y a toujours de plus en plus, j'ai l'impression, de choses qui vont pas.
4: Il y a 4 ans, on a fait des clims dans les stades ouverts.
0: Non, mais voilà.
4: Fallait voir un peu le truc et on était en mois de décembre. On a fait des clims dans les stades ouverts. Là, on fait des stades où on va dans. On fait 9000 bornes pour aller d'un stade à un autre.
5: Un sale.
4: On fait. Enfin voilà, moi, il y a tous ces trucs-là qui déconnent. Infantino, il a fait 2 fois et demi le tour du monde.
0: Ouais, voilà, j'allais sortir cette stade, j'avais plus le chiffre exact.
1: Et même le.
0: En avion, quoi.
1: Le manque d'égalité entre les équipes. Regarde l'Iran. L'Iran, ils ont joué tout au coin de tous les pays. Ils ont fait 12 000 km pour faire 3 matchs. T'as des nations, elles vont jouer leurs 3 matchs dans le même stade. Même le tirage. Les tirages, je sais pas comment. Ah, je sais pas en fait.
3: Ils n'avaient pas le droit de résider aux États-Unis, en plus, l'Iran.
0: Ouais, en plus, avec l'accueil aussi des différentes nations, complètement inégales, complètement.
1: Mais entre-temps, il y a un super championnat mondial de rugby là. Bah, je vous invite à regarder parce que c'est les meilleures nations de l'hémisphère nord contre l'hémisphère sud. Ça n'a rien à voir avec ce qu'on voit à la Coupe du Monde.
0: J'ai pas suivi là, c'était quoi ce tournoi d'ailleurs? C'est nouveau, non?
1: Ouais, c'est nouveau. Mmh. C'est l'hémisphère nord contre l'hémisphère sud. T'as deux groupes, nord-sud, et ensuite t'as demi-finale, finale, et puis un gagnant, quoi.
0: Ok.
1: Mais c'est que des grosses nations et c'est vraiment des sacrés chocs, quoi, tu vois.
2: Ouais.
1: Là, t'as eu à Nouvelle-Zélande, c'était samedi matin.
6: Il n'y a pas tous les joueurs, notamment pour l'hémisphère nord, il n'y a pas tous les joueurs classiques des grosses nations, puisqu'ils viennent de finir leur saison, il n'y a pas tout le monde qui a eu les autorisations de venir avec l'équipe, donc ça tronque un petit peu le.
1: C'est comme les tournées d'automne, etc., où t'as du turnover, ils servent de cette période-là en fait pour préparer les gros tournois et.
3: Ah mais ça change de la Coupe du Monde, tu vois, tu regardes un match France-Paraguay où ça se

0: dessus limite. Tu vas sur France Nouvelle-Zélande, ils se font une aide d'honneur mutuellement et tout, tu vois.
1: C'est pas les mêmes,
2: c'est pas.
0: Non, c'est vrai, ouais, t'as regardé.
3: Oui, mais ça se fait des. Enfin. L'esprit de l'Ovalie, on veut bien le mettre en avant aussi, mais ils se foutent sur la gueule pendant le match.
0: Oui, mais aussi, c'est le sport. Ouais, enfin,
3: c'est leur sport.
4: Mais des fois, ça se met vraiment sur la tronche.
0: Oui, mais après, ils aiment bien.
3: Ovalie. Ouais,
1: c'est peut-être un mot en paraguayen, Ovalie. Hein.
5: Ovalie.
1: Parce que.
5: Ovalie,
4: faire rencontrer des Paraguayens ce soir, toi.
5: J'en peux plus.
2: Il a coupé son micro.
6: Après, en vérité, le match contre le Paraguay.
4: Monsieur l'arbitre, j'allais lui poser la question.
6: Le plus honteux, c'est l'arbitrage.
4: Ah bah oui, tout à fait.
2: Ouais. S'il tient son match dès le début, s'il met les
6: au
2: cartons 25
6: là, minutes,
2: là où il faut.
6: Il y a deux rouges, c'est fini.
2: Voilà,
6: il arrête,
2: s'il met les cartons là où il faut, au moins ils arrêtent.
0: Je mets un jaune pour calmer. Et après,
2: déjà, ouais.
6: Quand tu vois le jaune d'Odysée.
2: Il m'a tellement fait rire.
3: Il est à la fin en plus.
2: Mais la FFF a fait une demande pour le faire enlever. On verra ce que ça va.
0: Mais c'est pas Trump qui demande.
2: Est-ce que Macron va appeler? Je ne sais pas.
4: For sure.
3: Et s'il appelait, on dirait que c'est pas normal non plus.
2: Bien sûr.
4: C'est pour ça que. Après, l'erreur est l'arbitre, mais l'erreur fait partie du jeu, tu vois. Mais là où l'arbitre il fait une erreur, c'est que.
0: Ouais. Enfin, maintenant, avec la VAR, ça va y avoir une erreur.
2: La VAR existe maintenant, normalement.
4: Ah ouais,
2: faut bien qu'elle serve à quelque chose.
4: La VAR fonctionne pas beaucoup là aux
0: États-Unis. Ils prennent l'apéro quand le match. C'est sûr.
6: Son Burger King.
4: Ouais, non, ils sont pas du tout avec le match. Enfin, t'as l'impression qu'en effet, la connexion, il y a beaucoup d'orages et tu sais, la connexion elle est fermée.
2: Ouais, c'est ça.
4: Donc c'est... je suis désolé. Vraiment, chers auditeurs, je m'en excuse. Hein, la prochaine fois, je vous assure, ils seront pas là. Voilà, je vous explique la situation. Ma femme est partie 11 jours pour le boulot. Je suis 11 jours seul avec mes enfants.
6: Elle t'a dit qu'elle partait 11 jours pour le boulot.
3: Ouais.
4: elle est partie 11 jours à Bali.
6: Est-ce qu'elle va revenir?
4: Donc.
6: Ça dessert le football quand même, tout ça.
4: Oui,
6: ouais, parce que déjà avant il y avait ceux qui disaient ah ils sont trop payés, nanana.
4: Et maintenant c'est des voyous.
6: Et maintenant c'est ah bah en plus de ça c'est de la magouille.
4: Donc, ouais, c'est clair. Ou c'est des voyous, tu vois. Tu vois, j'ai regardé le match avec ma belle famille un petit peu, avec tout le côté de ma belle famille, avec des gens qui connaissaient pas beaucoup au foot. Et pour eux c'était ouais, c'est des voyous, ils sont en train de se battre.
2: Ça montre pas une belle image. Ça montre pas une belle image d'un sport qui est.
4: Mais
2: qui
4: c'est dommage.
5: Joseph.
4: Monsieur l'arbitre, j'ai une question. Du coup, qu'en avez-vous pensé de l'arbitre ouzbek du match France-Paraguay? Ouais.
3: Alors, moi, je comprends pas du tout les critiques. je me souviens pas d'un match où. J'ai autant halluciné devant ma télé. J'étais en famille aussi en train de le regarder avec pas spécialement des connaisseurs de foot à côté de moi, mais qui se rendaient bien compte que
6: tu t'es estimé être un connaisseur de foot.
3: Non, mais un peu plus. mais effectivement, c'est la. Là où c'était compliqué, c'est que c'est le béaba de l'arbitrage qui n'était pas respecté. C'est ce que je disais à Dylan aussi tout à l'heure. Quand on est arbitre, très rapidement, on nous fait comprendre qu'il faut faire respecter le jeu, son autorité, faire rayonner un petit peu l'ensemble du match pour que le jeu reste lisible des spectateurs, des joueurs, qu'il y ait une compréhension, une architecture un petit peu de match. C'est dans ces grands mots, entre guillemets, c'est simplement quand on dit simplement sortez de la surface lors du pénalty, messieurs, sortez de la surface. L'arbitre, il le répète 4 fois, 5 fois.
6: Il s'est fait pisser dessus tout le long du match.
3: On est des athlètes de haut niveau en Détroit. Et déjà en Détroit, quand un arbitre le fait, on s'insurge et on trouve pas ça normal qu'ils fassent pas respecter cette simple règle de vous reculer le mur, vous machin, et que le mec le fait pas. Encore une fois, c'est une petite image qui est passée presque inaperçue, mais comme Ibrahimovic l'avait déjà fait avant, etc., il y a un coup franc dans la surface paraguayenne, donc pour les Paraguayens, le mec il va pour gagner 3 mètres sur le placement du coup franc, il enlève la mousse à raser là, que les arbitres mettent sur la pelouse.
4: Pour mettre en touche en plus.
3: Et pour la mettre en touche derrière. Et en fait, juste sur le béaba, encore une fois, de l'arbitrage, l'arbitre ne s'est pas fait respecter une seule seconde. Et les seules fois où il y a eu. Où il a envie de le faire, il l'a choisi contre les Français. Alors c'est pas parce que je suis franchouillard que je dis ça, mais c'était totalement démesuré et déséquilibré sur le choix qui était. C'était pas du tout stressant. Mais effectivement, sur les trois cartons, il y a le tacle de Koné, je crois. C'est Koné, complètement mérité.
4: Bah oui. Yvan, j'aime Mbappé 5 minutes avant.
3: Olysée Barcola, bon, c'est plus discutable, mais même si on prend le tacle de Koné, il y en a eu combien des Paraguayens en face. Et encore une fois, moi, au-delà de se tromper sur un tacle, sur voilà, c'est des décisions arbitrales, c'est des choses, c'est l'ensemble du match où il fait respecter à aucun moment son autorité à lui. Et je me dis comment, franchement, encore une fois, j'ai une vie pourrie, mais je me suis presque réveillé pendant la nuit en me disant, mais comment lui, l'arbitre, est rentré au vestiaire avec quelle image de son match? Et j'adorerais lui poser la question, là, s'il voulait être invité de Radio Déclic. C'est un autre truc qui me gêne dans l'arbitrage, c'est un peu l'omerta et de jamais dialoguer. Il y a des matchs avec des anciens arbitres comme Michel Vautreau, avec qui j'ai eu la chance de discuter, etc. à l'époque, qui est en demi-finale de Coupe du Monde 82 ou 86 quand c'est en Italie.
4: 82. 86, c'était au Mexique.
3: En 82, il laisse plus de 12 minutes de. Et c'était pas normal à l'époque.
4: Temps additionnel
3: sur un Italie-Argentine, où encore maintenant, il ne peut même pas l'expliquer pourquoi il a laissé autant. Et ça a été tendu parce que l'Argentine revient au score et du coup gagne. Et dans le temps additionnel, à tout moment, ils peuvent se faire. Donc l'Italie, qui est quand même le pays hôte à l'époque, donc ça peut basculer à tout moment et prendre le feu, et que ce soit un scandale d'État aussi pour corruption, tout ce qu'on veut. Alors que du coup c'est Michel Vautreau qui est l'arbitre, il dit tout simplement, je savais que c'était mon dernier match,
4: j'ai kiffé.
3: Et j'ai fait un blackout. J'ai pas encore maintenant, je ne sais pas ce qui s'est passé entre la 85e et la 95e, où il dit j'étais tellement étonné que les Italiens scandent le nom de Maradona qui était en train de les sortir de leur propre mondial. Bah j'ai vrillé. Il y avait dans mes oreillettes, j'avais l'assistant qui me faisait tous les signes en mode arrête, qu'est-ce que tu fous. Et il continuait son match, etc. Donc j'aimerais bien savoir ce que l'Ouzbékistanais pense dans sa tête quand il rentre au vestiaire. Est-ce qu'il félicite son trio arbitraire en disant putain,
7: moi je suis sûr qu'il se félicite.
3: On a fait un match de ouf. Est-ce que quand il voit toutes les critiques maintenant, il dit ah ouais, comment j'ai pu faire ça? Mais en même temps, qu'est-ce qu'on me met au milieu, un sifflet dans la bouche en huitième de finale alors que j'avais jamais participé à un truc, j'ai pas fait un match incroyable pour
7: les fans de coups. Alors, ils ont quand même des formations. Enfin, je
3: non,
7: veux dire,
3: c'est pas un tocard le mec. Enfin,
7: c'est quoi quand même le haut niveau, quoi.
3: Ouais, mais là, c'est le très très haut niveau. Et c'est comme les équipes ont parlé du Curaçao, etc., ou d'Haïti, ils sont. J'ai rien contre eux, mais ils sont en partie là grâce au quota qui ont été en plus augmentés avant les débuts. Et en fait, pour les arbitres, c'est la même chose. C'est un quota par continent, par
4: Ils ont fait par confédération.
3: Et donc, ils sont
7: Les mecs, ils savent quand même arbitrer un match.
3: Toujours des arbitres de Ligue 1, mais je pense que sincèrement, les arbitres de Ligue 1,
0: c'est bon, si jamais tu peux arrêter sa carrière.
3: Il était dans le trio avec le mec. Mais voilà. Et le vrai scandale pour moi, c'est pas spécialement que l'arbitre passe à travers son match, même si ça m'a plus que. C'est Infantino qui prend des décisions toutes les 10 minutes dans ce mondial. Contre la logique sportive, contre le foot, contre tout ce qu'on veut depuis des années, entre. Là, juste pour rester sur le mondial, entre le prix de la paix pour Trump qui enchaînent, alors qu'ils disent c'est pas politique, on reste apolitique, on se mettra jamais dedans, alors que là c'est quand tu prends la décision au nom de on est tous
8: en train de financer la guerre
3: sur une licence de à la FFF c'est, ou etc. Donc ils parlent en notre nom sans avoir aucun moment se consenti. Il y a des mecs dans la salle qui sont effectivement en guerre contre Trump et ils décident de faire bon après voilà, et effectivement qu'il accepte de changer de carton rouge en sursis d'un an, on sait pas ce que ça veut dire, le sursis, quand est-ce qu'il se déclenche, quand est-ce que, moi je suis à la place de Rudy Garcia qui dit je croyais que c'était le 1er avril. Ouais. Je sais que Dylan, il met feu à toutes les baraques qui croisent.
8: Tiens, par rapport à ça, moi, je veux juste dire deux choses, et surtout un point positif de cette histoire. Mais avant le point négatif, là, ce qui est surtout très grave, c'est que les Paraguayens, ils restent dans leur connerie, et c'est quand tu entends toutes les déclarations qui sont dites jusqu'à l'Assemblée, où c'est clairement du racisme, en fait. Bah, oui. Et ce racisme-là, il dure depuis déjà 4 ans avec la victoire de... avec la victoire de l'Argentine. Moi, je trouve honteux que personne, qu'il n'y ait aucune sanction vers ces nations-là, qui publiquement évoquent et donnent des propos racistes. En fait, ça, et je trouve ça vraiment lamentable que là, on soit pas capable de prendre des décisions, alors que par contre, pour un carton rouge, la solution, elle est trouvée en
7: 5 minutes.
2: Est-ce qu'avant qu'on se mette à parler de ces propos racistes qui ont été dits par une sénatrice au Paraguay, je les ai sous les yeux, est-ce que je peux me permettre de vous les lire, que nos auditrices, auditeurs qui ne les ont pas vus puissent se rendre compte quand même de la gravité de la chose?
7: Ouais.
2: C'est quoi, elle a publié ça sur un compte Twitter?
4: Sur un compte Twitter, ouais, ça va,
2: la sénatrice. Ouais, bon, voilà, le réseau de l'enfer. Elle a publié, donc en parlant de Kylian Mbappé, hein. Cette brute n'a même pas appris à écrire. Au lieu du lait maternel, il têtait des noix de coco, et les êtres les plus instruits qu'il ait jamais entendus étaient des chimpanzés. Un Camerounais colonisé, qui fait semblant d'être français, rancunier, nouveau riche, arrogant et laid. Ils n'ont même pas réussi à marquer un seul but, ils ont gagné sur un coup de chance. La seule chose que beaucoup d'entre nous reprochons à l'Albiroja, donc c'est la sélection du Paraguay, c'est de ne pas lui avoir donné une gifle à pleine main à la fin du match.
8: Putain, ça, c'est quand même grave quand t'es femme ou homme politique de pouvoir tenir des propos comme ça. Et là, moi, c'est ce fou. Qui me révolte le plus, c'est que là, par contre, la FIFA, pas de son, pas d'image.
7: Pas de sanction.
2: Voilà, rien. C'est ça. Moi, j'aimerais bien voir ce que.
7: En fait, ils tolèrent ça, quoi. Il y a d'un côté, hein.
3: Mais ils diront rien. C'est les déclarations en fait de Infantino avant. Encore une fois, c'est du vent, mais on est apolitique. On n'a pas à se mêler des déclarations de tel ou tel gouvernement. On est à côté. On est là pour organiser des tournois de foot et organiser des tournois de classe mondiale. Et ils vont se cacher derrière ça alors qu'ils le font pas 24 heures avant avec Trump qui donnait un coup de téléphone.
2: Moi je pense qu'au niveau où c'est arrivé de racisme et de déclarations complètement absurdes, c'est même pas la FIFA devrait mettre des sanctions, devrait faire quelque chose, mais même je pense que ça devrait arriver à Macron qui devrait faire, je sais pas ce qu'il pourrait faire, mais je pense que
8: non, mais aujourd'hui
2: qu'ils réagissent, quoi, enfin qu'ils disent quelque chose.
8: Il y a deux poids deux mesures. Si on prend la situation par exemple de la Russie qui éliminait toute compétition, etc. Certes, par rapport à la guerre en Ukraine, etc. On peut parler d'Israël qui a le droit de faire les qualifications pour la Coupe du Monde. On peut parler des droits de certaines nations. Est-ce que derrière tout ça, en fait, c'est pas uniquement et que de la politique, en fait, tu vois, c'est surtout ça. Moi, le seul point négatif que je voudrais donner. C'est que par contre, on peut être ultra fier de l'équipe de France parce que par rapport à tout ce qu'ils ont subi pendant 90 minutes, 100 minutes,
7: il n'y en a pas un,
8: qui a dégoupillé. Alors que imaginez-nous qui jouons au foot en 3ème division.
4: Imagine-toi.
8: Que un dixième de ce qu'Mbappé ou un autre joueur a vécu. Mais le match, c'est la guerre. On est interdit de jouer au foot, etc. Imagine-toi quand même la force mentale de ces joueurs.
7: D'ailleurs, Loïc est sur Twitch et je pense que le président aurait payé.
8: Non, mais on peut être là-dessus, on peut être fier du comportement qu'ils ont eu parce que beaucoup de personnes auraient dégoupillé et là, c'est une force mentale qui est énorme, qui est extraordinaire.
4: Bah, tout grand qu'il est, qu'il est peut-être le plus grand à mes yeux, Zizou, a dégoupillé en 98.
2: En 2006.
0: Et on lui en veut pas.
4: En 2006, mais en 98, il a
7: on lui en veut pas.
0: Oui, là, l'Afrique du Sud.
4: Contre l'Arabie Saoudite, ouais. Où il marche sur le gars. Le gars, il manque de lui casser la jambe sur un tacle par l'arrière, l'assassin. Il lui marche dessus.
3: Ça arrive à tout le monde de marcher sur les gens.
4: Tout à fait.
7: Moi, je suis des champs, je fais rentrer ma tête.
3: Oui, je fais rentrer ma tête, mais sans punition.
0: Contre l'Arabie Saoudite, en plus.
4: Non, non, mais tu vois, c'est en effet que je te rejoins. Il y en a un qui a dégoupillé, mais pour moi, il a vengé Mbappé, c'est Koné. Le jaune qu'il prend, il 5 minutes avant, c'est le même gars. Alors, je suis désolé, l'arrière droit, je lui dirais celui qui avait, il avait des grosses oreilles.
0: Cassérès.
7: La Ligue des Champions. Voilà. Tu parles de la Ligue des Champions.
4: Donc du coup lui il a pas arrêté de dégoupiller là, Mbappé là, pendant 15 minutes là, sur le côté droit, il a pas arrêté de lui mettre des coups. Il est arrivé dans la zone, tu vois que Koné il y allait rien que pour dire tiens tu vas te calmer mon doudou.
3: Il y a Zlatan qui avait déclaré c'est des actes ou...
2: Non vas-y.
4: J'en aurais bien ou deux à l'hôpital moi.
3: J'ai vu
4: qu'il a dit j'en aurais mis un ou deux à l'hôpital. Ouais, comme quoi, ouais, en effet, je te rejoins, Kono, chapeau à la mentalité du groupe, et je trouve que c'est bien, en plus, ils l'ont mis en avant beaucoup. Alors, très maladroitement, Cherki, c'est très drôle, Cherki avec son chapeau de Napoléon, et qui à la fin, il dit, bah, il voulait aller à la guerre, on va à la guerre, hein, donc, c'est très drôle, mais...
0: Même le petit chambrage de Mbappé à la fin de match, c'est rigolo.
4: Ouais, et tu vois, le petit chambrage de Mbappé, tu vois, il fait polémique parce que, parce qu'il c'est un gars médiatique, parce que c'est
7: mais
4: un
7: voilà,
4: gars,
7: voilà.
4: Et ça fait polémique. Pourquoi tu lui serres pas la main,
7: quelque chose comme ça, tu vois.
4: Pourquoi tu lui serres pas la main, t'as gagné le match.
7: Exactement,
4: tu vois,
7: c'est... Ouais. Ouais, de toute façon, il faut lui tomber dessus.
4: Pendant 102 minutes, il a pris des coups tout le long, donc voilà. C'est,
2: J'ai vu passer, tu parles de 102 minutes, j'ai vu passer une vidéo de. On parlait d'ancien arbitre, Tony Chaperon. Ouais. Qui débriefe un peu.
4: Et là, joué.
2: Il dit il y a eu 102, 103 minutes de match. Donc effectif, de match
4: effectif,
2: et de temps de jeu vraiment effectif, il y a eu 51 minutes.
4: Ouais, c'est ça, ouais,
2: ça veut dire que tout le reste du temps, c'est de l'arrêt de jeu, c'est des fautes, c'est du temps gagné. On a joué 50 minutes.
8: Ouais. C'est tout ce que la FIFA avait essayé de contrer, de mettre en place pour qu'il y ait un maximum de temps de jeu et éviter ces temps morts-là. Quoi.
3: Et Tony Chaperon, il s'y connaît en tacle.
0: Ouais, lui aussi, il a dégoupillé.
8: T'imagines que même lui, il a dégoupillé.
7: C'était Nantes, Paris,
4: je crois, non?
3: Mais je veux juste revenir sur l'arbitrage en général. Pour le coup, c'est une de mes bonnes surprises. J'ai entendu, on n'était pas spécialement d'accord, mais pour moi, je trouve l'arbitrage du mondial plus que bon dans la globalité des matchs qui ont été.
4: Sauf quand il y a une équipe sud-américaine.
3: Je pense que ça. Il y a un sujet, je pense, très sincèrement, depuis toujours, avec les équipes sud-américaines.
4: Ouais, je vais te donner mon point de vue.
3: Où est-ce qu'on met le curseur de on laisse jouer, et là, c'est la philosophie qui est sur le terrain, c'est de laisser jouer un maximum, de responsabiliser, et puis une fois qu'on passe le niveau, hop, on met le seuil directement.
2: Ça, c'est cool, je trouve, de laisser jouer.
7: Excusez-moi, les gars, mais je viens de recevoir une photo, il faut que je vous la montre.
4: C'est qui?
7: C'est notre ami Quentin.
4: C'est Fiston. La caméra, elle est là-haut.
2: Magnifique. Je pense qu'on va être un peu loin de la caméra. Vas-y, Kono, si t'arrives à montrer ça.
4: Et tu vois, Book, tu vois, pour te suivre sur l'idée sud-amérique, moi, mon idée sud-américaine, c'est qu'ils ont. ils ont un laisser-passer par rapport au folklore de la Grinta. On sait que c'est la Grinta, sait que c'est machin, c'est de coutume, c'est de machin, et du coup ils ont un laissé-passer de fou. Mais ce qui justifie pas pour moi, tu vois, contre le Cap-Vert, notre cher Lyonnais Nicolas Tagliafico qui se fait soigner le nez, il doit attendre une minute dehors et il se fait pas une minute
8: tu
4: dehors.
8: Tu parles de qui tu veux, mais pas de Tagliafico, c'est le seul Argentin qui aime bien.
3: Est-ce que c'est vraiment les équipes sud-américaines ou les équipes sud-américaines qui ont des superstars dans l'équipe, il y a toujours les favoris, on va dire, un arbitrage un peu particulier. même le Brésil, qui est quand même le Brésil, je les ai pas trouvés
8: catastrophiques.
3: Oui, mais du coup, dans l'arbitrage, je trouvais justement qu'il y avait pas. Alors, il y avait moins de grinta aussi parce qu'ils sont plus dans la technique, etc. Que,
8: c'est la culture. Si tu regardes le Brésil, c'est l'équipe la plus européenne d'Amérique du Sud. La manière de jouer, c'est une manière européenne.
3: Mais je reprends par exemple le Paraguay, là sur l'ensemble de la Coupe du Monde. Il y a vraiment le match de l'équipe de France, c'est l'apogée, mais parce que là, encore une fois, c'est l'arbitre qui décide de laisser faire et de pas sanctionner, et du coup, ça encourage ça, et c'est ce que je disais aussi à Dylan. Moi, à leur place, je continue de faire le match qu'ils ont fait, ils ont 100% raison de le faire. Comme on dit, 50 minutes de temps effectif sur 110 minutes de jeu.
4: Ça te fait moins courir.
3: Moi, ils ont toutes les chances de se grâce à ça, vu que l'arbitre le laisse faire.
7: Mais tu joues pas au football.
3: On est bien placé quand tu mets le bus et que tu te dis, parce que c'est clairement ce qu'ils voulaient faire, l'objectif, c'est soit que les autres prennent un rouge pour que du coup ils courent plus, soit d'aller au péno et on espère que ça tombe du bon côté. Bah, eux, la stratégie là, avec un temps de jeu aussi peu développé, aussi peu effectif, ils ont plus de chances d'atteindre leur objectif, donc limite il y a une côté stratégie
8: t'es content de jouer un match, c'est même pas un match de foot.
3: Si le résultat à la fin c'est qu'ils sont qualifiés, je peux te garantir, comme il l'a déjà fait autour d'avant, c'est jour de fête nationale.
0: Le problème c'est qu'ils le font même quand ils perdent 1-0.
4: Ouais, ça c'est moche.
0: Essaye de jouer au foot quand tu perds 1-0.
3: Ils l'ont moins fait quand ils perdaient 1-0.
0: Ils ont gagné du temps. Mais quand tu gagnes 1-0, ils gagnent du temps. T'as vu sur les corners.
3: Je suis d'accord avec vous. Je veux juste dire, pour moi, encore une fois, c'est l'arbitre qui il est garant d'empêcher ce type d'abus. Et ça.
0: Même sans parler d'arbitrage, là, tu perds 1-0. Joue pas
8: les joueurs. Et puis au-delà de ça, tu vois, des joueurs de foot.
7: N'essaie pas de blesser des joueurs.
0: Après, enfin, ça, l'agressivité, ça, tu peux toujours l'avoir, mais tu perds 0
7: au foot. Mais dans le bon sens, quand tu joues au foot. Tu vois ce que je veux dire.
8: Demain, t'es joueur du Paraguay, moi je suis désolé, j'ai honte de me dire, c'est triste parce qu'en gros, c'est tout simplement, j'ai pas le niveau, je suis faible techniquement, j'ai du mal à jouer au foot. Je fais avec ce que je peux, je mets de l'agressivité et je fais mal à l'adversaire. C'est lâche en fait, tout simplement. Essaye de jouer au foot. Regarde à l'image de la Coupe de France, t'as plein d'équipes amateurs qui essayent de jouer au foot contre des équipes professionnelles et qui arrivent à s'en sortir et qui passent.
3: On a vu le Cap Vert,
2: regarde le résultat.
0: Le Paraguay a joué 5 minutes et ils ont bien joué.
7: C'est vrai.
0: Donc
7: c'est pour ça que je te dis pourquoi ils ont pas.
3: Mais ils ont mis en difficulté. Ils ont mis en difficulté aussi parce que les Français étaient complètement sortis de leur match aussi.
0: Oui, bien sûr.
3: À l'inverse, quand les Français ont gagné 1-0, on a commencé à retomber un peu dans les travers. Dire vous nous avez fait ça pendant 75 minutes. On va le faire. Donc c'est pour ça qu'aussi ils ont pu avoir un peu plus le dessus du côté du Paraguay. C'est grâce à ça aussi.
4: C'est tout un ensemble. En effet, je te rejoins là-dessus. C'est l'ensemble de. Pardon,
2: c'est animé à côté.
4: J'ai essayé de distraire et j'ai pas réussi très longtemps, visiblement. Mais c'est tout un ensemble. C'est le match, toi tu mènes 1-0, ça y est, t'as fermé, tu peux lever le pied un petit peu. Eux, ils ont couru pendant la possession, les deux 78%, je crois, pour la France sur tout le match. C'est-à-dire que eux, pendant 22 minutes, ils ont couru après le ballon, ils ont pas vu le ballon, ils ont réussi 99 passes. C'est une folie, les 99 passes sur les 120 minutes effectives, hein. C'est-à-dire que jusqu'à ce que tu prennes un but et parce qu'ils ont commencé à se faire des passes quand ils ont pris 1-0, donc c'est une catastrophe. Hein, donc l'ensemble fait que à un moment donné la France t'a marqué, c'est bon, t'as fait le plus dur. Parce que tu sais que t'as fait le plus dur. Tu sais que t'as fait le plus dur. Maintenant ils doivent sortir, ils vont libérer des espaces, tu vas avoir du temps. Donc eux ils sont mis à jouer à ce moment-là, mais est-ce qu'ils avaient la possibilité de rivaliser avant sur 120 minutes?
0: Après, j'ai pas vu le match contre l'Allemagne, je sais pas ce qu'ils.
8: C'est le même match.
4: Sauf que l'Allemagne est un peu plus faible, donc ils arrivent à moins garder le ballon, à moins gérer le ballon, et du coup, le Paraguay a réussi à sortir.
7: Ils sont tombés tout simplement dans leur piège.
4: Non, ils sont restés dans leur jeu qu'ils avaient. Tu regardes leurs 4-1. En vrai, leurs 5 matchs de la Coupe du Monde, c'est ça. Ils ont fermé la boutique, ils ont fermé, ils ont fait une défense. Et sur les 5-4 matchs qu'ils ont fait, ils ont pris 0 carton jaune.
2: Est-ce qu'ils ont cherché à faire dégoupiller l'adversaire comme ils ont fait avec la France sur le
3: c'est l'importance de l'arbitre.
4: Ils ont pas fait autant. L'Allemagne en plus, il marque à la 20e minute. Donc du coup, tu vois, sur un coup franc ou sur un corner, je vois à deux, ils marquent un but. Donc eux, ils sont royaux. Ils ont marqué, ils ont fermé boutique, ils se sont fait une ils ont pris une égalisation. Ouais. Donc et après, ça va au tir au but, tu vois. Mais au final, ils ont marqué le premier but. Ils avaient même plus besoin de sortir. Ils avaient plus besoin de machin. Et l'Allemagne, techniquement ou tactiquement, était quand même clairement moins fort que la France. Donc du coup, ils ont eu moins de difficultés à être à leurs 30 mètres. Parce que là, c'est simple. Hein, leur avant-centre, le pauvre là, le Enciso, il était.
8: Il quitte Strasbourg, lui. Revient pas en France.
4: Il a fait un match
7: en avance, il était
4: à 30 mètres de son but.
9: Comme Tagliafico, on peut pas critiquer Enciso.
8: La pauvre Coupe du Monde qu'il a eu, il était tout seul devant, il a fait que de courir comme un chien.
9: Et puis il a réussi à se débrouiller, et là on parlait d'agressivité. Pour le coup,
4: lui, il avait des agressivités positives.
9: Moi j'ai pas trouvé qu'il ait eu de comportement ou d'attitude. C'était le seul, d'ailleurs il sort du terrain, il sort même en trottinant, etc.
4: Il sort à l'heure de jeu, il en peut plus, il a couru pendant 60 minutes après un ballon qu'il a jamais vu sur un duel avec Upamecano Saliba où les deux ils font une tête de plus que toi, ils courent deux fois plus vite que toi et t'as réussi à faire des courses de 40 mètres avec le ballon. Franchement, chapeau à lui. Hein. En vrai, un match comme ça, au rythme que t'es en Coupe du Monde, laisse tomber, voilà l'enfer que ça doit être quoi. À chaque fois que je regardais le pauvre, je le plaignais. Il y a connu, on s'est écrit. Je lui dis le pauvre est de ciseau, il a ses 35 mètres, il ne voit pas le ballon. Il court.
8: C'est vrai.
4: Donc, c'est le pauvre bonhomme.
8: Et un dernier truc sur la Coupe du Monde. En plus, c'est quand même normalement une Coupe du Monde, c'est du lien social. Là, avec les horaires, c'est un enfer. Regardez un match de Coupe du Monde tout seul. Okay. C'est l'enfer quand même. À 22h, minuit.
7: Je te promets que.
8: En plus, alors que la Coupe du Monde, c'est barbecue avec les copains, c'est.
0: Et encore, la France, on s'en sort bien. Hein.
9: Ouais. Et quand tu essayes de te réunir après le match ensemble, t'as pas le droit d'avoir ton maillot. Quoi.
4: Petite dédicace à. C'est une private joke. Jimmy qui est. Jimmy, il a deux vies. Il est agent de sécurité à la cité judiciaire. Et il travaille aussi au chat, du coup, il refuse des gens en maillot. C'est normal, il a raison. Hein.
8: Ça serait quand même cool qu'on entende la minute brocante. Hein.
7: Moi, je l'attends.
4: Je crois que GTA, on le fera une prochaine fois.
8: Il y a un gros sujet sur GTA, on peut le faire lors de la prochaine émission. J'ai j'ai vraiment beaucoup de contenu, de chiffres, etc. à vous donner.
2: Est-ce qu'on peut conclure la Coupe du Monde? Juste, j'ai vu que Kylian Mbappé avait répondu à cette dame sur Twitter. Je vais vous lire sa réponse parce que moi j'estime qu'il avait même pas forcément à lui répondre, que c'était pas forcément à lui de répondre, mais il l'a fait de manière correcte. Il a fait un message
7: comme d'hab.
2: Voilà, il a dit: Madame Céleste Amarilla, vous êtes une femme méprisable et indigne de sa fonction. Vous ne représentez pas le Paraguay, ce pays qui a transpiré la passion et l'honneur tout au long de la compétition. Par votre inconscience et votre racisme décomplexé, le monde entier en a déjà oublié le parcours et l'effort historique que vos joueurs ont réalisé durant cette Coupe du Monde pour laisser place à une dame incompétente donnant la pire image possible de son pays. Je ne laisserai jamais aux gens comme elle la liberté de laisser propager leur haine et leur racisme à travers le monde.
8: C'est pas lui qui a écrit.
4: Ouais, c'est pas lui, c'est un attaché commercial.
2: Peu importe. En vrai,
8: est-ce que c'est ironique après par rapport au parcours du Paraguay, etc. Ou c'est
2: ça, je me suis posé la question.
9: C'est historique le parcours du Paraguay.
4: Et ils sont battus.
0: En 98, ils ont fait quoi?
2: Ils sont battus.
0: Ils ont fait 8e aussi. Oui, il y avait mon
9: équipe. Là, ils ont fait un tour à élimination directe. Ils ont passé.
4: Voilà, c'était un tour de plus, c'est bien.
7: Bah oui.
2: Il nous reste du temps pour la minute brocante.
4: Minute brocante.
7: Bonne soirée.
4: On essaye de faire.
2: Ah, il y en a qui vont se coucher.
9: Retourne au match.
0: Il est en vacances là.
4: C'est pour toi ça.
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0: Merci. Wow. Et finir sur France 3.
4: Est-ce que Didi, t'aurais une petite actu brocante?
0: Ah, pas grand chose là ce mois-ci. Petite brocante à Chalon il y a deux semaines. Petite embrouille.
7: Ah. Ouh là là
4: sur
7: là
4: un
7: là
4: prix, sur
3: un paraguayen.
0: Non, une petite dame, une broque. Incivilité. J'étais en train de fouiller dans mon petit carton, de la vaisselle, des couverts, des machins, des fourchettes, des couteaux. Et je fouille tranquillement et cette dame plonge
8: dans le carton,
0: bête zéro pour m'arracher les couverts des mains. Ah bah là,
8: tu lui as foutu le coup de fourchette quoi.
0: Non, quand même pas. Je l'ai insulté.
3: Carton rouge direct.
8: Tu vois, tu te découpes plus vite que l'équipe de France.
0: Non, en vrai, en plus, les couverts, je voulais même pas les prendre quoi. Ils étaient dans le carton. Si cette dame m'avait demandé gentiment si elle pouvait fouiller en même temps que moi dans le carton et prendre ses couverts, j'aurais laissé.
4: Oui.
0: Avec grand cœur quoi. Du coup, j'ai pris les couverts, je les ai achetés.
8: Je n'en voulais absolument pas.
4: C'était même pas de l'argent, je m'en fous.
0: Non, mais c'était de l'ivoire en fait.
4: Ah, okay.
0: Elle a reconnu l'ivoire et elle a voulu les prendre.
4: Avant toi, du coup.
3: Ouais, t'avais rien vu.
0: Bah, je connais pas. En vrai, l'ivoire, c'est dur à reconnaître. Mais bon, du coup, j'ai bien fait de les prendre. Mais l'ivoire, attention, interdiction à la vente.
4: Ah ouais. Donc, si t'achètes, c'est pour toi, du coup.
3: T'es obligé de me les donner, du coup.
0: L'ivoire, tu peux le vendre seulement à une. Il faut qu'il y ait un minimum de quantité sur l'objet, quoi. Mais là, c'est des manches en ivoire, donc c'est une interdiction à la vente. T'as pas le droit de les vendre. Donc, c'est pour ma petite conso perso.
4: C'est bien.
0: Donc, voilà. Ouais. Mais pas grand chose, hein. Canicule oblige.
4: T'en as plein de choses annulées.
0: Ouais, beaucoup de brocantes annulées.
4: Brocantes.
0: Puis surtout, pas grand chose en fait.
4: Et les prochaines qui arrivent
0: Je t'avoue, j'ai pas regardé.
8: La Marbache, là, le 14.
0: Il y avait Belleville, là, 14 ce juillet. Dimanche, rien. J'y suis allé, rien du tout. Il y a Marbache.
8: Marbache, ouais, 14 juillet.
4: Il y a
0: le mardi, ouais.
4: C'est encore la période des brocantes, là.
0: Ah oui, bien sûr.
4: Enfin, jusqu'à la fin de l'été, depuis septembre.
3: C'est vrai, au printemps, c'est le printemps.
4: Pour moi, c'est le printemps, arrivé l'été, il n'y a plus, tu vois.
0: C'est
4: ça bourgeonne avec les fleurs, tu vois. C'est mai.
0: C'est là où il y en a plus,
4: ça. Ouais, tu vois, c'est mai-juin, et puis arrivé juillet, ça y est, il fait chaud, c'est les vacances, il n'y a plus, tu vois. Maintenant, c'est les ventes de.
0: Non, juillet, il y en a pas mal.
7: Coca en live, voyons.
0: Oh là là.
7: Dommage.
0: Non mais en vrai juillet je pense c'est là où tu peux faire des meilleures affaires.
4: Ah ouais, parce que les gens
0: beaucoup de personnes partent en vacances, donc t'as peut-être un peu moins de concurrence.
4: Ah ouais.
0: Et je pense ouais.
4: Ok.
0: Peut être pas mal.
4: Et bah écoute,
8: en tout cas le jingle il fait quelque chose quand même.
7: Franchement il est magnifique.
4: Le jingle il est pas mal. Encore. Et tu vois, on en a parlé la dernière fois, l'IA est fort quand même.
0: Non, c'est Kono qui chante.
7: L'IA est trop fort.
4: L'IA est fort quand même. On peut faire plein de choses avec l'IA.
8: On va préparer celui de Jimmy maintenant. Pour un peu de temps. Il faut qu'on trouve le nom de la rubrique. Je sais pas.
4: Faut qu'on trouve une rubrique.
8: Ouais, je sais pas, la route du Rhum ou la minute créole ou.
4: La minute créole, j'aime bien moi.
0: Et le Bouxer, c'est quoi lui?
4: Alors. La minute arbitre. Alors la dernière fois on l'a un peu charrié parce qu'il était un peu le relou, c'est Père Castor. Faudrait qu'on fasse.
0: Ah ouais, Père Castor. Ah ouais, c'est ça, Père Castor.
4: Et bah on arrive. Oh, j'ai pas vu. Je vois l'heure qui défile. Pardon.
7: Il est l'heure.
4: Messieurs, mesdames et messieurs, nos auditeurs, nos viewers et tout et tout. Il est l'heure pour nous de vous laisser. On a à peine 20 secondes pour se dire au revoir. C'était encore un plaisir de vous avoir autour de la table, messieurs.
7: C'est vrai.
4: C'est encore un plaisir de rigoler, de parler avec vous de tous ces sujets qui font rythme un petit peu nos quotidiens. Et on fait un bisou à tout le monde. Et du coup, merci de nous avoir suivis. Et puis, à bientôt tout le monde.
7: À dans un mois.
4: À dans un mois.
7: En forme. Ciao.
0: Ciao.

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